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1: Bonjour à toutes et à tous, vous êtes à l'écoute de Radio Grille Ouverte 88.2 et voici notre agenda. De mardi à samedi prochain. Du mardi 21 au samedi 25, la 14e édition du Festival de cinéma belge Angarigue revient célébrer le 7e art du plat pays en Uzège. Toujours gratuit et en plein air, ce festival itinérant dépliera sa toile de Garrigue-Sainte-Eulalie au Mazet de Terre d'Uzès à Arpaillargues, en passant par Uzès et la cour du château de Collorgues. Pour cette nouvelle édition, le public retrouvera les traditionnelles séances plein air, courts-métrages, documentaires, trash, les séances pitchoun, les conférences ainsi qu'une nouveauté cette année, la soirée famille, qui aura pour cadre la sublime place du duché d'Uzès. Cette nouvelle édition mettra également à l'honneur le cinéma au féminin, sans oublier les concerts, le tournoi de pétanque franco-belge, l'apéro Fred, une conférence sur les pistolets à bulles et plein d'autres surprises. La 14e édition du Festival du cinéma belge Angarigue revient du mardi 21 au samedi 25 juillet en Uzège. Jeudi 23, vendredi 24 et samedi 25 juillet, l'association Les Parpaillots organise un son et lumière en Cévennes et présente le spectacle Les Lanternes de l'Exil au musée du désert de Mialet. Les Lanternes de l'Exil est un spectacle historique et expérience immersive au cœur de Cévennes. Nouveauté 2026, un repas est proposé en avant-spectacle. Les réservations sont ouvertes sur Hello Asso. Attention, le nombre de places est limité, alors réservez vite. L'association Les Parpaillots, son et lumière en Cévennes, présente le spectacle Les Lanternes de l'Exil. C'est jeudi, vendredi et samedi au musée du désert de Mialet. L'agenda c'est fini, tout de suite la chronique 180 secondes.
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3: Le verger monastique de l'abbaye de Flaren, présentation Juliette Monange.
4: C'est une abbaye cistercienne, ça vient du mot cito en Bourgogne. Elle a été fondée au XIIe siècle, elle s'est transformée jusqu'au XVIIIe siècle et maintenant c'est le centre culturel départemental. Alors, le jardin des simples, un simple, c'est une plante qui va servir de médicament pour faire une substance qui va soigner et que ça s'oppose à des médicaments faits à partir de plusieurs plantes composées par des apothicaires, l'ancêtre des pharmaciens. Et donc, le moine apothicaire, c'est le pharmacien.
3: Baptiste, le jardinier.
5: Le jardin de l'abbaye se compose donc la partie jardin des simples qu'on appelle l'herbularius. On a la partie verger, viridarium. Alors, historiquement, il était placé devant l'abbatiale, mais aujourd'hui, on l'a mis dans la partie au fond du jardin. Et on a également une partie potagère. Plusieurs essences, on est sur donc à du poirier, pommier, des cerisiers, des vignes avec donc plusieurs variétés, un cognacier également. On a essayé de travailler avec des variétés anciennes, comme le pommier museau de lièvre qui est juste là, poirier poire Saint-Jean qui fleurit et qui fructifie très tôt. On a également le court-pendu, pommier court-pendu du Lot-et-Garonne. Alors on est dans le Gers, mais le Lot-et-Garonne n'est pas très loin. Bon, les arbres ont quand même moins de 500 ans, mais oui, il y a des variétés qu'on employait déjà au Moyen-Âge, donc qui sont mentionnées par le capitulaire de Vilis, donc c'est Charlemagne à l'époque, 8e siècle, qui a édité un document de référence pour toutes les abbayes, et on utilise encore aujourd'hui donc les mêmes plantes, donc il mentionnait notamment les pommiers, les poiriers, toutes les plantes des simples qu'on a au jardin, le potager également. Et donc nous, on a planté des vignes donc, il y a 5 ans, parce qu'il n'y en avait pas. Des variétés qui peuvent durer de nombreuses années. Et c'était aussi très important parce que les moines consommaient du vin. Donc ils avaient droit à une émine de vin par jour. Donc c'était une coupe de vin par jour. Donc c'était un breuvage voilà, qu'ils employaient. Donc la vigne est très importante dans les jardins monastiques.
3: Accueil des enfants. Anne Manceau.
6: Oui, à l'abbaye de Flaren, alors on accueille du public de tout âge, hein, au pôle médiation et aussi avec nos collègues de l'accueil. Donc on a des tout petits, des relais petite enfance, hein, donc des enfants de moins de 3 ans, des élèves après des scolaires, hein, de la maternelle jusqu'au lycée. Et c'est vrai que le jardin, c'est vraiment un support privilégié avec toutes les classes. Souvent, on finit la visite historique de l'abbaye par la découverte du jardin. Et parfois, on a aussi des classes qui ont des projets pédagogiques spécifiques autour du jardin. 50 élèves, hein, sur les sorties sorties scolaires de fin d'année, et puis sur des groupes particuliers, par exemple l'école de Valence-sur-Baïse qui vient entretenir le jardin toute l'année. Là, c'est un plus petit groupe d'une quinzaine d'élèves.
3: Ce numéro de 180 secondes a été réalisé par la radio DFM 930 pour l'Assemblée régionale des radios associatives dans le cadre d'un partenariat avec la région Occitanie-Pyrénées-Méditerranée.

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2: Comment il bosse le mec là?
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4: Faire un film qui constitue un objet parfait.
5: Je pense que c'est le film parfait.
6: Il y a des films qui, tu dis, qui sont des chefs-d'œuvre.
7: Oui, non, mais enfin, c'est joli quand même.
8: On dit que c'est un grand film. On verra.
9: J'aime bien les gens qui parlent de problèmes compliqués avec un langage simple.
10: Tout ça s'enchaîne avec une certaine élégance.
4: C'est plutôt une leçon de style.
11: Il y a de la matière dans ces films, la lumière donne de la matière.
12: Qu'est-ce qu'il leur faut de plus? Et c'est un très bon film.
8: On verra.
13: Trop professionnel cette émission.
14: Eh bien, bonjour à vous. Bonjour à toi, Issa.
1: Bonjour, cher Sébastien. J'espère que tu as passé un bel été.
14: Il est passé, on va dire. Maintenant, on est tourné vers notre nouvelle année radiophonique.
1: C'est ça, exactement.
14: Mais on est que tous les deux.
1: Que tous les deux, malheureusement. Val ne nous a pas quittés, mais voilà.
14: Elle a continué sur d'autres émissions, mais celle-là, la préférée, nous en laissait la responsabilité à tous les deux.
1: C'est ça, et c'est tout à son honneur. On la salue d'ailleurs.
14: Une pensée à toi, on te dédie cette émission, Valériane.
1: Effectivement.
14: Est-ce que tu peux, du coup, nous parler du thème qui va nous réunir pendant une heure aujourd'hui?
1: Alors aujourd'hui, on va parler des serial killers.
14: Comme, ouais. Des quoi?
1: Des serial killers. Okay. Au cinéma, plus précisément les tueurs en série à visage humain.
14: Oui, donc, on a décidé d'éliminer
1: c'est ça, donc
14: les
1: animaux.
14: Les végétaux et les animaux.
1: C'est ça, voilà, donc Wolfen, Hayden, vous oubliez. Et du coup, on est très content de vous retrouver pour parler de tueurs en série au cinéma. Ben encore un thème très gay, hein. On est habitué ici entre le suicide, les tueurs en série. Voilà, on est là pour égayer vos journées.
14: Voilà, parce que...
1: C'est important.
14: Parce que c'est important de d'égayer la journée. On va essayer de vous l'égayer avec les chansons, mais par contre, le thème, effectivement, il est un petit peu... autant on est en pleine rentrée, on attaque donc dur avec un thème bien noir.
1: C'est ça, exactement.
14: Alors, sur les serial killers, qu'est-ce qu'on pourrait... déjà définir ce qu'on entend par un serial killer.
1: Un quoi?
14: Un serial killer. On s'est mis d'accord sur une définition qui est que c'est un homme qui a tué... Enfin non, c'est une personne, parce qu'on verra qu'on peut avoir affaire à une femme comme personne, qui a tué plus de 3 personnes sur une période assez longue, voire s'arrêter et repartir.
1: Ah, c'est la définition officielle?
14: C'est une définition officielle. Il faut plus de 2 personnes. Il faut
1: plus
14: 3.
1: De 2 personnes pour être qualifié de
14: tueur en série. Il faut que ce soit dans le temps.
1: Ah d'accord, très
14: bien.
1: Pour
14: qu'elle l'ait fait de façon continue ou discontinue dans le temps.
1: Bah je savais pas du tout. Bah tu m'apprends quelque chose.
14: Voilà.
1: Mais je ne savais absolument pas que c'était la définition officielle d'un tueur en série. Donc du coup, on va vous parler de certains classiques, de certains films qu'on a beaucoup aimés, des coups de cœur, des films dont vous avez peut-être pas entendu parler et qu'on sera heureux de vous faire découvrir en tout cas à toutes et à tous.
14: Oui, parce qu'effectivement, c'est un genre qui a été largement utilisé au cinéma depuis plus de 100 ans, puisqu'il est recensé plus de 900 films sur ce thème-là.
1: C'est ça.
14: Mais depuis le début du 20e, hein, rassurez-vous. Hein. Donc, on ne va pas pouvoir en parler de tous, mais on va essayer de se concentrer sur quelques nos préférés. Ah, par contre, avec Aïssa, on tenait à vous dire qu'il y a certains dont on ne parlera pas. Donc, on ne parlera pas de La Cité de la Peur, on ne parlera pas de Hannibal, on ne parlera pas de The Killer, le dernier Fincher. Quel autre on avait dit dont on parlait pas? Parce
1: alors,
14: qu'en fait,
1: on n'évoquera pas Le Silence des Agneaux non plus.
14: Bah si.
1: Ah bon, bah, on va parler du Silence des Agneaux. On ne va pas évoquer Seven, pardon, je confonds.
14: D'accord.
1: Tous les deux de thrillers des années 90, assez appréciés du grand public. On ne va pas évoquer... on ne va pas évoquer quoi encore? On ne va pas évoquer
14: Saw.
1: Non.
14: Très mauvais. American Psycho, non plus.
1: Non plus, très très très mauvais. Très, très mauvais. Effectivement, lisez plutôt le roman, hein. Regardez pas le film. Il y a pas mal de films qu'on n'évoquera pas en vrai. Hein.
14: Mais desquels on va parler alors?
1: Bah écoute,
14: desquels tu as envie de parler?
1: J'ai envie de te dire, il y en a tellement qui me viennent à l'esprit. Il y en a qui sont inévitables évidemment. Je pense à Henri Portrait d'un Serial Killer de l'excellent et très sous-estimé John McNaughton qui n'a plus fait de film depuis très très longtemps et qui était un cinéaste phare à cette époque.
14: Film à la frontière avec le documentaire.
1: C'est son premier film, je crois, Henri Portrait d'un Serial Killer et qui est un véritable chef-d'œuvre. Un film extrêmement dérangeant.

0: moi.
1: Effectivement.
0: Qui a révélé l'extrêmement talentueux, mais très effrayant, Michael Rooker.
1: Et sous-utilisé comme acteur.
0: Très sous-utilisé comme acteur. Enfin, c'est vrai que vu l'effroi qu'il suscite à chacune de ses apparitions, je peux comprendre que les cinéastes ne soient pas très... Ça se trouve, c'est quelqu'un de très gentil, hein, évidemment. Mais dans Henri Portrait d'un Serial Killer, il a un regard glaçant de tueur. Enfin, il a vraiment quelque chose d'extrêmement malsain dans son regard. Alors que c'est d'ailleurs un film où la violence est quasiment tout le temps hors champ. Les meurtres sont rarement montrés. Je pense que l'un des seuls meurtres qui est montré à l'écran, c'est un meurtre en cas de légitime défense. En fait, j'ai pas envie de spoiler l'intrigue du film pour les gens qui ne l'auraient pas vu, parce que je pense qu'ils sont nombreux. Mais du coup, en fait, l'un des seuls meurtres qu'on voit à l'écran est justifié. C'est un cas de légitime défense. J'en dirai pas plus.
1: D'accord.
0: En tout cas, voilà, c'est un film qui a fait sensation, qui a créé un scandale monstre, qui, je crois, est sorti en salle, il me semble, des années après en France.
1: Oui, et je crois qu'il est. Ouais, je sais même pas s'il a eu une sortie.
0: Si, c'est en 91. Je sais qu'il est sorti en 91, mais il est sorti dans les... mais aux États-Unis, il est sorti dans les années 80.
1: D'accord.
0: Voilà, il a été censuré, il y a eu beaucoup de problèmes avec ce film à l'époque.
1: Il est fascinant et très utilisé. Il est très utilisé parce que, quand même, le serial killer, il nous renvoie à une forme de normalité. Parce que votre voisin, peut-être le plus fou qui soit, hein, on en a de grandes démonstrations, notamment aux États-Unis, hein, où on a quand même. C'est le cinéma, c'est la société qui a fabriqué le plus grand nombre de serial killers et qui a produit le plus grand nombre de films sur ce même thème. Et également, c'est la fascination du mal et c'est également la fascination de la psychologie obscure de ces individus qui, sous couvert d'une grande normalité et d'une grande intégration, peuvent se révéler être de parfaits monstres n'ayant aucune empathie par rapport à ce qu'ils font.
0: Oui, je suis bien d'accord. De toute façon, dans tous les films qu'on va évoquer, il y aura des figures de tueurs qui seront complètement différentes les unes des autres, et c'est le but. Dans les films qu'on ne va pas évoquer aujourd'hui, il y a Scream, à mon grand regret, parce que c'est un film que j'aime beaucoup, même si ce n'est pas le cas de mon cher ami Sébastien.
1: Non, je n'aime pas trop, effectivement.
0: Mais voilà.
1: Mais moi, de toute façon, on a fait un choix réciproque.
0: Oui, c'est ça.
1: On ne parle pas de Scream et on ne parle pas de Seven.
0: C'est ça.
1: Voilà. Je trouve qu'on y perd beaucoup. Mais bon.
0: Après, voilà, c'est Seven, parce que pour la simple et bonne raison que le tueur, on le voit 10 minutes.
1: Oui, mais on le voit aussi 10 minutes dans Le Silence des Agneaux.
0: Non, on le voit
1: une demi-heure. On le voit très peu.
0: On le voit très peu. En fait, d'ailleurs, ça avait fait polémique parce qu'Anthony Hopkins a gagné et a été nominé. A gagné l'Oscar du meilleur acteur, alors que, de toute évidence, il devait postuler pour second rôle vu son apparition à l'écran. Mais il me semble, hein, j'ai pas vu les films depuis très longtemps, il me semble que le temps d'apparition d'Anthony Hopkins est quand même bien plus important dans Le Silence des Agneaux que...
1: Oui, il est plus important, mais il reste très faible pour avoir eu l'Oscar.
0: C'est ça, voilà, exactement. Façon
1: de... Mais bon, en même temps, il est tellement...
0: Ah, moi, je trouve que c'est un acteur absolument épouvantable. Surtout dans ce film, il est tout en surjeu, en maniérisme. Autant Jodie Foster, je la trouve absolument magnifique dans ce film, incroyable, de justesse.
1: Oui.
0: Autant lui, je trouve que c'est un cabotin terrible. Oui. Je déteste cet acteur, en règle générale. Je passe...
1: Dans le cadre de cette émission, je me suis amusé à écouter des vidéos sur les psychologues, les psychiatres qui donc ont eu affaire à des serial killers ou des psychopathes, des sociopathes. On reviendra un peu plus tard sur les traits de personnalité du psychopathe. C'est totalement pas la réalité quand même. Hein. La fameuse scène où il dit j'ai mangé 100 fois arrosé d'un Chianti, ce n'est pas des phrases de
0: non, pas du tout, mais en fait, il y a une...
1: Trop raffiné.
0: Il y a un côté un peu malsain. Moi, j'aime beaucoup Le Silence des Agneaux, hein, c'est un très très bon film. Mais il y a une fascination évidente pour le personnage de d'Hannibal Lecter,
1: ouais,
0: qui est montré comme un tueur raffiné. D'ailleurs, je trouve que Seven, que j'aime beaucoup aussi, mais n'échappe pas non plus à cette complaisance. On voit aussi le fait que... Enfin, déjà, le fait que John Doe soit pris sur les internets comme un espèce de personnage héroïque.
1: Ouais.
0: On peut faire le même cas de figure aussi pour, même si c'est un film beaucoup moins réussi, le Joker de Todd Phillips, avec le personnage de Joker qui est carrément vu comme un modèle pour certaines personnes. C'est triste que certaines personnes n'arrivent pas à dissocier la réalité, en fait. Et trouvent encore que, enfin, arrivent à justifier les actes d'une, arrivent à idolâtrer ce genre de personnes. Enfin, c'est un autre débat, ça.
1: Après, plus qu'on parle de Silence des Agneaux, on pourrait au même sens de Michael Mann, avec Le Silence des Agneaux. Ce sont deux films qui certes, traitent, le sixième sens traite pour la première fois du personnage d'Hannibal Lecter.

0: Après viendra toutes les suites liées à plutôt, on va dire, celle du Silence des Agneaux, Dragon Rouge, Hannibal.
1: Aucune de réussie d'ailleurs.
0: Aucune de réussie, très ratée. Mais par contre, Sixième Sens, voilà un personnage maléfique joué par l'acteur Brian Cox, qui vaut largement la comparaison avec la prestation d'Anthony Hopkins.
1: Ah, moi j'aime beaucoup, j'adore le Sixième Sens de Michael Mann. De toute façon, je suis un grand manien, j'ai envie de te dire, Friedman. Même à cœur, hein. Mais bon,
0: non, ça, même
1: c'est,
0: pas,
1: c'est un,
0: moi pas.
1: Ça c'est un autre débat. Brian Cox, je le trouve bien meilleur qu'Anthony Hopkins. Je trouve qu'il en fait beaucoup moins. Justement, il a un jeu beaucoup plus nuancé, beaucoup plus subtil. Le personnage, il n'y a pas de fascination morbide qu'à Jonathan Demme. Mais encore une fois, c'est pas un procès d'intention envers le cinéaste.
0: Même si le personnage que joue l'inspecteur de police qui revient pour élucider les crimes qui se déroulent dans le Sixième Sens, c'est un formidable inspecteur qui a une fascination empathique pour la psychologie des psychopathes. C'est pour ça qu'il est recruté, c'est parce qu'il ne pense pas comme les autres inspecteurs de police. Il se met vraiment à la place du criminel, du serial killer. Il arrive, et c'est comme ça qu'il arrive à le percer un jour et à le serrer, quoi.
1: Il y a d'ailleurs des très beaux moments où on arrive à être ému par le sort de ce psychopathe. Oui. Hein, notamment à travers une relation amoureuse qu'il a avec une aveugle, je crois.
0: Oui, tout à fait.
1: Ma mémoire est
0: tout
1: bonne.
0: Tout à fait. Tom Newland,
1: oui, c'est ça, un acteur qui a un visage absolument fascinant.
0: Oui, complètement.
1: On reconnaît direct, une carrure, un visage...
0: Ouais, c'est terrifiant. Ces scènes sont très fortes, les scènes où il rencontre cette jeune aveugle.
1: C'est ça, voilà. C'est... D'ailleurs, Tom Noonan, qui joue dans peut-être le seul bon film de Sean Penn, qui parle aussi de tueur en série, s'appelle The... Il y a Tom Noonan qui joue dedans et il joue un rôle... J'ai pas envie de spoiler, en fait. Parce que je vous encourage à voir ce film.
0: Voilà, oui, franchement. Et puis alors, on a deux films qui n'ont pas du tout la même ambiance.
1: Ah oui, complètement.
0: Très sombre pour Le Silence des Agneaux. Très lumineux.
1: Très nocturne aussi. Enfin, faut savoir que ça a été un des types qui a régi vraiment... Il fait partie de cette liste de cinéastes. Il y en a quelques-uns qui ont régi les codes, l'imaginaire des années 80. Donc, notamment cette esthétique extrêmement nocturne, flashy, qu'on voit pas mal dans Le Sixième Sens. Là, ça n'a rien à voir. The Pledge, c'est plutôt l'Amérique rurale. L'Amérique de la nature, quoi. L'Amérique, c'est profonde. Pas l'Amérique des villes, voilà, c'est ça, c'est l'Amérique profonde.
0: Délivrance,
1: voilà, c'est ça. Ben, on aurait pu citer Délivrance aussi, même si c'est pas des tueurs en série.
0: C'est pas des tueurs en série, c'est juste des gens qui s'ennuient à la campagne.
1: C'est
0: et
1: ça,
0: qui,
1: voilà.
0: Qui passent le temps, ils zigouillent.
1: Enfin, moi je me suis déjà ennuyé à la campagne, j'ai pas fait ce genre de choses.
0: Oui, ça dépend de la campagne où tu vas.
1: on aurait pu citer Délivrance qui est un chef-d'œuvre, hein, mais c'est pas trop non plus dans le thème de tueurs en série, ce sont juste des psychopathes isolés.
0: On a beaucoup de... On a l'embarras du choix, comme on n'a plus que l'embarras, parce que véritablement, on a...
1: C'est ça. Toi t'as envie d'en parler... Dis-moi, parce qu'on va évidemment en évoquer une multitude, mais tu n'as toujours pas vu Limbo que je t'avais conseillé.
0: Et oui, je l'ai emprunté, je n'ai pas eu le temps, il paraît que ça a l'air tellement bien.
1: De Soiching, c'est une merveille.
0: Parle-nous-en. Et aussi de Memory of Murder,
1: Memory of Murder, il me semble que tu voulais en parler.
0: Non, vas-y. Je sais que t'es plus calé que moi en cinéma asiatique.
1: Memory of Murder, du coup, c'est... je pense que beaucoup de gens l'ont vu ici, notamment François qui est à l'antenne, là, je suis sûr qu'il l'a déjà vu. Il me fait un regard un peu dubitatif, mais je suis sûr qu'il l'a déjà vu. Du coup, Memory of Murder, c'est un thriller sur... c'est un thriller sur un meurtre, sur des meurtres de femmes. C'est réalisé par Bong Joon-ho, qui est un cinéaste que beaucoup de gens aiment, à juste titre, parce que c'est quand même un des plus grands cinéastes coréens encore en activité. Du coup, je crois que c'est son deuxième film, et c'est un polar absolument fascinant, sous haute influence hitchcockienne sur certaines scènes, notamment les scènes dans les champs, avec énormément de ruptures de ton, parce qu'en fait, vraiment... On passe de la comédie au drame, en passant par le polar, enfin par le film d'action. Il y a une séquence de course-poursuite, je ne sais pas si tu t'en souviens, qui est démentielle, qui ne dure pas très longtemps, mais qui est filmée de façon extrêmement impressionnante. C'est vraiment un film qui marie les genres à la perfection. C'est une enquête qui se fait sur plusieurs années, sur un tueur en série. On pense beaucoup aussi à un film japonais qui est un chef-d'œuvre dans le genre aussi, et dont on pourra parler, je ne sais pas si tu l'as vu, La Vengeance est à moi de Shoei Imamura.
0: Non, mais je te dis, je suis très peu... Et Limbo, alors il se situe comment par rapport à celui-là ?
1: Limbo par rapport à Memory of Murder, c'est complètement différent, dans le sens où Memory of Murder, c'est un film qui se déroule sur plusieurs années. Limbo...
0: Parce que ça, pardon, je te coupe, la temporalité... est très importante sur le thème du serial killer au cinéma.
1: Bien sûr.

0: Certains sont, comme Zodiac, couvrent 10, 15, 20 ans la progression criminelle du serial killer. Certains, à l'extrême, comme Seven, mais on a dit qu'on n'en parlait pas, couvrent, je crois, une semaine.
1: Ouais, c'est ça,
0: du lundi au dimanche, 7 jours et 7 péchés.
1: Le titre le donne, effectivement, Seven.
0: Et Limbo, mais... Quel contexte il s'inscrit ?
1: Limbo, du coup, est complètement différent. Déjà, c'est deux films asiatiques, mais voilà. Memory of Murder est un film coréen. Limbo est un film hongkongais, c'est un film chinois. C'est un film qui est produit...
0: asiatique.
1: C'est un film chinois. Du coup, Limbo, c'est une histoire de meurtre. Histoire de meurtre et d'enlèvement. Et j'ai pas envie de t'en révéler beaucoup parce que tu vas le voir bientôt. Je compte sur toi pour le voir,
0: mais
1: vraiment.
0: Je vais le voir, rassure-toi.
1: Et c'est sur un laps de temps très court, en fait. Et ça parle aussi énormément de rédemption, notamment par un personnage que je trouve fascinant, qui a été qualifié à tort de misogynie, alors que non, c'est juste un personnage... C'est juste un personnage, en fait, complexe, torturé. En fait, moi, j'ai pas compris les polémiques parce qu'en fait, je considère pas que ce soit un personnage misogyne, en fait, parce que pour moi, c'est un personnage qui est très bien écrit, qui est complexe, qui est ambigu, qui évolue. Alors, c'est une toxicomane, mais une toxicomane qui a commis un acte irréparable envers l'inspecteur, je ne vais pas le révéler, et qui, du coup, essaie de se racheter et collabore avec eux pour arrêter ce tueur. Si ma mémoire est bonne, ça se déroule sur une...
0: Ok.
1: Et c'est une traque allaitante, filmée dans un noir et blanc absolument sublime.
0: Alors, puisque tu parles de noir et blanc, je crois qu'il est temps pour nous de vous faire écouter le premier extrait sonore. Nous vous laissons découvrir, c'est un morceau qu'on n'a pas besoin de présenter.
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1: Eh bien, après ce petit poinçonneur, est-ce que tu avais quelques mots pour conclure sur Ringo?
2: Oui, oui, bah, disons qu'en fait, Memory of Pandore fait partie des références évidentes du film. Mais voilà, il y a aussi certains cinéastes évidents, Samuel Fuller, Ringo Lam. Voilà, en tout cas, je vous conseille Limbo. J'en ai pas parlé de manière assez. Ça fait 2 ans que je dirais que je l'ai pas vu. J'en ai pas un souvenir extrêmement précis. Enfin, c'est un film qui m'a globalement beaucoup marqué, même si certains points de détail de l'intrigue me sont pas forcément encore en tête. Mais en tout cas, je vous le recommande vivement. Hélas, trop confidentiel. La condamner un petit peu à avoir une espèce d'aura de petit classique, quoi, mais que entre cinéphiles, quoi. Alors qu'il aurait pu avoir une popularité bien plus grande.

0: Alors, je vais en profiter pour faire un petit rappel psychologique ou psychopathologique. Il est considéré, parce que évidemment qu'un serial killer, il n'est pas tout tranquille dans sa tête, sociopathe. Il a 7 traits de personnalité, c'est a priori une empathie que froide, c'est-à-dire qu'il n'est absolument pas capable de ressentir les émotions des autres. Il est également fait preuve de faux charisme, fausse séduction et de manipulation. Il a beaucoup de mal à gérer sa frustration, d'où une grande agressivité et une grande violence quand on lui résiste. Il est également capable d'une grande capacité de mentir et de tromperie, et une incapacité à ressentir les émotions profondes. Donc si, chers auditeurs, auditrices, vous avez d'envalité, ça ne fera pas de lui un serial killer, parce que les personnalités sociopathiques et psychopathiques sont présentes dans la société, mais ne passent rarement à l'acte. Sauf évidemment ceux qui nous amènent à échanger avec toi et ça aujourd'hui sur cette émission.
1: Exactement, ouais, quels sont les films, je te poserai la question, mais est-ce que tu as une mémoire, c'est une question un peu vague,
0: oui.
1: Mais quel est le premier film de serial killer dont tu te souviens?
0: Écoute, je pense que c'est le film dont tu as parlé tout à l'heure, dont on a déjà parlé. C'est la VHS, parce qu'elle me fascinait. C'est Portrait d'un serial killer. Portrait d'un serial killer. Alors, c'est pas le premier, mais je pense que c'est le premier auquel j'étais en contact, mais je n'ai pas vu.
1: Ah, ça devait être un film phare de mon adolescence. Moi, je me souviens déjà, quand je suis en 96, je me souviens déjà quand j'étais jeune, il avait déjà une aura, ce film, alors que voilà, c'était objectivement pas ma génération. Mais voilà, il était présent dans les ouvrages qui parlaient de cinéma, Les Mille et Un Films. Je sais pas si vous avez. Bon, il y a pas mal de conneries dans Les Mille et Un Films, mais il y a quand même certains grands classiques, dont celui-là.
0: Mais pour répondre à, je te coupe, pardon, pour répondre à ta question, mais on avait dit qu'on n'en parlait pas, ça serait Seven, véritablement. Je dois avouer, il y a prescription depuis, puisque ça fait 30 ans, que la première fois que je l'ai vu, je n'étais pas dans un état normal, j'avais consommé des choses tout à fait. Oui. Et du coup, le film m'avait paru assez vague, brumeux. Je me suis dit, il faudrait que tu ailles le revoir quand même dans un état un peu plus normal, comme les serial killers, qui sont des gens normaux, c'est votre voisin, c'est votre voisine. Et j'avoue que là, quand même, on prend une claque énorme. C'est un film qui a révolutionné le générique. On n'en a pas parlé, mais ce film-là sur le serial killer, le générique de il y a eu un avant et après le générique de Seven. Beaucoup se sont inspirés. Mais bon, arrêtons d'en parler. On avait dit qu'on n'en parlait pas.
1: Oui, c'est vrai. C'est pas jugé utile d'en parler. Par contre, on pourrait évoquer un autre film de Fincher qui est un chef-d'œuvre, peut-être son plus grand film, Zodiac.
0: Zodiac, évidemment. Parlons de Zodiac.
1: C'est le plus mature, j'ai envie de dire, même si j'aimais bien beaucoup Seven. Mais voilà, c'est vraiment un film qui est dégraissé d'absolument tout effet de mise en scène, ultra stylisé comme dans Seven, comme dans Fight Club.
0: Oui.
1: C'est un film qui est voilà, à l'os, qui a formidablement écrit, filmé, joué.
0: Oui, ça fait partie de ces films qui supportent, qui même magnifient de le revoir à intervalles raisonnés, mais à chaque fois on redécouvre
1: le film.
0: Film. Et puis, ce qu'il faut dire, c'est que le tueur en série, parce qu'on a, dans la dichotomie des films sur les tueurs en série, il y a les films sur les tueurs en série qui sont des pures fictions, et puis il y a ceux qui sont inspirés de faits réels d'un serial killer qui a existé. Il y a, dont Zodiac fait partie, avec la particularité pour Zodiac, c'est qu'il n'a jamais été arrêté, ni même condamné. On a suspecté, on a l'identité, il l'avait entre les mains, ils lui ont échappé et cet homme est mort sans jamais avoir été poursuivi, alors qu'a priori, cet homme qui avait commis ces séries de meurtres sur une durée relativement longue, puisqu'on s'étale des années 60 jusqu'aux années, fin des années 70.
1: Mais on va révéler la fin, on ne sait pas comment ils ont réussi à échapper aux mailles des filets,
0: ouais.
1: Mais alors que tous les accusés, il y a quelque chose qu'on ne révélera pas, qui leur a permis d'échapper à toute inquiétude judiciaire. D'ailleurs, c'est ce qui fait c'est terrible à dire, mais ça donne vraiment une grandeur à Seven absolument immense. Le fait qu'on n'ait jamais retrouvé le tueur, il y a vraiment un côté thriller inabouti.
0: Ah, Zodiac, tu veux dire?
1: Ouais, Zodiac, pardon. Memory of Murder aussi. Hein.
0: Oui.
1: Les deux fins sont désenchantées, extrêmement tristes, même si la tristesse est beaucoup plus appuyée dans Memory of Murder que dans Zodiac.
0: Ouais.
1: Les deux fins sont absolument exceptionnelles quand on découvre qui sont les tueurs. Et c'est vraiment un film admirable de bout en bout, passionnant, qu'on peut re-regarder de multiples fois. C'est ça qui fait la beauté du classicisme, du vrai classicisme.

0: Puis bon, on a une bande son, le film se déroule sur les années les 60s, les 70s.
1: C'est ça, voilà, vous avec avez une bande super son, bonne son.
0: C'est génial. Quoi. Puis il y a deux acteurs en miroir qui sont magnifiques, 23, hein, avec notre ami Robert Downey Jr.
1: Oui, qui est très bien dans
0: Jacques
1: le rôle.
0: Ouais, qui se défonce. C'est bizarre, hein, lui, il a commencé à faire ses plus beaux rôles quand il a arrêté de se défoncer.
1: C'est ça, bah,
0: et quand il se défonce, il est très très bon pour faire c'est la déchéance de ce journaliste du San Francisco Chronicle. Jacques Gyllenhaal, qui est celui qui a fait sortir l'affaire. C'était un dessinateur du journal. Et puis également Mark Ruffalo, je crois.
1: Mark Ruffalo, même cas de figure que Robert Downey Jr. C'est vraiment des acteurs qu'on voit malheureusement trop dans des conneries, quoi, en ce moment. Alors que ce sont deux acteurs remarquables. Et dans Zodiac, c'est vraiment... Voilà, c'est ce trio... Pas seulement, il y a aussi pas mal de personnages secondaires qui sont passionnants. Il y a ce tueur et son regard absolument tétanisant.
0: Ouais.
1: C'est, il y a eu un avant et un après Zodiac. Hein, ça n'a pas eu le même succès instantané que Seven. C'est plus un succès d'estime qui a grandi au fil des années et qui fait qu'aujourd'hui, c'est considéré comme un chef-d'œuvre par absolument quasiment tout le monde. Hein, je crois même les cahiers qui détestent Fincher l'ont encensé.
0: Okay.
1: Ça a été vraiment le début d'une
0: Fincher mania.
1: C'est ça, on va
0: dire. Zodiac
1: ça n'a pas duré longtemps, malheureusement. Enfin, j'ai un peu du mal à croire que ça soit le même type qui a réalisé un navet comme Gone Girl, par exemple.
0: Oh, c'est vrai que c'est pas bon.
1: Ah, c'est pas bon du tout, c'est une catastrophe. Et j'ai du mal à comprendre comment Fincher a pu faire un film comme Zodiac et à côté nous abreuver d'immondices comme Gone Girl, comme Fight Club, comme The Game.
0: The Game, t'es sévère. Mais bon, revenons à nos moutons. Puisqu'on parle du serial killer, il y a également un aspect important, c'est son physique.
1: Absolument.
0: Généralement, c'est un physique qui inspire confiance. C'est un physique d'une grande banalité.
1: C'est ça. Et d'ailleurs, c'est assez rigolo. Dans Memory of Murder et dans Zodiac, on ne va rien dire, mais les deux ont un physique complètement différent. Dans Memory of Murder, c'est vraiment le genre idéal. Enfin, c'est un très beau mec qui est vraiment... insoupçonnable.
0: Un trader, comme American Psycho, un citoyen au-dessus de tout soupçon.
1: C'est ça, voilà. Trader, non, mais voilà. Et dans Zodiac, c'est l'inverse. C'est vraiment un espèce de buffle de 2 mètres.
0: Oui, un type...
1: avec une calvitie, enfin, c'est un type soupçonnable, quoi.
0: Oui, ou alors... Oui, soupçonnable, mais il ne donne pas l'impression d'être en colère.
1: Il ne donne pas l'impression d'être méchant
0: non plus.
1: Mais c'est vrai que son physique est fait beaucoup moins genre idéal que le précédent dans Memory of Murder. Mais oui, c'est vrai qu'effectivement, les serial killers peuvent souvent, c'est souvent le cas d'ailleurs, sont souvent des physiques de Monsieur Tout-le-Monde.
0: Comme leur intelligence d'ailleurs, parce que sur les éléments de personnalité du serial killer, bon, on a l'apparence physique, la soi-disante intelligence supérieure, ce qui est faux. À part dans des caricatures telles que celles qu'on a citées tout à l'heure
1: sur le silence des agneaux.
0: Voilà, Hannibal Lecter. Non, là, on n'est pas dans la réalité du profil du serial killer. Hein. Donc, on est plutôt sur des gens d'intelligence moyenne, mais que leur maladie, leur folie rend incroyablement organisés, planifiants. Mmh. Et comme ils n'ont pas d'émotion, ils peuvent gérer leurs actes de manière du début jusqu'à la fin. Sans être perturbé par une gestion des émotions compliquée.
1: Ben un de ces films qui me vient directement en tête pour
0: de Fincher
1: pas du tout pas Fincher un cinéaste que j'aime énormément très controversé qui s'appelle Lars von Trier. Son dernier film The House of Jack Built et c'est typiquement le tueur en série raffiné intelligent c'est-à-dire que c'est un type qui le cinéaste l'idolâtre pas du tout mais voilà enfin Lars von Trier en bon provocateur
0: mais c'est pas
1: film limite comme un espèce d'artiste un type qui
0: mais généralement quand les réalisateurs mettent en scène un serial killer de fiction ils l'idéalisent ils le rendent nettement plus raffiné que ceux qui ont existé dont on a adapté la vie. On peut parler de SK1, parce qu'on n'a pas encore parlé trop de films français. SK1 sur Guy Georges.
1: Oui, très bon
0: film. Ce n'est pas le comble du raffinement, hein, Guy Georges. On a également Michel Fourniret, La Traque, qui va sortir ou qui est sorti.
1: Il est sorti. Je ne l'ai pas vu.
0: Vous avez également le film John Wayne Kensi, qui est sur ce serial killer, qui joue un clown dans la ville et qui a assassiné une dizaine de personnes. Et puis vous avez aussi Dahmer. Pareil, c'est le début de la carrière de Jérémy Reynier. Pas Reynier, le français, l'américain.
1: Ah oui, Jérémy Reynier.
0: Reynier, pardon.
1: Ah oui,
0: Reynier, qui joue Dahmer, un jeune ouvrier
1: je l'ai pas
0: du
1: vu,
0: Wisconsin, du Minnesota, qui a tué 11 hommes. Ça aussi, la frustration sexuelle, c'est un grand, grand thème dans le passage à l'acte.
1: C'est d'ailleurs...

0: lieu, ça donnait lieu à une bonne série, mais bon, on a dit qu'on parlait pas de
1: ça. Ah
0: série.
1: Oui, des mères, oui, c'est
0: oui,
1: vrai.
0: Oui, fait,
1: c'est vrai. Même... On ne peut pas, sinon on en a pour 2 heures et
0: c'est vrai.
1: C'est pas possible. On doit faire court, on doit faire 1 heure.
0: On doit faire 1 heure, mais...
1: Et si on fait 2 heures, je pense que non.
0: Il y a pas mal de films hein, qu'on n'évoquera pas. Il y a Massacre à la tronçonneuse qui est un chef-d'œuvre absolu. Halloween qui est un chef-d'œuvre absolu.
1: Faut que je
0: absolu
1: le vois d'ailleurs.
0: Hein. Massacre à la tronçonneuse, tu l'as jamais vu?
1: Non.
0: Ah non, mais tu dois le voir.
1: Je sais, je voulais
0: faut
1: le voir.
0: Faut être professionnel.
1: J'ai pas eu le temps.
0: Envoyez des messages à Sébastien. Harcelez-le de messages pour qu'il aille voir Massacre à la tronçonneuse. Et Limbo aussi.
1: Et Limbo.
0: On peut parler aussi des films de Rob Zombie.
1: Non,
0: tu l'aimes pas?
1: De quoi?
0: Rob Zombie, tu ne connais pas?
1: Non, je ne connais pas, puis je n'ai pas envie de parler de ça. Moi.
0: Ok, d'accord, je
1: comprends. Tellement... Moi, j'aimerais... Qu'est-ce que j'aimerais... Moi, j'aimerais vous en parler de d'un qui est extraordinaire, l'étrangleur de Boston.
0: Formidable, hein? Fantastique, une merveille.
1: Mon Dieu, mais quelle performance de cet acteur, je suis en train de bouffer son nom, de certains Lame Show. Oh là là, c'est lui
0: Jack,
1: qui joue. Non, pas Jack.
0: Non.
1: Oh merde, ce séducteur qui en... Oh là là.
0: J'ai plus son nom.
1: Bon, c'est pas grave.
0: Mais l'étrangleur de Boston est
1: l'étrangleur de Boston
0: est une référence dans le genre.
1: Et une grande scène de serial killer qui est dans La Nuit des Généraux avec Peter O'Toole.
0: Je ne l'ai pas vu.
1: Tu ne l'as pas vu?
0: J'en ai beaucoup entendu parler, mais je ne l'ai jamais vu.
1: Allez-y, inondez de messages à la radio, de demander à Aïssa de regarder La Nuit des Généraux ou Peter O'Toole en Asie. Serial killer sur toute la période de la guerre, se retrouve dans la galerie personnelle de Göring, sur tous les tableaux, les peintures, les arts qu'ils ont spoliés aux Juifs. Et là, ça le met dans un état de transe. C'est une scène insoutenable. On est un peu au niveau angoisse. Je trouve qu'on trouve le même niveau que dans Joker, dont tu parlais tout à l'heure. C'est de se mettre au contact de la folie d'un personnage.
0: Après, moi, je trouve que Joker, c'est un film complètement raté, mais...
1: Je suis d'accord avec toi. Et je l'ai vu, pourtant.
0: Ah oui,
1: je l'ai revu. Ouf,
0: c'est une catastrophe, effectivement. Et puis, il n'y a pas aucune tension dans le Joker. En fait, c'est un film qui surligne absolument tous les thrillers des années 70, qui imite grossièrement tous ces thrillers 70-90. Les références, il y en a des millions dans le Joker, c'est un film c'est un piège à cinéphile.
1: Il a une pulsion incontrôlable. D'ailleurs, on va en profiter pour faire une seconde pause musicale.
0: Absolument.
1: Ah, allez.

0: Ah, Britney Spears, que devient-elle ?
1: Malheureusement, elle a arrêté la musique. On peut pas...
0: Comment on peut arrêter la musique ?
1: Enfin, surtout quand on a son talent. Enfin, voilà, ouais. Bon, si elle nous écoute, ça, c'est la plus grande artiste musicale. Enfin, en ce qui me concerne, la plus grande artiste musicale des années 2000.
0: Puisqu'on est sur... on parle d'une artiste, d'une femme. Essayons quand même, parce que depuis le début de l'émission, on consacre une part belle, voire exclusive aux hommes, hein, qui quand même, il faut dire... remporte largement la victoire au serial killer. Il y a aussi eu des femmes, serial killer, et même des adolescents. Il y a eu aussi une thématique sur les enfants et les adolescents serial killer. Est-ce que tu veux bien nous parler des femmes serial killer aussi?
1: Bien sûr, mais alors malheureusement, ça implique aussi un homme, Tueur Né de Oliver Stone,
0: oui,
1: qui est une merveille, aussi, qui est encore un de ses nombreux films géniaux dont on va parler aujourd'hui. Tueur Né, avec le personnage de Marie-Laurie Knox, joué par l'excellente Juliette Lewis.
0: Ah oui, elle aussi, elle tourne très peu, c'est dommage.
1: Oui, oui, c'est dommage. Ouais, effectivement,
0: les années 90 comme une météore.
1: Effectivement, c'était une révélation des années 90, Juliette Lewis. Aujourd'hui, on la voit quasiment plus. Mais du coup, le personnage de Mallory Knox dans Tueur Né, il y a aussi l'inévitable Monster.
0: Oui. Oscar.
1: Oscar pour Charlize Theron, qui joue très bien, mais.
0: Oui, bon.
1: Enfin, c'est vraiment un rôle Oscar, quoi.
0: Oui, puis c'est pas foufou, hein, franchement.
1: Non, non, non.
0: Et c'est l'adaptation d'une femme qui a réellement existé.
1: Oui, voilà, c'est la première femme à avoir été condamnée pour la peine de mort. Mais je n'ai vu que, en fait, je pourrais pas avoir un regard du cinéphile confirmé que je suis aujourd'hui. Je plaisante, bien sûr. Mais à l'époque, j'étais jeune quand je l'ai vu et je trouvais ça plutôt émouvant. Enfin, c'était une belle histoire d'amour, enfin, qui impliquait quand même une tueuse en série. Mais en fait, j'ai pas trop de regard objectif sur Monster parce que je ne peux pas le juger aujourd'hui à l'aune de mon regard de l'époque.
0: D'accord.
1: C'était un bon film dans mon souvenir, c'est tout ce que je peux dire. Là où Tueur Né, je le vois encore régulièrement et le personnage de Mallory Knox.
0: Et est-ce qu'on pourrait y mettre Bonnie and Clyde ?
1: Il tue personne dans Bonnie and Clyde.
0: Il tue personne ?
1: Non, il me semble qu'il doit y avoir un meurtre à un moment. Je ne sais pas qui des deux le commis. Mais,
0: je dis ça comme
1: mais
0: non, ça, j'ai vu le film il y a très longtemps.
1: Alors, Bonnie and Clyde d'Arthur Penn, il ne me semble pas qu'il y ait des meurtres. Hein. Ou alors un seul, et il est en cas de légitime défense. Il ne me semble pas que Bonnie and Clyde ait tué des gens. Ou alors vraiment dans un... idéaliser des braqueurs de banque. Bon, je ne pense pas qu'on puisse les ranger dans cette catégorie.
0: Et maintenant qu'on a fait les femmes, on pourrait quand même passer...
1: Il y en a d'autres, des rôles des tueuses féminins, mais il faudrait que je m'en souvienne, en fait.
0: Moi, j'en ai Julie Delpy, une Française, dans La Comtesse.
1: Ah, mais je ne l'ai pas vue.
0: Elle incarne Elisabeth Báthory, une comtesse hongroise, accusé de meurtre en série, mais de masse. Parce que généralement, les aristos, quand ils s'y mettent, ils n'en font pas que 10. Parce qu'ils sont à la brise pendant 30 ou 40 ans, ils massacrent le petit peuple à coups de dizaines. Et on s'en rend compte largement après de l'hécatombe qu'ils ont réalisé.
1: Mais Vengeance au féminin, enfin, l'idée, mais encore une fois, c'est là pour le coup, il y a l'ange de la vengeance de Ferrara, mais c'est quelqu'un qui elle fait que se défendre en fait.
0: D'accord.
1: Donc
0: alors,
1: non, on ne peut pas la qualifier de
0: tueuse en série.
1: Elle ne rentre pas dans les tueuses en série. Il y a plein de films de tueuses en série qui vont me revenir.
0: Est-ce que si je te parle de Butterfly Kiss,
1: je ne l'ai pas vu.
0: Eh bien voilà.
1: Voilà
0: une femme qui tue encore après avoir des relations sexuelles.
1: Faster Pussy.
0: Comme Monster.
1: Faster Pussycat Kill Kill de Russ Meyers, par exemple.
0: Ok, pas vu.
1: Un classique. Un des meilleurs films de Russ Meyers. Je ne suis pas un grand fan de Russ Meyers, mais celui-là, il est vraiment génial. Sur trois tueuses. C'est un film qui a beaucoup inspiré Tarantino.
0: Mm-hmm.
1: Et c'est un classique du genre.
0: D'accord, ok.
1: C'est le genre que je te recommande vivement.
0: Merci. Je sais ce que je vais devoir faire.

0: joue le blanc, pas un des deux tueurs. Parce que, évidemment, Elephant, c'est comme Bowling for Columbine, mais qui est sous forme de documentaire, qui retrace, qui s'inspire, selon la formule consacrée, de faits réels. C'est le massacre de dizaines d'étudiantes et d'étudiants sur une journée universitaire américaine, où deux jeunes hommes
1: ont commis l'irréparable.
0: Ont commis l'irréparable en massacrant leurs collègues.
1: Film absolument incroyable, parce que, en fait, justement, ils justifient jamais, évidemment, ce qu'ils ont fait.
0: Oui.
1: Mais ils ne mettent pas ça sur le dos des jeux vidéo, en fait. On voit les causes qui les ont poussés à faire ça, tout en précisant que rien ne justifie une tuerie.
0: Très peu, hein. On est très peu sur l'explication
1: du passage à l'acte. C'est très subtil, on le voit, en fait.
0: Subtil, oui.
1: Il y a des scènes où on les voit se faire insulter par les élèves, jeter C'est ça, le harcèlement scolaire est traité dans ce film.
0: Oui.
1: Il est juste très feutré. Mais il y a quand même des séquences, il y a quand même cette séquence à la fin où il dit ouvertement à son professeur, je vais peut-être vous laisser en vie parce que la prochaine fois que quelqu'un, un élève, se plaindra d'autres élèves, vous l'écouterez au lieu de croire qu'il raconte des conneries.
0: Parce qu'une des causes du passage à l'acte, c'est notamment l'isolement social.
1: C'est ça, exactement.
0: Là, ce qui frappe dans ces films-là, là, c'est des jeunes qui sont totalement coupés, qui s'isolent et qui finissent pour passer à l'acte, faire... commettre des meurtres de masse.
1: C'est ça exactement, c'est tout en précisant que rien ne justifie un tel passage à l'acte. Et voilà, il explique les causes, il filme pas mal de personnages de lycéens, dont un dans lequel on s'attache particulièrement et qui survit.
0: Oui. Le blond là.
1: Oui, c'est ça exactement.
0: Et lui, il est incroyable et plus rien après. Je l'ai vu dans un film où il fait une courte scène. C'est... Oh là là, ça va pas me revenir.
1: Moi, ce qui m'a marqué, c'est surtout les deux tueurs, surtout le brun. Celui sur lequel se construit son film, celui qui tue son ami à la fin.
0: Oui, ce tueur.
1: Et la scène finale est extrêmement forte en fait. On sait très bien comment ça va se terminer.
0: Ouais.
1: C'est une fin plus ou moins ouverte, mais on sait très bien qui va comment ça s'est terminé.
2: Personne ne boude.
1: Moi, je l'ai vu jeune. Je l'ai revu encore récemment. C'est un film qui m'a traumatisé quand j'étais quasiment un film d'horreur. Cool. Ça me faisait plus peur de voir ce film que de n'importe quel film. La façon dont la caca est en train de raconter ce qu'on fait divers, c'est glaçant.
0: Michel et Barak, je suis à deux doigts de ma soupir. Oui, film.
2: Pas cuir, je kiffe le moment présent. Là, y'a pas de passé, pas d'avenir.
0: Il faut sa caméra dans les endroits où se réfugient les élèves, et la chronologie qui n'est pas respectée, frais, qui n'est pas linéaire, qui fait des avant et un arrière, c'est... Enfin, film qui supporte et qui magnifie le revisionnage.
1: Ah oui, complètement. Après, c'est vraiment... Moi, je le mettrais dans la catégorie... Piscine. En fait, c'est pas un film de tueur en série, mais...
0: Non, pas vraiment, en fait.
1: Ça fait partie de... Enfin, non, c'est pas ça. C'est qu'en fait, non, le film auquel je vais comparer... n'est pas un film de tueur en série, là on parle de tueur de masse, en fait c'est un film qui est glaçant, qui est traumatisant en fait. C'est pour ça que c'est difficile de pouvoir le conseiller, parce qu'en fait c'est un chef-d'œuvre, vraiment, c'est un film que vous oublierez pas, mais vous n'allez pas passer un moment très agréable. Donc, par exemple, si je conseille Pulp Fiction à des gens, ils vont adorer en fait.
0: Non, il y en a qui vont pas aimer.
1: Oui, non, mais je veux dire, voilà, globalement, t'as compris l'idée, il y a des films qui sont... Il y a des films qui sont extrêmement agréables à voir au-delà de leur statut de classique. Le Parrain, c'est pareil. C'est un régal, Le Parrain.
0: Ouais.
1: Ce film est un chef-d'œuvre, mais un chef-d'œuvre
0: C'est dérangeant.
1: Et c'est effroyant, quoi. C'est effroyant. Effroyable. C'est un film qui glace le sang, qui est terriblement dérangeant, qui est vraiment difficile à regarder. Surtout si vous avez été victime de harcèlement scolaire, ce qui était mon cas, et c'est pour ça que le film m'avait encore plus touché à l'époque.
2: Je laisse venir l'inspiration. Je peins mon texte dans ma tête basé sur ses pures sensations. Et là, je me sens bien. Je me suis rarement senti aussi bien.
1: Les thématiques sont extrêmement subtiles. En termes de mise en scène, c'est exceptionnel.
2: Je suis le boude. On porte la boule. Personne ne boude.
0: Les adolescents qui
2: la vie, c'est cool.
0: En en série. Un film dont tu parles que je ne connais pas, donc que je n'ai pas vu. Easers, c'est ça, avec Winona Ryder, tu m'as dit.
1: C'est ça, et Winona Ryder est cette espèce d'acteur absolument qui n'était pas un mauvais acteur, hein, mais qui a eu une descente aux enfers. C'était pas un très bon acteur non plus, mais qui ne méritait pas du tout. Il a eu un déclin dans les années 2000 qui était terrible. Alors, 90.
0: Broken Arrow.
1: Oui, c'est ça. Bah, après, c'était le sexe symbole de toute une époque aussi.
0: Mais on s'égare.

0: Ces gars.
1: Revenons
0: mais
1: à
0: du coup, en fait, dans Heather, il joue un espèce de psychopathe qui contraint, qui a, enfin, c'est une histoire d'amour en fait entre une élève et un jeune marginal qui s'avérera plus tard être un fils de riche, sans vous spoiler l'intrigue, et qui progressivement commettra une série de crimes. J'ai pas envie de vous spoiler l'intrigue parce que c'est vraiment un film incroyable.
1: Oui,
0: parce que
1: ne spoil pas.
0: Il y a vraiment un mélange entre cette ambiance des années 80 extrêmement reconnaissable entre mille, quoi, cette ambiance teenage un peu innocente, et à côté de ça, c'est glauquissime, c'est vraiment la descente au

0: Et faisons un petit classement, une petite Madeleine de Proust. Cite-moi, pas dans l'ordre, fais comme tu veux, tes trois grands films de serial killer.
1: Vu que Elephant c'est un film de tueur de masse, je vais l'éviter. Oula, de tête, c'est. Tu me poses une.
0: Allez, ne réfléchis pas à ça, d'instinct.
1: Allez, Memory of Murder, okay. L'étrangleur de Boston.
0: Oui.
1: Numéro 1, par contre.
0: Pas le classement, on dit juste 3. Allez, en troisième.
1: Allez, en troisième. Tu me poses un gros problème schizophrénie, je dirais.
0: Très bien, ok. Tu me poses pas la question, non?
1: Bien sûr que si, je vais te la poser.
0: Bon, bah alors, qu'est-ce que t'attends?
1: Bah.
0: On est pressé.
1: Ok, bon alors toi c'est quoi tes trois films de
0: alors on en a pas parlé. On n'a pas parlé, mais il est vieux. M. Lonaudi de Frisland.
1: Bien sûr,
0: évidemment.
1: Putain, mais, hein, mais je.
0: Et oui, je savais que t'allais dire ah, mais pourquoi j'aurais comment j'ai pu l'oublier.
1: Comment j'ai pu l'oublier, voilà. Quoi.
0: M. Lonaudi, Seven.
2: François.
0: Et
2: tu m'entends?
0: On est en coma.
2: Tu m'entends?
0: L'étrangleur de Boston.
1: De
0: Richard Fleischer.
2: Tu m'entends? Mets ton doigt dans
0: ton. On va pas s'en souvenir de l'acteur qui joue l'étrangleur. Alors, l'économie des Oscars, il l'a pas eu cette année, je crois.
2: Tu l'as dans ta bouche.
0: Il joue dans Amicalement Vôtre, vas-y.
2: Tu la mâches.
1: Non, mais j'ai complètement oublié.
0: Bref,
1: moi, c'est
0: pas grave.
1: Je suis.
0: Bah, écoutez, sur ce raté.
1: Je suis en dessous de tout aujourd'hui.
0: Sur ce raté, on vous dit à bientôt.
1: À bientôt, ouais, c'est un plaisir de te retrouver pour cette rentrée.
0: Allez dans le ciné, allez dans les salles.
1: Allez dans les salles et.
3: Tu veux que tu mettes.
1: Allez dans les salles et allez voir des bons films, surtout.
0: C'est bon. Oui, oui. À bientôt, tout le monde.
1: À bientôt sur les ondes de Radio Grille Verte 88.2.
4: Bonjour, allô, c'est bon ?

0: Et bonjour et bienvenue dans Le Pédiluve, une plongée radiophonique rafraîchissante, un magazine culturel estival réalisé en direct au bord de la piscine municipale de Chanac à l'occasion de cette 23e édition du festival des Tours du Monde. Bonjour les filles.
1: Bonjour.
2: Bonjour.
0: Comme il n'y a qu'en se jetant à l'eau qu'on peut réussir, eh bien on enfile nos plus saillants maillots de bain, nos lunettes de plongée, on se mouille la nuque, direction douche et pédiluve, avant de se plonger dans le grand bain. Au sommaire de cette émission, une plongée en apnée, en eau claire, la piscine dans tous ses états. Que ce soit sur nos écrans, en musique, en peinture, en littérature, elle inspire la culture, qu'elle soit populaire ou élitiste. En plus de nous rafraîchir en été, au travers d'une petite sélection exhaustive, eh bien, on va vous faire découvrir la piscine de nos rêves. C'est une émission réalisée, on le rappelle, dans le cadre de Radio Rumeurs du Monde, animée par Selma. Bonjour Selma.
3: Bonjour.
0: À Aélia.
4: Bonjour.
0: Cilia.
5: Bonjour.
0: Pour Radio Sommière. Raphaël est avec nous pour Radio Barthas. Bonjour Raphaël.
6: Bonjour.
0: Et moi-même, Jérémy, pour Radio Grille Verte, et Dylan également.

0: également nous accompagne. Salut Dylan.
1: Salut à toutes et à tous.
0: Et nous avons avec nous également, derrière les micros,
2: Edouard, le maître nageur de Chanac.
0: Enchanté, Edouard. Nos jeunes vous proposent une petite interview. Je vous laisse démarrer, les filles.
3: Depuis combien de temps faites-vous ce métier ?
2: Moi, ça fait pratiquement 10 ans que je fais ce métier.
3: D'accord. Comment devient-on maître nageur ?
2: Il faut passer une formation. Alors, ça a bien changé. Ça change assez régulièrement, cette formation. Mais on est à peu près sur un an de formation. Après, les prix varient avec des tests de sélection. Et puis ensuite, voilà, qui vous apprennent non seulement à savoir nager, mais aussi pour les activités aquatiques. Voilà.
3: Quel est le mouvement le plus difficile à faire sous l'eau ?
2: Alors, le mouvement techniquement le plus difficile, c'est celui qu'on ne pense pas, mais c'est la brasse qui est la plus technique, parce qu'on enseigne tout d'abord à savoir s'allonger sur le dos, parce que le dos, c'est la nage de survie. Donc avant tout, on apprend à nager sur le dos.
3: Quels sont les bienfaits de l'aquagym et de l'aquabic ?
2: De l'aquabac et de l'aquagym, on est sur un travail de drainage. En fait, à part l'eau, ça fait un effet massant, déjà tout d'abord. Et ensuite, il y a un effet de résistance de l'eau, mais cette résistance, elle est en fonction de la personne, parce que plus elle va avoir un mouvement rapide dans l'eau, plus la résistance est grande. Donc elle peut adapter la résistance en fonction de ses possibilités. Donc c'est pour une activité qui est ouverte à tous.
3: Quel conseil donneriez-vous à quelqu'un qui voudrait se lancer dans le sport aquatique ?
2: Quelqu'un qui voudrait se lancer dans le conseil. Alors déjà, il faut être passionné par l'eau à la base, passionné par le social et puis aussi par les saisons, parce que c'est un travail de saison, mais c'est un travail aussi à l'année. Et puis, je pense que c'est déjà pas mal déjà.
3: Avez-vous une anecdote à nous raconter ?
2: Sur quoi exactement ?
3: Sur cet été par exemple, ou un été précédent, quelque chose qui vous a marqué dans votre métier ?
2: Personnellement, pas grand chose qui m'a marqué, à part que moi dans ma piscine, c'est plutôt le nombre de personnes qui augmente d'année en année. Après, on a des temps précises, non, comme ça je vois pas.
4: Vous passez combien de temps sous l'eau à peu près par jour ? Enfin, dans l'eau en tout cas.
2: Alors, moi personnellement ?
4: Oui, vous.
2: Moi à peu près, je peux tenir 2 minutes 30.
4: Voilà. Ah non, mais je disais juste le corps immergé, pas forcément en apnée, juste le corps dans l'eau par rapport à le corps hors de l'eau.
2: Mais dans le cadre de quoi en fait ?
4: Dans une journée normale, vu que vous travaillez en lien avec une piscine, ouais. Combien de temps vous diriez que vous passez le corps dans l'eau quoi ?
2: Ah, le corps dans l'eau, ouais. On va dire à peu près... En fait, j'ai que les activités aquatiques. Donc à partir de là, j'ai à peu près 9 heures, on va dire 7-8 heures dans l'eau.
4: 7-8 heures dans l'eau par jour quand même, ouais. Et ça abîme pas la peau au bout d'un moment ?
2: Non. Non, après, il faut bien s'hydrater. Après, en surveillance, je n'ai pas le droit d'aller dans l'eau. Donc, je suis à l'extérieur, je surveille. Mais pour les activités aquatiques, et moi, personnellement, je nage à côté, parce que ça fait partie de nos prérogatives en tant que maître nageur de continuer à nager. Donc, oui, c'est à peu près ça. Ouais.
4: Et vous pensez qu'un être humain, il peut passer combien d'heures dans l'eau d'affilée sans vraiment, je sais pas, se désintégrer enfin, combien de temps
2: alors
4: la
2: là,
4: peau, elle peut
2: ça, c'est
4: tenir.
2: Une question plutôt qu'il faut poser à des spécialistes. Moi, personnellement, je n'ai pas la réponse à cette question. Par contre, oui, alors ça entraîne, il faut faire attention parce que même s'il y a la canicule, l'eau c'est quand même le bienvenu. Mais attention, avec la sécheresse, ça peut entraîner des sécheresses de la peau. Donc il faut juste s'hydrater le soir et puis faire attention au soleil, c'est tout. Mais c'est comme tout le monde. Voilà.
4: Merci beaucoup. Merci. Est-ce qu'il y a des questions peut-être dans le public ? Non ? Ok. Bon, on va vous laisser. Vous êtes en congé là ? Ah, s'il y a une question.
5: J'ai jamais réussi à nager le papillon. Comment on fait ?
2: Alors papillon, en fait, ça part du. En fait, c'est un. Il faut savoir bien nager le dos et le crawl, mais surtout le crawl parce qu'en fait, dans le crawl, on va avoir certains mouvements comme le retour du bras, par exemple, quand vous ramenez votre bras. En fait, moi, dans l'apprentissage, dans le scène comme ça, assez simplement, mais même si c'est pas ça, même si je suis spécialiste du dos, papillon, moi, personnellement, il faut ces deux bras de crawl en même temps. Et après, il y a tout le travail d'ondulation qui se fait. Et cette ondulation, c'est chez les enfants, on appelle ça un peu nage de sirène, c'est les jambes serrées. Et on essaye de faire comme un ver de terre un peu dans l'eau. Et en fait, vous rajoutez les bras dessus. Mais c'est assez technique, ouais, en effet. Mais pour l'apprentissage, pour le début, c'est ça. Voilà, c'est savoir-faire un peu le ver de terre. Ce qu'on appelle le ver de terre, c'est de faire les ondules un peu comme une sirène. Et ensuite, c'est deux bras de crawl en même temps. Ça, le plus simple à enseigner, c'est ça au début. Voilà. Et après, c'est le travail respiratoire qui est un peu plus compliqué. Mais ça vient après.
4: Qu'est-ce que vous pensez des gens dans les piscines qui nagent le crawl avec des palmes et qui du coup doublent tout le monde et c'est un peu de la triche ou pas ?
2: Alors, ça, c'est en fonction de chacun. Par exemple, moi, les palmes, ce n'est pas autorisé pour le bassin, l'ouverture publique. Mais par contre, j'ai des cours. J'ai un cours qui s'appelle Aquapalm, où là, on fait c'est du palmage avec, sur de la musique, avec des planches. Bon, il n'y a pas de bras de crawl. Mais voilà, pour répondre à votre question, c'est pas la triche. En fait, c'est un éducatif, ce qu'on appelle. Ça fait partie. C'est par exemple, en crawl, on a tendance à croire qu'on avance essentiellement avec les jambes, mais c'est faux. On avance essentiellement avec les bras parce qu'on tracte l'eau pour avancer. La seule nage qu'on avance avec les jambes, c'est la brasse.
4: Aqua bike, aqua palm, aqua gym, il y en a d'autres.
2: Oui, il y a aqua trampoline aussi.
4: Aqua trampoline. Il y avait aqua bic, une proposition aqua de Selma, écrire peut-être des choses sous l'eau.
2: Après, vous savez, voilà, dans notre métier, il y a beaucoup de... Moi, je suis assez simple. Mais voilà, aqua tonique, aqua finex, aqua boxing.
4: Wow,
2: moi,
4: doucement.
2: Il y a beaucoup d'aqua, en fait. Mais ouais. C'est des noms un peu commerciaux, mais en fait, que moi, dans ma séance, je mets en place, mais ça reste de l'aqua gym.
1: Voilà, j'ai des questions. Oui, bonjour. J'ai une question. Vous parliez de sirène il y a quelques instants. Vous avez déjà suivi des concours de Miss Mermaid ?
2: Non, jamais.
1: Vous pourriez en accepter ici, dans cette piscine ?
2: C'est pas... Peut-être, pourquoi pas ? Franchement, après, c'est pas moi qui décide de base, mais pourquoi pas ? Après, on n'est pas fermé, quoi.
4: Merci beaucoup.
0: Édouard, on va faire une petite exploration, nous, de la piscine, à travers des œuvres musicales, cinématographiques. Est-ce que tu aurais un conseil cinématographique, musical, artistique en général, autour de la piscine ?
2: Bah déjà, le Grand Bleu, au niveau cinéma, forcément. Après, il y a des... Moi, je regarde aussi beaucoup de... Il y a des cinémas, mais c'est du cinéma un peu documentaire de Sébastien Frolla, sur des apnéistes, des choses comme ça, qui c'est très, très bien, sur des documentaires un peu. Et puis, en cinéma, qu'est-ce qu'il y a récemment sur l'eau ? Ça ne me vient pas comme ça. Après, en musique, j'ai souvent Waves de Robin Schulz qui me vient à l'esprit, qui est une musique un peu surfeur, un peu comme ça, et puis qui se prête bien au cadre. Voilà.
0: Tu parlais d'apnée, du Grand Bleu, t'es fan de Jacques Mayol, tu nous as dit 2 minutes 30 sous l'eau, c'est déjà pas mal ?
2: Alors oui, après c'est un entraînement, mais il faut savoir qu'en apnée, on progresse très très vite en apnée au début. Et après moi je suis plongeur, j'ai fait mon niveau 4 de plongée sous-marine, et je suis apnéiste. Donc en fait, non seulement je nage longtemps dans l'eau, mais je nage aussi profond dans l'eau, je vais jusqu'à 16 mètres de...
0: Et c'est quoi le secret pour rester longtemps alors dans l'eau ?
2: Alors il y a le côté psychologique, il y a des techniques un peu respiratoires, et en fait il faut savoir que c'est le cerveau qui dicte un petit peu en disant bah voilà j'ai besoin d'air, et on repousse ce seuil à chaque fois. Et en fait ça se travaille assez rapidement, en une séance on peut gagner facilement 30 secondes. Et en fait il y a tout le côté aussi alimentaire qui rentre en compte, qui est pas très... Voilà, au début on se dit bah mais si vous mangez bien à côté, vous dormez bien, en fait vous êtes assez performant ensuite... pour l'apnée.
0: Il me semble que le record c'est autour de 29 minutes aujourd'hui.
2: Un petit peu moins, il me semble. On est un peu sur du 28. Ouais, on est 27-28, il me semble.
0: D'accord. Et j'ai entendu une sorte de polémique, ou du moins une rumeur sur une polémique, comme quoi aujourd'hui les apnéistes se chargeraient d'oxygène avant de descendre en apnée.
2: Alors ça, c'est...
0: je sais pas si vous êtes au courant de ça.
2: Non,
0: ou
2: non.
0: Si...
2: Alors moi, je suis pas au courant. Spécifiquement de ça, mais je pense que ça fait partie aussi d'un travail de comment dire, d'oxygène au maximum pour chercher peut-être quelque chose de particulier dans l'eau, une sensation particulière et même peut-être une profondeur particulière. Mais moi, je pense pas que ça rentre dans le cadre d'un éducatif, je ne suis pas coach d'apnéiste, mais je pense que c'est pour permettre de repousser un peu le seuil, pour avoir une certaine sensation au niveau de l'apnée. Voilà.
4: Mais d'ailleurs, il y a une sensation qu'on appelle l'ivresse de l'apnéiste ou quelque chose comme ça,
2: l'ivresse des profondeurs.
4: L'ivresse des profondeurs. Ah oui, ça c'est juste quand on descend, oui. C'est pas quand on est en apnée.
2: Parce que quand vous descendez, en fait, ce qui se passe, vous accumulez de l'azote. Et sauf alors l'ivresse des profondeurs, vous l'avez essentiellement en plongée parce que vous accumulez de l'azote. C'est pour ça qu'on fait des paliers. Mais si vous descendez trop profond, trop d'un coup, en fait, il y a cette ivresse qui arrive et qui vous fait cet aspect euphorique. Et en fait, voilà, on essaie de vaincre ça. Et c'est que vous êtes joyeux sous l'eau, en fait, ce qui se passe. Et vous savez plus l'endroit et l'envers. Donc ça peut être dangereux. C'est pour ça qu'on plonge jamais seul. On essaie de plonger à deux.
4: Oui, j'ai un ami à qui c'est arrivé. Il était complètement euphorique. Mmh. Et il voulait enlever son masque, détendeur.
2: Détendeur.
4: Ouais, donc ça peut être super dangereux. Voilà. Merci beaucoup, Edouard. Merci beaucoup d'être passé par Radio Pédiluve ce matin.
2: Radio Pédiluve.
4: Mais il ne faut pas rigoler, c'est très sérieux. C'est très sérieux.
2: Ça marche.
0: On continue en musique. Petite dédicace pour vous, Edouard. Poule, un titre d'Hippocampe Fou. Et puis on s'écoutera le titre que vous nous avez donné tout à l'heure. C'était Robin Schul. De Robin Schul. Merci.
3: Merci.
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2: Vous êtes toujours sur Radio Pédiluve, une version, un annexe de Radio Rumeur du Monde, un peu plus frais, avec, pour amener un peu de fraîcheur. On vient de s'écouter un morceau très frais d'ailleurs, c'était Poule de Hippocampfou. Petite sélection, on va continuer. Alors, Radio Pédiluve, avant de passer à la suite, un pédiluve, qu'est-ce que c'est? Un pédiluve, c'est un petit bassin un peu... profond, rempli d'eau, placé à l'entrée d'une piscine ou d'un établissement dans lequel on passe les pieds pour les nettoyer et limiter l'introduction d'impuretés. Le pédiluve, c'est quoi? C'est un peu la piscine d'échauffement pour les pieds. C'est un peu le videur de la piscine qui vérifie que tes pieds sont propres avant de rentrer. Il faut savoir quand même que le pédiluve existe depuis l'Antiquité. Et oui, mesdames et messieurs, où les bains publics imposaient déjà le lavage des pieds avant d'entrer. Donc voilà, maintenant on pourrait savoir un peu plus sur le pédiluve. Moi, je pense qu'on va peut-être aller dans le grand bain pour la suite. On continue avec Cilia, Aelia et Selma qui se sont jetés à l'eau pour une création musicale, c'est ça?
3: Oui, c'est ça.
2: Alors, est-ce que vous pouvez, on va s'écouter bien sûr la musique, est-ce que vous pouvez nous expliquer de quoi elle parle et comment vous l'avez faite surtout?
3: Alors, on a fait une musique qui parlait de la piscine pour rejoindre l'émission du jour. Donc, on a d'abord écrit les paroles toutes les trois. Donc, on a essayé de trouver des rimes. Ça nous a pris pas mal de temps. Et ensuite, on est allé sur une application, mais c'est Selma qui l'a choisie. Donc, elle en saura sûrement plus.
4: Oui, après, on est allé sur une application qui s'appelle Suno. Et on a pu générer une musique en donnant les paroles, en mettant le style qu'on voulait que la musique ait. Et après, on l'a envoyé. C'est Lia qui l'a créé.
2: Et donc, vous êtes inspiré un peu de tout ce qu'il y avait, enfin, tout l'univers de la piscine?
4: Oui. C'est ça.
2: Comment s'appelle la chanson?
4: Entre copines.
2: Entre copines au bord de la piscine.
4: Oui.
2: On s'écoute ça.

0: C'était la piscine entre copines, le tube, le nouveau tube de l'été de toutes les piscines de camping de France fait par Aélia, Cilia et Selma. Alors vous l'avez faite du coup par IA pour celles et ceux qui n'avaient pas forcément suivi. Suno, on parlait de ça un peu hors antenne, c'est du coup une application qui a fait pas mal parler d'elle parce qu'il y a eu beaucoup d'appropriation de droits d'auteur et de problèmes de droits d'auteur. Comment t'avais découvert ça toi Selma ?
1: En fait, j'ai cherché une application qui ne demandait pas d'email et qui était gratuite pour créer des musiques. Et je suis tombée sur elle.
0: Après, vous avez quand même fait toute la démarche d'écrire la chanson. Donc, il y a quand même une bonne grosse part de créativité. Peut-être la réadapter avec un groupe ou quelque chose comme ça ?
1: Oui, en fait, à la base, on devait la chanter. Mais comme on a commencé hier, on n'a pas eu le temps, en fait.
0: Des tournées dans le coin, dans les campings de France de prévu ?
1: Tous les campings de France.
2: Bah, on est déjà sur Chanac, là, voilà. Pour des tours du monde. Exactement. Ça passe à la piscine, en plus.
0: Puis c'est un honneur de vous recevoir, justement, dans cette piscine. Merci, en tout cas. Oui, Raphaël ?
3: Je voulais juste faire un petit aparté aussi, puisqu'on parle de piscine, on parle d'eau. On sait qu'en ce moment, c'est un peu la canicule, la sécheresse. Il y a du stress hydrique partout. Il faut faire attention à l'environnement. Et justement, sur l'utilisation de l'intelligence artificielle, je voudrais juste mettre en garde toutes les personnes qui nous écoutent pour dire qu'à chaque fois qu'en fait, on sollicite une application de d'IA générative, et ça fait chauffer à fond les serveurs et ça surconsomme vraiment en termes de d'élec, quoi. Donc il faut faire attention.
4: 102 000 litres d'eau par minute.
3: Merci pour ces précisions chiffrées, Jérémy. Voilà, donc c'est juste pour mettre en garde de ne pas faire tout et n'importe quoi par IA juste parce que c'est hyper accessible, facile. Il faut quand même le faire avec modération pour aussi préserver notre planète. Voilà. C'était le point.
0: Merci pour cet aparté. Alors, avant de passer à la suite, moi j'ai juste un petit mythe que j'aimerais démonter 30 secondes. On dit souvent que l'eau change de couleur si on fait pipi dans la piscine. C'est totalement faux. Ne vous inquiétez pas. Donc, lorsqu'on était enfant, on nous l'a souvent dit. Si tu fais pipi, tout le monde va le voir. C'est la honte. Mais faire pipi dans la piscine ne fait pas changer la couleur de l'eau. Il n'existe aucun produit qui détecte la présence du pipi dans l'eau. Donc, allez-y avec modération, mais allez-y si vous voulez. Voilà.
1: Ah bon, mais je croyais qu'il y avait un produit, c'est qu'il y avait un thé inventé.
0: Et non, c'est une légende aquatique. Ah. On appelle ça comme.
5: Mais dans le pH, on peut le voir, non ? Quand on prend le pH de la piscine, on voit que du coup, ça a augmenté ou il y a un petit truc.
0: Peut-être. Alors, il y a peut-être des enquêtes à base de pH.
2: Mais après, c'est pas parce que le pipi ne se voit pas dans l'eau qu'il faut boire la tasse pour autant. Faut faire attention.
0: Oui. Différent.
6: Et c'est un gag du film Brice de Nice.
0: On passe à la suite ?
7: Ah bah ouais.
0: Qu'est-ce qui se passe d'ailleurs ?
7: Moi je vous propose un petit retour sur la journée d'hier à la piscine. On est venu faire un petit tour, on a glané la parole de quelques enfants qui traînent dans le coin. Je vous propose un petit micro-trottoir de 3 minutes. Vous appelez comment ?
8: Emilio.
9: Lohan.
10: Carla.
11: Vincenzo.
12: Matteo.
13: Paul.
14: Louis.
15: Paloma.
16: On va un peu à la piscine, ça nous fait du bien parce qu'il a fait quand même très chaud, il a fait 36 cet après-midi. Du coup, on s'est détendu ici à la piscine.
7: Qu'est-ce qui te plaît à la piscine ?
16: On nage. Déjà, il a de l'eau, ça nous fait du bien. Déjà, ça c'est bien. On peut jouer au ballon. On pourrait faire un peu de toboggan. On peut y aller sur les transats vers là-bas. Il a deux piscines pour les bébés et pour les grands. Et quelques chaises et des entraînements là-bas.
17: Ouais, on est bien à la piscine parce que en plus on a Chanac, on a nos copains et tout.
18: Je suis d'accord avec mon père.
19: Parce que mon père, il m'oblige à y aller parce que moi j'aime beaucoup aussi.
2: Quand il fait chaud, c'est bien d'aller se rafraîchir. Des fois, je peux y aller avec mes amis et tout.
1: Là, qu'il fait chaud, on peut s'amuser.
19: Parce que moi je joue et je peux apprendre à nager.
5: Moi, des fois, on bronze, on peut nager parce qu'il fait très, très chaud. Et à l'école, on est enfermé, mais on fait la sieste, c'est trop bien. Et on a parce qu'on a très chaud. On peut nager parce qu'il fait très chaud. Aussi, on peut sauter, avoir des amis, venir à la piscine parce que c'est trop bien.
7: Vous êtes de Chanac ?
17: Non, on est de Marseille.
7: Et vous êtes en vacances ?
17: C'est trop bien les vacances.
2: En fait, on y habite, mais on est allé au camping avec notre mamie puisqu'elle est venue en vacances.
19: Non, on habite à Argiès.
7: Qu'est-ce qui est indispensable quand on va à la piscine ? Qu'est-ce que vous emmenez à chaque fois que vous y allez ?
17: Crème solaire, serviette, des lunettes parfois. Mais moi, non, moi, je n'utilise pas.
2: Du coup, mon maillot de bain, un gel douche pour après, et un masque pour la piscine.
5: Déjà, le début, on prend la douche pour être pas sale après, et avoir des beaux cheveux.
19: Des pièces.
2: Un maillot de bain et de la crème solaire. Un maillot, de la crème et une serviette.
7: Qu'est-ce que tu tiens dans ta main ?
2: Alors, une glace et une boisson.
7: Qu'est-ce qui est indispensable d'amener quand on va à la piscine ?
2: Une glace classique Magnum.
7: Et vous venez tous les jours ?
5: Ah, parce que l'hiver, non, je crois pas. Mais sinon, on y va presque tous les jours.
7: Est-ce que vous allez au concert le soir ?
2: Moi, j'y vais avec ma mamie et maman et ma tati et mon tonton.
7: Et c'est quoi le mieux, les concerts ou la piscine ?
2: Les concerts, quand même.
5: Bye bye.
7: Petit micro-trottoir réalisé hier à la piscine de Chanac. Nous sommes en direct de cette 23e édition du Festival des Tours du Monde, n'est-ce pas Raphaël ?
3: Oui, et je me permets parce que Radio Pédiluve première sur l'info, on a une breaking news là qui vient de tomber, une dépêche AFP. Interpellation insolite à la piscine de Mende, c'était hier. La police intervient pour récupérer une chèvre en divagation. Voilà, donc les faits se sont déroulés mercredi 15 juillet 2026 à la piscine de Mende. La police nationale a été appelée pour une... Malheureusement, je ne suis pas abonné à Midi Libre, donc je ne vais pas pouvoir poursuivre la lecture de cet article.
0: Un sujet intéressant parce que les chèvres aussi, elles ont le droit d'aller faire le crawl et de l'aquagym, en fait.
3: Bien sûr, mais d'ailleurs, Edouard, qu'on a entendu tout à l'heure, le mercredi matin, il fait une séance d'aquabike pour...
0: Pour les chèvres.
3: Voilà.
0: C'est aquachèvre, aquagoat.
3: Selma, c'est comment ça s'appelle ?
1: Aquabike.
3: Aquabike goat.
1: Bye.
3: Voilà, on enchaîne assez rapidement,
7: Et dans le Pédiluve, justement, on enchaîne avec un petit quiz. Donc, n'hésitez pas si vous avez des idées de questions qui vous viennent. On va commencer, on va jouer avec les jeunes de Radio Sommière, Aélia, Selma et j'ai oublié ton prénom. Attends, je vais le retrouver en deux secondes. Cilia, bien évidemment. Alors attention, des questions extrêmement difficiles. Et vous pouvez gagner. Ne regarde pas les réponses, s'il te plaît. Tu triches. Quelle est la taille d'un bassin olympique ? Ah, première main levée pour Selma.
1: 120 mètres ?
7: Non.
1: 15 ?
7: Non.
8: 30 mètres ?
7: Non.
3: 50 mètres.
7: Raphaël, bravo. Raphaël a gagné. Une piscine, généralement, ça fait 25 mètres, mais les bassins olympiques font 50 mètres. Voilà pour la petite chose. Est-ce que vous pouvez nous citer trois films qui comportent une scène qui se déroule dans la piscine ? Vous avez peut-être tous le droit de répondre, là, les jeunes.
1: Les crevettes pailletées.
7: Très bien.
1: Tu
7: peux nous dire de quoi parle ce film ?
1: Non, j'ai oublié.
7: Ok.
1: Le grand bain.
7: Le grand bain.
1: Et... Brise de Nice, Le Grand Bleu et Le Grand Bain.
7: Très bien, bravo. Cilia, quelques propositions ?
8: J'ai pas d'idée.
2: Et après, j'ai une série où il y a plein de moments, plein de scènes où c'est à la piscine. Oasis, ça s'appelle.
1: Et il y a aussi Lara Jean. Iso Kitty en série, où il y a des moments dans une piscine.
8: Ouais, série, il y a aussi Glee où il y a une scène dans une piscine.
0: Et le film The Guardians, qui est un film qui parle des gardes-côtes, avec un des premiers films de Ashton Kutcher, qui est super intéressant également, que je vous conseille.
7: Nouvelle question, attention, première à répondre parmi les jeunes. Est-ce que vous pouvez nous citer trois acteurs ou actrices qui jouent dans le film Le Grand Bain ? Ils sont beaucoup.
1: Il y a des têtes, je vois, mais j'ai pas les noms. Je sais pas.
7: Cilia, as-tu vu ce film ?
8: J'ai vu ce film, mais il y a très longtemps.
7: Raphaël.
3: Philippe Catherine.
7: Bien joué, voilà.
3: Il y a aussi... Ah mince, j'ai oublié. Ah ouais, Mathieu Amalric. Mathieu Amalric.
7: Je ne sais pas. Attends, je vérifie. Oui, Mathieu Amalric, oui, bien sûr.
1: J'en ai une, Leïla Bekti.
7: Leïla
1: Bekti. Et Guillaume Canel.
7: Et Guillaume Canet.
3: Guillaume Canel.
7: Guillaume Canet.
1: Ah, Canet.
7: Elle triche, mais elle triche mal en plus.
3: C'est un champion d'aquabic, Guillaume Canel.
7: Il y avait aussi Benoît Poulvorde, Virginie Efira, Jean-Hugues Anglade et Félix Moati, entre autres. Beaucoup d'hommes. On continue dans ce petit quiz musical autour de la piscine. Combien de mètres cubes d'eau faut-il pour remplir une piscine olympique? Alors là, vous êtes au doigt levé. Hein.
1: 50 mètres cubes cubes.
7: Ah non, là, t'es loin. Très, très loin. Piscine olympique, donc, c'est 50 mètres de longueur. Il y a des piscines qui font 2 mètres de profondeur et il y a d'autres piscines qui font 3 mètres de profondeur. Alors, Pierre essaye de calculer.
3: 3 fois 50 fois 12. 150 fois 12.
9: 36 fois 50. Non, 150 fois 12.
3: Ouais. 150 fois 12, ça fait 150, ça fait 1500.
9: 2000
3: mètres cubes.
9: Non, on aime beaucoup plus que ça. 2000.
1: 3750 mètres cubes. Non ?
7: Oui, mais tu triches seulement.
8: Elle lit sur l'ordinateur.
7: Parfait. Pour une piscine donc, de 3 mètres de profondeur, il faut 3750 mètres cubes d'eau. Et pour une piscine de 2 mètres de profondeur, il faut 2500 mètres cubes d'eau. Voilà. Si on vous propose de venir à la piscine de Roubaix, est-ce que vous êtes obligé de mettre un bonnet de bain?
1: Oui.
7: Selma? Non.
8: Ah.
7: Vas-y.
8: J'allais dire non aussi, du coup.
7: Mais pourquoi? Pourquoi non, alors?
8: C'est une bonne question. Ça dépend si c'est une piscine municipale ou publique.
7: Qu'est-ce, en fait, c'est si une piscine privée, particulière. Qu'est-ce qu'elle a de particulier, cette piscine, en fait?
8: Oh, je sais. C'est une piscine pour les chauves.
7: Non, ce n'est pas une piscine pour les chauves. La piscine de Roubaix.
1: Elle est pas très grande. Du coup, elle est pas très profonde. Et du coup, il n'y a pas besoin d'avoir un masque. Enfin, un truc sur la tête.
7: Non.
1: Ah.
7: Non, non. Parce que je sais que derrière, il y a des gens qui vont répondre. Vas-y. Ah, bah Sophie, les Roubaix.
10: C'est un musée maintenant. C'est canon.
7: C'est un musée, donc ça a été une piscine qui a été transformée. Ça se fait régulièrement de transformer d'anciennes piscines. Et donc c'est un musée très célèbre. Je suis en train de vérifier en même temps. Musée d'art et d'industrie André Diligent de Roubaix. Donc pas besoin de bonnet de bain pour y aller. Et j'avais une dernière petite question. Peut-être que tu as des questions, Raphaël, aussi à proposer. Question pour les personnes plus âgées autour de moi. Pouvez-vous me citer au moins 3 ingrédients qu'on retrouve dans le cocktail La Piscine? Elle va tricher.
1: J'ai pas vu. Chlore.
7: Du chlore? Non.
1: Du sel?
3: Du rosé et des glaçons?
7: Non.
1: De la vodka?
7: Non. Il y a de l'alcool, mais il y a. Vas-y. Qu'est-ce qu'on peut mettre dans un cocktail?
8: De l'alcool.
7: Il y a de l'alcool. Mais quel alcool?
9: Prosecco? Pierre.
7: Non.
8: Du Alia. Ricard. Du Ricard.
7: Non, pas de Ricard.
8: Du vin blanc.
7: Il y a du vin blanc, effectivement. 15 centilitres de vin blanc.
1: J'ai pas lu, j'ai pas triché.
7: Ensuite.
1: Du citron.
7: Du citron, comme dans tous les cocktails quasiment. Il n'y a pas de menthe, non.
1: Ah non, j'ai pas d'idée après ça. Ah, peut-être de la bière.
7: Non, non, pas de bière, pas de bière, dommage. Quelque chose qui coûte plus cher.
1: Ah, de l'eau de vie ?
7: Non, non plus.
1: Ah.
8: Bon, allez, donne-nous la réponse.
7: Allez, je vous donne la réponse. Une demi-bouteille de champagne pour 0,5, pour une demi-litre d'eau gazeuse, 15 centilitres de vin blanc sec, 6 centilitres de curaçao, 6 centilitres de sirop de sucre de canne, 2 oranges et 2 citrons verts. Voilà pour le petit cocktail La Piscine pour ce soir. Avant le concert.
11: Moi, j'ai une petite question, un petit quiz. Est-ce que vous pensez que sur une piscine standard communale, là où on apprend à nager, qui fait 25 mètres, pensez-vous que dans notre vie, on boit assez de litres pour remplir cette piscine?
8: Oui.
1: Oui.
11: Eh bien, pas du tout.
1: Ah, plus?
11: En moyenne, sur une vie, si on calcule 3 litres par jour, si on fait le calcul enfant un peu moins, etc., on boit environ 80 000 litres d'eau dans sa vie, alors qu'une piscine standard communale, c'est plutôt autour des 350 000 litres. Donc on a pas une vie pour boire une piscine communale. Il faudrait être 3-4 personnes, quoi.
3: Et d'ailleurs, il faut faire attention à pas boire trop d'eau, parce que les gens qui sont potomanes, la potomanie, c'est quand on a une addiction à l'eau et qu'on n'arrive pas à s'empêcher de boire de l'eau. Mais en fait, c'est super dangereux parce que au-delà de, bah, de je ne sais plus combien exactement de litres d'eau par jour, en fait, ça dilue complètement ce qui se passe à l'intérieur. Nos reins ne peuvent plus fonctionner. Enfin, en fait, on peut vraiment mourir d'une overdose d'eau. Voilà, contrairement à ce qu'on pourrait croire.
1: Ah oui, j'avais entendu ça, genre quand on boit beaucoup, beaucoup d'eau d'affilée, genre vraiment dans un laps de temps très court, après ça dilue le sang et du coup ça fait qu'un truc avec le cerveau, je sais plus s'il grossit ou si en gros il y a un gros problème et on peut mourir de ça.
3: Tout à fait.
1: Je crois que c'est le cerveau qui grossit.
3: Voilà, donc il faut boire de l'eau avec modération, comme tout le reste finalement.
1: Oui.
0: Et on va s'écouter un petit morceau de musique sans modération. Alors juste avant, on parlait de la transformation des piscines avec la piscine de Roubaix. Moi, j'ai une petite, un petit conseil si jamais vous intéressez un peu à la culture du skate. Le film Les Seigneurs de Dogtown, qui parle de la réinterprétation, enfin la réutilisation des piscines dans l'univers du skate. Parce que voilà, il y a plusieurs vies à une piscine. On peut la rouler également. Mais en attendant, on va s'écouter Flint et Don Choa, morceau sorti il n'y a pas très longtemps, qui s'appelle La Piscine.

Flint, accompagné par Don Choa, le titre La Piscine, c'est ce que vous venez d'entendre. Vous êtes bien dans le Pédilive, un magazine radiophonique au bord de la piscine de Chanac, en direct depuis cette 23e édition du Festival des Tours du Monde. On continue à dérouler la piscine dans tous les sens, dans tous ses états. On vous propose pour suivre peut-être de s'écouter quelques petits extraits, essayer de deviner des scènes de films. Je vous propose de découvrir un premier extrait. Je vous laisse essayer de deviner. Raphaël, Pierre, attention, tenez-vous prêts, c'est parti. C'est un peu long, peut-être qu'on n'écoutera pas tout.

0: à tout de suite.
1: Oh, l'autre.
2: Pourquoi tu te marres?
0: T'avais ta touche.
3: Alors, c'est un film français, effectivement.
2: Ouais, allez, vas-y, chambre. Et putain, c'est humide ici, hein.
0: Bon, alors, tu viens?
2: Attends! C'est dégueulasse de se baigner là-dedans. Puis ça refoule l'eau de Javel. Tu te bagues dans l'eau de Javel, toi.
0: Ouais, toi, t'aimes pas l'eau?
2: Moi? T'es fou? Manu, la flotte, je la supporte que dans le Ricard. Et puis, je sais pas, on pourrait se détendre ailleurs. En buvant un demi, tiens. C'est vraiment ridicule.
4: C'est camping?
3: Non, pas du tout. On est loin de camping, on est à l'opposé de camping.
5: C'est beaucoup plus vieux, non? C'est un film.
3: C'est plus
5: des
3: vieux
5: années
3: camping.
5: 90,
3: 10, ouais, ouais. 90. Ouais.
5: Mais je le connais, je l'ai vu, ça me dit trop quelque chose.
3: Premier encart donc pour ce jeune homme qui arrive à la piscine avec son maillot de bain.
5: Ouais.
3: Avec son portefeuille coincé dans son maillot, avec, il y a une petite poche, il fume une clope en arrivant à la piscine.
5: C'est pas Patrick Devers.
3: C'est pas Patrick Devers. Il était mort quand le film est sorti.
0: Mais tu sais que t'es pas mal en maillot. Bon,
3: je vais vous aider un peu.
2: Attends, c'est qui ça avec mes couilles?
0: Tarzan.
2: Tarzan? Oh là là, je veux qu'on ait pas volé pareil.
0: J'avais noté, hein.
2: Bon, ça va?
5: Je sais ce que c'est.
0: Oh là là, que c'était susceptible. T'as plus d'humour?
2: Bah ici, non. Là,
3: le réalisateur est également un grand musicien français.
0: Ben, on va aller boire un coup.
3: Si je vous dis antisocial. Me dites.
5: Les Bérus?
3: Non, c'est pas les Bérus. C'est pas les Bérus. C'est vrai que c'est de la musique de vieux, en fait, je me rends compte. Je suis vieux, je commence à devenir vieux, voilà. Antisocial, morceau du groupe Trust.
6: Oui, de Trust.
3: De Trust, voilà. Le chanteur s'appelait Bernie Bonvoisin.
6: Oui, Bernie Bonvoisin.
3: Et donc, il a réalisé en 1997. Ce magnifique film qui s'appelle Les démons de Jésus, si vous ne l'avez pas vu, on vous invite à le découvrir, avec notamment un José Garcia qui est méconnaissable dans un rôle dramatique. C'est à la fois de l'humour, ça se passe dans le Nord, c'est vraiment une ambiance très particulière et je vous conseille d'aller le découvrir. On essaie un second petit extrait, ça vous va? Plus facile.

0: Porte Nawak avec Marion Cotillard, Jean-Luc Couchard, François Damiens, Olivier Legrain et Mélanie Laurent. Et dans cette scène, on avait donc Dominique Pinon qui essaye de draguer Mélanie Laurent et qui tombe dans la piscine à la renverse et qui attend au fond de la piscine que justement Mélanie Laurent vienne la rejoindre. Je vous propose un autre film, alors ça risque d'être un peu plus facile, du moins je l'espère. Je me prépare, laissez-moi 2 secondes. Attends, coupe le son, puis à François un petit peu.
1: Pendant ce temps-là, je peux poser une petite question.
0: Vas-y.
1: Une question du quiz qu'on aurait pu faire tout à l'heure. Quelle fleur est associée au mot piscine dans une expression? Parfois, on peut dire, il y a eu un moment dans les années 70-60, on parlait des piscines et après le nom d'une fleur. Ça vous dit rien?
0: Non, là, tu.
2: Moi, je sais parce que tu viens de me le dire.
1: Ah, en off, effectivement.
2: En off, tu m'as dit.
1: J'ai.
2: Donc, je peux tricher.
1: Peut-être que.
0: Vas-y, Raphaël, triche.
3: C'est la piscine tournesol.
1: Et oui, les piscines tournesol, ça ne vous dit rien?
0: Non. Ah. Expression qui veut dire alors?
1: Ce n'est pas une expression. Alors, je vais être assez bref, mais. Dans les années 60, le gouvernement français se rend compte qu'avec les congés payés, les gens partent en vacances mais ne savent pas encore bien nager. Et donc ils décident de lancer un grand programme de piscines en préfabriqué, facilement constructible et qu'on puisse développer sur tout le terrain. Et c'était un architecte qui a... Mais vous devez les voir ces piscines. Des piscines à l'allure de soucoupes volantes. Exactement. Qui s'ouvrent.
0: Il y en a à la Mulatière à côté de Lyon.
1: Et en fait, ces piscines-là... sont réhabilitées en ce moment, plein d'historiens et d'architectes se rendent compte à quel point elles sont kitsch et elles étaient magnifiques. Et en fait, sauf qu'elles ont été assez désuètes à un moment et on les a beaucoup détruites et il en reste quasi plus, mais il y en avait presque 200 sur le territoire français. Moi, j'ai appris à nager dans une piscine tournesol.
0: Et en fait, c'est des piscines rondes, c'est ça? Exactement. Avec le toit qui s'ouvre, c'est une sorte de sphère.
1: Ça ressemble beaucoup à une soucoupe volante, ouais. Et plein de petits sortes de vélux partout sur le... Et effectivement, qui s'ouvrent, et ce sont les piscines tournesol, mais un peu à l'image des 1000 clubs aussi que le gouvernement avait fait. C'est ces grands projets des années 60-70 développés sur le territoire. Et intéressez-vous aux piscines tournesol, c'est de très beaux endroits. Il y en a quelques-unes qui sont rénovées en ce moment. Voilà, je voulais parler des piscines tournesol parce que je les aime bien.
0: Et ben voilà, on découvre avec vous. On est bien dans le Pédiluve. Le magazine Au bord de l'eau, au bord de la piscine de Chanac. Je vous fais une petite proposition de film à nouveau. Tu n'as pas le droit de répondre, Pierre. Attention, Raphaël, je cache l'écran un petit peu. Thomas, c'est parti. Ça va être rapide, je pense.
4: Si tu veux, je viens avec toi.
5: Mais non, je veux pas y aller, laisse-moi.
4: Écoute, on se mouille juste les genoux et si ça te plaît pas, on sort, d'accord?
5: Mais j'ai dit non, je vois la paix à la fin.
4: Mais je te promets que tu vas adorer, hein. T'as ma parole, d'accord? Allez, viens me baigner pour me faire plaisir.
5: Lâche-moi!
1: Nos jours heureux.
4: Écoute, Benoît.
0: Exactement. Et pour le plaisir, juste, je laisse la fin de la citation.
4: Mais tu sais ce que t'es? T'es le roi des cons au pays des emmerdeurs. Hein, un petit con, casse-couille, qui prend la tête, d'accord? Hein? Un espèce de petit enculé de merdeux qui chiale sa race toute la journée. Voilà ce que t'es, connard. Connard. Connard. Casse-toi.
6: Ça suffit de rester planté là. Toi, tu viens avec
4: connard,
6: moi.
4: Connard. Petit enculé de merde.
0: Petit enculé de merde. Elle pète un câble, littéralement, Joséphine Demeaux, dans ce film donc d'Olivier Nakache et de Toledano et Nakache. Film sorti, que je retrouve la date, en 2006, donc avec notamment Omar Sy, Jean-Paul Rouve et tant d'autres. Et tout à l'heure, Mathéo, puisque nous accompagnons des groupes de jeunes, ou plutôt Radio Sommière, à ramener des jeunes pour réaliser cette radio éphémère durant ces 4 jours, nous expliquait que pour passer son BAFA, eh bien c'est le film qu'ils avaient visionné, du moins plein de scènes. Tu peux peut-être nous en parler, Dylan? Tu l'avais fait avec lui?
7: Alors je ne l'ai pas fait avec lui, mais c'est vrai qu'il est beaucoup utilisé justement quand on passe son BAFA, et en fait ça permet d'avoir des exemples de situations à ne pas reproduire. Et ça... Donc en gros c'est un peu un film qui est là pour... Non mais c'est intéressant parce que du coup dès qu'on a de l'image, il y a matière à débat et à expliquer plus facilement, je pense. Et après c'est un super film, enfin, je pense que tout le monde l'a vu.
3: Est-ce qu'il y a encore des trucs à faire de

0: deviner pour le quiz. Ah non, on écoute un morceau de musique. Ouais. Peut-être. On écoute un morceau de Varnish la piscine, tiens.
1: Quel morceau souhaites-tu écouter,
0: Bah, je sais pas parce que je les connais pas vraiment bien.
1: Je peux mettre le premier qui apparaît si tu veux.
0: Vas-y.
1: Adios Tornados.
0: Tornados Effect.
2: Ok. Toujours comme ça.
3: Ça, c'est l'histoire de Gwenaël. Ça va bien que ce truc.

0: Vous êtes toujours sur Radio Pédiluve. On aurait pu aussi, comme disait Dylan hors antenne, l'appeler Pédilove.
1: C'était un peu le moment Pédilove avec la musique.
0: Avec la musique, c'était le moment Pédilove sur Radio Pédiluve. On continue cette émission passionnante, ma foi, où on apprend plein de choses sur l'univers de la piscine. Et moi, j'avais envie de vous parler, parce que donc, tout à l'heure, pour ceux qui nous écoutent depuis le début de cette émission, je pense que vous n'êtes pas très nombreux, mais on ne sait jamais. On avait avec nous en plateau Edouard, donc, qui est maître nageur et prof d'aquabike, et je lui demandais combien de temps un humain pouvait rester dans l'eau sans que sa peau se désintègre. Un peu dans le prolongement de ce grand questionnement, quand on reste longtemps dans l'eau, le bout des doigts se fripe, je pense que vous l'avez tous remarqué. C'est pas pour rien. En fait, ça viendrait vraiment d'une adaptation évolutive, et c'est quelque chose, un trait de évolutif qu'on aurait hérité de nos ancêtres. Et en fait, il y a des chercheurs qui se sont rendus compte qu'en fait, on agrippait beaucoup mieux les objets quand on avait les doigts un peu fripés comme ça. Ils ont fait plein de tests où ils ont demandé à des gens qui avaient trempé leurs doigts dans l'eau, et du coup les doigts fripés, d'attraper des petites billes, et d'autres personnes qui n'avaient pas trempé leurs doigts dans l'eau, d'attraper des billes. Voilà, c'est beaucoup plus adhérent en fait quand on a les doigts fripés. Et alors, pourquoi est-ce qu'on a ce trait de caractère physique en nous, les humains ? Eh bien, ça viendrait peut-être de nos ancêtres primates qui avaient besoin de chasser dans l'eau, en fait, d'attraper de la nourriture dans les cours d'eau. Et du coup, c'était beaucoup plus adhérent avec les doigts fripés. Donc ça serait l'hypothèse de pourquoi est-ce que ça se passe comme ça encore aujourd'hui. Je ne sais pas si un jour on perdra ce trait de caractère, mais maintenant qu'on l'a, ça nous sera peut-être utile de nouveau un jour. Hein.
1: Bah oui, totalement. C'est vrai que je tombe des nues de cette information.
0: Ouais. Tombe dans l'eau pour pas te faire mal. Fais pas un plat en tombant.
1: Je vais essayer de pas faire un beat du coup. J'ai deux autres petites infos. Alors c'est pas des infos, c'est pour casser un peu, continuer à casser des mythes autour de la piscine. Oui. On dit que
0: on est très engagé contre les fake news à Radio Pédiluve.
1: Exactement. Ouais. Pédilove du coup. Moi c'est Pédilove maintenant. Je suis resté dessus. Lorsque la piscine du coup elle sent le chlore, c'est qu'elle est propre. Et non, pas du tout. C'est pas parce que vous mettez beaucoup de déodorant que vous êtes propre. parce que le chlore a une odeur très très forte. Donc on pense souvent qu'une piscine si elle sent beaucoup le chlore, elle est en parfait état pour la baignade. C'est pas le cas. En fait, l'odeur particulière du chlore est produite lorsqu'on la dissolve dans l'eau, mais ça ne veut pas forcément dire que en fait, l'eau n'a pas de bactéries. Par conséquent, on utilise le chlore pour que l'eau soit plus propre, mais on a eu une experte en pH tout à l'heure qui nous parlait du pH. Je n'ai pas la définition du pH. Est-ce qu'on l'a ? Non,
2: c'est pas grave. J'ai trouvé ça, mais attends.
1: Pierre-Henri, on dira, ça marche très très bien. Donc en fait, c'est le traitement complet. Il ne suffit pas de mettre juste des pastilles de chlore dans la piscine, c'est le traitement complet de tous ces personnes qui passent leur temps à enlever les feuilles de leur piscine. Peut-être qu'on connaît peut-être tous quelqu'un qui fait ça. C'est toute une science. Gare aux piscines qui sentent vraiment trop le chlore. Bon. Celle-là, elle n'était pas ouf, mais c'est pas très grave.
0: Si, franchement, moi, j'ai trouvé ça... c'est important de le savoir, parce qu'on néglige un peu ce genre d'informations au quotidien. On passe devant une piscine, on ne se pose pas la question. Et bien, grâce à toi, Dylan, maintenant, on se la posera.
1: Maintenant, on le sait, en tout cas.
2: Et pour la définition du pH, donc, c'est un sigle qui signifie potentiel hydrogène, de l'allemand potens, ou pondus hydrogenum, comme on dit chez Astérix. Traduction donc du poids en latin, et ça représente en fait la mesure de l'acidité ou de l'alcalinité en chimie d'une solution ou d'un milieu. Voilà.
1: Wow.
2: Petit cours de chimie.
1: Merci.
0: Cette émission part vraiment dans tous les sens. Ouais.
1: Il est 11h53, ça va bientôt être l'heure de manger. Justement, en fait, on dit souvent qu'il faut attendre 2 heures après avoir mangé avant d'aller se baigner. C'est complètement faux. Notre corps est à la température ambiante qui est généralement élevée en été. Lorsqu'on va rentrer dans l'eau, si elle est froide, on peut avoir un choc thermique. La digestion peut entraîner des fatigues ou des malaises, mais on ne s'évapore pas dans l'eau si on rentre dans l'eau au bout d'une heure si on vient de manger. C'est logique, en fait, notre corps travaille pour digérer tout ça, pour digérer tous ces petits tripous que vous avez confectionnés. Donc faites attention quand même, toujours s'échauffer, toujours se mouiller la nuque, c'est important, contre l'hydrocution, surtout quand il fait très chaud comme en ce moment, et qu'on va se baigner dans la vis, par exemple, qui est très froide.
0: Eh bien, voilà, merci à tous. Je pense que cette émission va bientôt se terminer, Jérémy.
2: Ouais, j'ai une dernière petite info, si ça vous va. Je souhaitais vous parler de la pochette d'album Nevermind.
0: Ah oui.
1: Le coup du spectacle.
2: Petit morceau d'anthologie donc, qui révolutionne la scène rock des 90s. 13 titres sur le second album, donc distillé par ce trio originaire du nord-ouest des États-Unis, chantre du grunge, pionnier de la ville de Seattle aux côtés de Pearl Jam. Nirvana donc a fait paraître en 1991 cette petite bombe sonore, un album vendu à plus de 30 millions d'exemplaires et dont la pochette en fait marquera l'iconographie rock, on va dire. On y découvre donc une image prise sous l'eau. Un bleu piscine encadre donc un tout jeune bébé de 4 mois, bras et jambes écartés, qui semble se jeter en direction d'un billet de 1$. Et ce billet est attaché par un hameçon. Et pour l'anecdote, en fait, le photographe Kurt Weld a proposé à un de ses amis un jour 200$ pour jeter son bébé dans la piscine. Et donc ce jeune bébé devient un peu une icône du rock sans autorisation. Il n'y a pas d'autorisation qui a été signée.
0: Il a jeté le bébé pour de vrai. Il y a un bébé qui a été jeté dans l'eau comme ça.
2: Jeté, c'est l'expression. Il l'a mis dans l'eau et on voit la photo. Il a fallu 15 secondes. Il y a eu plein de clichés qui ont été pris. Il a fallu 15 secondes de bébé sous l'eau pour avoir le cliché qu'il souhaitait, le photographe. Et en 2021, 30 ans plus tard, après la sortie de l'album, eh bien, ce nourrisson qui a grandi et qui orne cette pochette, en fait, il s'appelle Spencer Elden, et il décide de réclamer des droits pour cette image. Et il porte plainte pour pédopornographie. Alors, pour être précis, selon la plainte déposée, le groupe a usé de cette pornographie infantile en plaçant Spencer Elden comme élément central de leur stratégie promotionnelle. Et donc à ce titre, ils réclament 150 000 dollars à chacun des 17 accusés qui visent. Donc il y avait les descendants de Kurt Cobain, le chanteur de Nirvana, les autres membres du groupe, les directeurs artistiques de l'époque. Et donc ça fait un beau paquet de dollars. Mais le 3 septembre 2022, donc, un premier juge de Los Angeles a rendu une décision négative. Il a décidé de classer sans suite. Spencer Elden n'a pas baissé les bras. Il a fait un second procès qu'il a également perdu.
0: Mais il disait pornographie parce qu'il était tout nu sur la photo, c'est ça ?
2: Parce qu'il est tout nu, en fait, et qu'on voit son petit kéki qui dépasse. Et le groupe avait dit qu'il mettrait un sticker sur la pochette de l'album, ce qu'ils n'ont jamais fait. Et ils n'ont jamais payé de droits. Et voilà, bah, il a essayé d'avoir de l'argent, ça n'a pas marché, malheureusement pour lui.
0: Eh bien, c'était une drôle d'anecdote, merci. Intéressant. Et je me demande si Evian, ils n'ont pas plagié un peu Nirvana avec toute leur pub après, avec les bébés dans les piscines.
2: C'est possible, ça a été énormément plagié. Ouais.
0: Peut-être que du coup, ce Spencer, il pourrait trouver une chute, il pourrait attaquer Evian. Peut-être que ça pourrait lui ouvrir d'autres pistes de réparation financière.
2: Écoute, je vais l'appeler si tout à l'heure.
1: Je crois qu'on a fait un peu le tour du bassin.
0: Oh. Ouais.
1: On n'a pas fait trop de. On aurait pu
0: de
1: faire ça,
0: de
1: les petits jeux de mots, les petites expressions qui sont assimilées à la piscine.
0: Moi j'en ai un pour la toute fin, mais du coup j'attends encore un tout petit peu avant qu'on se dise au revoir et qu'on termine cette émission. Dans l'indifférence générale, on peut quand même le noter, c'est-à-dire que. Il y a quand même des gens qui sont installés sur les transats derrière nous, mais tout le monde a l'air de vraiment pas en avoir grand-chose à faire de ce qu'on raconte.
1: En tout cas, la piscine de Chanac, qui est quand même fortement agréable, ces petites pelouses, ces petits endroits ombragés.
0: Ouais.
1: Et franchement, plus d'inspi, hein, je vais finir par...
0: Bah, dans ce cas-là, plouf à tous, quoi. Bon plouf à tous. Allez,
2: ciao,
0: on décroche.
2: Bye.
0: Ciao. Salut.
2: Mais c'était un grand merci à François Cazemajor, à la technique, qui a assuré ça de main de maître sous le cagnard. Merci Dylan, merci à Raphaël, merci aux jeunes Selma, à Elia.
0: Tu vas toujours pas y arriver. Hein.
2: Non, j'y arriverai pas. Hein,
0: non, tu arriveras pas.
2: Sylvia, voilà. Bravo. Et à Pierre aussi,
0: merci
2: Thomas,
0: Pierre,
2: qui nous ont accompagnés.
0: Allez, salut.

0: 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Il est midi. 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
1: Bonjour à toutes et à tous, vous êtes à l'écoute de Radio Grille Ouverte 88.2 et voici notre agenda. De mardi à samedi prochain. Du mardi 21 au samedi 25, la 14e édition du Festival de cinéma belge en Garrigue revient célébrer le 7e art du plat pays en Uzège. Toujours gratuit et en plein air, ce festival itinérant dépliera sa toile de Garrigue-Sainte-Eulalie au Mazet de Terre d'Uzès à Arpaillargues, en passant par Uzès et la cour du château de Colorgue. Pour cette nouvelle édition, le public retrouvera les traditionnelles séances plein air, courts-métrages, documentaires, trash, les séances pitchoun, les conférences ainsi qu'une nouveauté cette année, la soirée famille, qui aura pour cadre la sublime place du duché d'Uzès. Cette nouvelle édition mettra également à l'honneur le cinéma au féminin, sans oublier les concerts, le tournoi de pétanque franco-belge, l'apéro Fred, une conférence sur les pistolets à bulles et plein d'autres surprises. La 14e édition du Festival du cinéma belge en Garrigue revient du mardi 21 au samedi 25 juillet en Uzège. Jeudi 23, vendredi 24 et samedi 25 juillet, l'association Les Parpaillots organise un son et lumière en Cévennes et présente le spectacle Les Lanternes de l'Exil au Musée du Désert de Mialet. Les Lanternes de l'Exil est un spectacle historique et expérience immersive au cœur de Cévennes. Nouveauté 2026, un repas est proposé en avant-spectacle. Les réservations sont ouvertes sur Helloasso. Attention, le nombre de places est limité, alors réservez vite. L'association Les Parpaillots, son et lumière en Cévennes, présente le spectacle Les Lanternes de l'Exil. C'est jeudi, vendredi et samedi au Musée du Désert de Mialet. L'agenda, c'est fini. Tout de suite, la chronique 180 secondes.
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3: Le verger monastique de l'abbaye de Flaran, présentation Juliette Monange.
4: C'est une abbaye cistercienne, ça vient du mot cito en Bourgogne. Elle a été fondée au XIIe siècle, elle s'est transformée jusqu'au XVIIIe siècle et maintenant c'est le centre culturel départemental. Alors, le jardin des simples, un simple, c'est une plante qui va servir de médicament pour faire une substance qui va soigner et que ça s'oppose à des médicaments faits à partir de plusieurs plantes composées par des apothicaires, l'ancêtre des pharmaciens. Et donc le moine apothicaire, c'est le pharmacien.
3: Baptiste, le jardinier.
5: Le jardin de l'abbaye se compose donc la partie jardin des simples qu'on appelle l'herbularius. On a la partie verger, viridarium. Alors historiquement, il était placé devant l'abbatiale, mais aujourd'hui, on l'a mis dans la partie au fond du jardin. Et on a également une partie potagère. Plusieurs essences, on est sur donc à du poirier, pommier, des cerisiers, des vignes avec donc plusieurs variétés, un cognacier également. On a essayé de travailler avec des variétés anciennes, comme le pommier museau de lièvre qui est juste là, poirier poire Saint-Jean qui fleurit et qui fructifie très tôt. On a également le court-pendu, pommier court-pendu du Lot-et-Garonne. Alors on est dans le Gers, mais le Lot-et-Garonne n'est pas très loin. Bon, les arbres ont quand même moins de 500 ans, mais oui, il y a des variétés qu'on employait déjà au Moyen-Âge, donc qui sont mentionnées par le capitulaire de Vilis, donc c'est Charlemagne à l'époque, 8e siècle, qui a édité un document de référence pour toutes les abbayes, et on utilise encore aujourd'hui donc les mêmes plantes, donc il mentionnait notamment les pommiers, les poiriers, toutes les plantes des simples qu'on a au jardin, le potager également. Et donc nous, on a planté des vignes donc, il y a 5 ans, parce qu'il n'y en avait pas. Des variétés qui peuvent durer de nombreuses années. Et c'était aussi très important parce que les moines consommaient du vin. Donc ils avaient droit à une émine de vin par jour. Donc c'était une coupe de vin par jour. Donc c'était un breuvage voilà, qu'ils employaient. Donc la vigne est très importante dans les jardins monastiques.
3: Accueil des enfants. Anne Manceau.
6: Oui, à l'abbaye de Flaran, alors on accueille du public de tout âge, hein, au pôle médiation et aussi avec nos collègues de l'accueil. Donc on a des tout petits, des relais petite enfance, hein, donc des enfants de moins de 3 ans, des élèves après des scolaires, hein, de la maternelle jusqu'au lycée. Et c'est vrai que le jardin, c'est vraiment un support privilégié avec toutes les classes. Souvent, on finit la visite historique de l'abbaye par la découverte du jardin. Et parfois, on a aussi des classes qui ont des projets pédagogiques spécifiques autour du jardin. 50 élèves hein, sur les sorties scolaires de fin d'année, et puis sur des groupes particuliers, par exemple l'école de Valence-sur-Baïs qui vient entretenir le jardin toute l'année. Là, c'est un plus petit groupe d'une quinzaine d'élèves.
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0: 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Il est 14h.
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Bonjour et à nouveau bienvenue dans l'envers du décor pour une émission dont le point de départ sera une expo photo, celle présentée par le cratère en prairie du 1er au 10 avril. Intitulée « Je pose pour le climat », elle présente plus de 120 anonymes qui, depuis 2019, se sont fait tirer le portrait par le photographe Cyril Mahé. Ils et elles sont photographiés avec un morceau de carton qui porte leur message pour le climat, la terre, la vie. Une expo réalisée à l'initiative du collectif citoyen pour le climat Nîmes, auquel appartient Jérémy Serra, qui donnera le 31 mars, après le vernissage de l'expo, une conférence intitulée « Réchauffement climatique, cause, conséquence, agir à son niveau pour devenir un acteur du changement ». Alors que les marches pour le climat sont à l'arrêt depuis des années, que la transition énergétique piétine et que les politiques climatiques sont remises en question, je suis allé à Nîmes recueillir les propos de Jérémy Serra. Et ce sera dans quelques minutes après les brèves. Savez-vous ce qu'ont en commun renards, fouines, martres, belettes, geais, corneilles et corbeaux, pies et étourneaux? Pour leur malheur, la réglementation française les classe comme nuisibles. Bon, ce terme trop péjoratif a été abandonné au profit d'un acronyme politiquement plus correct, ESOD, pour espèces susceptibles d'occasionner des dégâts, comprenez pour l'agriculture et l'élevage. Et en raison de ce classement, ces animaux peuvent être chassés, piégés, dénichés, déterrés toute l'année par les chasseurs et piégeurs afin de faire baisser leur population et par conséquent les dégâts. Bilan ? Environ 1 700 000 animaux tués tous les ans, dont plus d'1 million pour les trois espèces les plus pourchassées, corneilles, corbeaux et renards. Problème, ça ne sert à rien. C'est ce que révèle une étude anglaise menée sur 7 ans de données françaises. Aucun lien entre la baisse des effectifs et la baisse des dégâts. La raison est simple, en plus d'auto-réguler leur population, les animaux visés ont le tort d'être mobiles et vont chercher ailleurs leur pitance et la tranquillité. En résumé, la régulation ne régule rien et pire, révèle l'étude, elle coûte cher, plus de 100 millions d'euros par an, entre 5 et 10 fois plus que le montant des dégâts qu'elle est censée éviter. Elle crée également de gros dommages collatéraux, les renards par exemple étant de gros consommateurs de campagnols qui, eux, nuisent vraiment aux cultures. Et les chercheurs de proposer une cohabitation durable et saine, basée entre autres sur la protection des installations, l'effarouchement des animaux et l'emploi de répulsifs pour les graines appréciées des oiseaux. Des propositions qui ont laissé de marbre la ministre de l'écologie. Interrogée par un journaliste du Monde, elle a répondu que la destruction des nuisibles restait le béaba de sa politique. On ne change pas une méthode qui échoue et tant pis pour les animaux qui en sont victimes. Restons dans le domaine agricole, mais côté production et production bio plus précisément, un secteur dont les ventes retrouvent quelques couleurs après une baisse marquée ces dernières années. Mais si l'on en juge par le sort réservé à l'agence bio, pas question pour la filière d'attendre l'appui du gouvernement pour se refaire une santé. L'agence bio, sous la double tutelle des ministères de l'Agriculture et de la Transition écologique, promeut l'agriculture biologique en France et accompagne plus de 60 000 fermes. Impossible pour autant d'avoir un stand au dernier salon de l'agriculture. Pas un problème d'espace, l'absence des vaches en avait largement libéré. Plutôt un sordide manque de moyens.
Et oui, l'agence fait elle aussi les frais de la régression environnementale. La ministre de l'Agriculture, Annie Genevard, ayant supprimé 64% de ses crédits de fonctionnement, c'est à l'extérieur des halls que l'agence a dû poser son biobus pour accueillir les visiteurs. Éloquent symbole. Ose-t-elle encore se plaindre ? On peut en douter, ayant échappé de peu à sa propre disparition, suite à l'adoption par le Sénat d'un amendement du sinistre sénateur Duplomb visant à la supprimer. La chute du gouvernement Bayrou a finalement changé la donne, mais Annie Genevard n'en est pas restée là pour autant. Dans son viseur désormais, la directrice de l'agence, Laure Verdot, qui va, au grand dam de la filière, être licenciée. Sans motif véritable, sauf peut-être d'avoir, contre vents et marées, soutenu le développement de la bio. Comme aurait pu dire l'autre, la bio, ça commence à bien faire. D'autant que les propos d'Annie Genevard, lors de son discours inaugural au Salon de l'Agriculture, ont été sans équivoque. Au nom de la souveraineté, cap sur le productivisme assumé via la compétitivité des fermes françaises qui passe, je cite la ministre, par la lutte contre la pensée de nos apprentis sorciers de la décroissance. Les voilà les coupables. Des apprentis sorciers qui pourraient bien être les tenants de l'agroécologie, une pratique pourtant promue par la loi d'avenir pour l'agriculture d'octobre 2014. Et oui, le vent a bien tourné depuis avec cette ministre qui n'hésite pas à établir un parallèle entre, je cite encore, la désagriculture dont serait victime notre pays et sa désindustrialisation et la dénucléarisation. Fallait oser dans le deuxième pays le plus nucléarisé au monde. Mais l'idéologie productiviste ne fait pas dans le détail. Inutile de préciser que les mots « bio » et « environnement » ne figuraient pas dans le discours ministériel. Un discours qui, après l'adoption de la loi Duplomb, soutenue par Annie Genevard, donne le ton de la nouvelle loi d'urgence pour la protection et la souveraineté agricole. Loi qui prévoit, entre autres, de modifier le code de l'environnement afin de faciliter les projets de stockage d'eau, comprenez les bassines, ceci dans le cadre de l'adaptation au réchauffement climatique. Et le tableau ne serait pas complet sans rappeler le moratoire sur toutes les décisions relatives aux questions de la politique de l'eau. Moratoire décrété début janvier par Sébastien Lecornu. Une annonce faite sur les réseaux X et Facebook est toujours pas traduite par un acte administratif. Absolument surréaliste, mais il y avait urgence à donner des gages aux agriculteurs qui veulent passer outre les choix des instances assurant la gouvernance de l'eau. Car cette décision a pour effet immédiat de bloquer l'adoption du plus grand schéma d'aménagement et de gestion des eaux de France, le Sage de la Vilaine en Bretagne. Un bassin versant où les collectivités ont de plus en plus de mal à distribuer une eau potable en raison des pesticides présents dans les eaux de captage. Pourtant démocratiquement élaboré 3 ans durant par la Commission locale de l'eau, où siègent les représentants agricoles, ce sage donne des boutons aux jeunes agriculteurs proches de la FNSEA et à la coordination rurale proche du Rassemblement national. Point litigieux, la réduction de l'utilisation de certains pesticides près des aires de captage d'eau potable. Une mesure qui concerne moins d'1,5% de la superficie du bassin et bénéficierait pourtant d'un soutien financier de 26 millions d'euros pour accompagner les agriculteurs. Insupportable pour les 2 syndicats agricoles précités. Et ni le gouvernement ni le Sénat ne semblent vouloir les contrarier, ce dernier ayant récemment refusé la mise au vote d'une proposition de loi visant justement à protéger des pesticides les captages d'eau potable.
un choix à rebours de tous les rapports et études sur le sujet, mais Sénat et gouvernement semblent bien décidés à mettre en place le cadre législatif résumé dans le slogan de la coordination rurale. « Foutez-nous la paix, laissez-nous travailler », peu importe les conséquences. Est-il dans ce contexte utile de mentionner l'étude expérimentale publiée en février ? Conduite sur 10 ans et coordonnée par l'INRAE, son but, vérifier s'il est techniquement et économiquement faisable de cultiver sans pesticides. Et la réponse est oui, sous certaines conditions qui n'ont rien d'insurmontable. Il suffit pour cela de diversifier les successions culturales, en clair, ne pas ressemer les mêmes choses au même endroit, d'avoir des filières de commercialisation adaptées et une valorisation économique des productions. Une étude à transmettre de toute urgence au Sénat, au ministère de l'Agriculture et aux syndicats agricoles chimio-dépendants.

0: C'était le groupe Triant qui interprétait La jument de Michao, une chanson dont l'origine serait plus bourguignonne que bretonne, selon Wikipédia. L'heure est maintenant venue d'écouter Jérémy Serra du collectif Citoyen pour le climat Nîmes, qui donnera le 31 mars au cratère en Prairie une conférence intitulée « Réchauffement climatique, cause-conséquence, agir à son niveau ». Pour devenir un acteur du changement.
1: Jérémy Serra, du collectif Citoyen pour le climat de Nîmes. Alors j'ai un DEA de géochimie fondamentale et appliquée à l'Institut de physique du globe de Paris et à l'Université Paris 7.
2: Très bien. Alors avant d'entrer dans le vif du sujet, est-ce que je pourrais vous demander de nous présenter l'auteur des photos de l'exposition ? Cyril Mahé, qui a disparu en ce début d'année, c'est ça ?
1: Tout à fait, malheureusement. Donc, Cyril Mahé était un militant dans l'âme, un humaniste convaincu et convaincant, qui a mis son talent de photographe au service de bien des causes, en faisant, par exemple, un partenariat avec l'Association des paralysés de France, pour mettre en valeur des personnes handicapées et montrer que ces personnes handicapées, malgré leur handicap, pouvaient être des belles personnes pour faire ressentir leur beauté physique ou intérieure. Il s'était engagé aussi sur la défense des femmes battues. Et puis, il avait rejoint le collectif Citoyen pour le climat pour mettre son talent au service d'une cause qui est la défense du monde vivant sur notre planète et donc de la préservation du climat. Et à ce titre, il a monté un projet qui s'appelle Je pose pour le climat, qui a rassemblé 120 citoyens, citoyennes, qui sont venus devant son objectif pour faire des photos du style de format studio hardcore, des très belles photos en noir et blanc, magnifiques, sur lesquels les personnes pouvaient porter leur message écrit sur un petit morceau de carton, avec l'idée que ces photos très belles, les personnes allaient pouvoir les utiliser comme photos de profil sur les réseaux sociaux. D'accord. Et donc diffuser leur message à tous leurs contacts, comme ça. Et puis Cyril, une fois qu'il a eu fait ses 120 portraits, a monté cette exposition photo que nous essayons de faire tourner le plus possible dans le département du Gard.
2: Voilà, et qui donc sera présenté au cratère en Prairie à partir du 31 mars, le jour du vernissage, et pendant une dizaine de jours.
1: Tout à fait, c'est ça. Et donc j'invite vraiment vos auditeurs à venir découvrir son travail, puisque les photos sont magnifiques, avec des messages qui peuvent être parfois très drôles, parfois nous interpeller, nous gratter un petit peu. 120 messages, c'est 120 messages originaux de gens qui ont envie de porter quelque chose sur la question du climat, du vivant, qui sont des questions qui nous concernent tous.
2: D'accord. Et alors justement, par rapport à ces messages, est-ce qu'il y a quelques idées fortes qui en ressortent ?
1: Ah oui, il y a des messages qui peuvent être très forts. Hein, quand vous avez une petite fille qui a un an et demi et qui regarde l'objectif, et que sa petite main se tourne vers vous et que ses parents ont écrit sur le message « Laissez-moi un avenir », c'est un message qui est très puissant. Ou vous avez des messages qui peuvent être très drôles, le message de Cyril par exemple, qui s'était lui-même pris en photo, c'est « Le climat c'est comme la bière, plus c'est chaud, moins c'est bon ». Et donc ce sont des messages qui peuvent être parfois très intenses, très forts, et puis parfois très drôles. 120 personnes ont été 120 personnes créatrices en la matière.
2: Et ces 120 personnes, vous les avez trouvées où ? Enfin, où Cyril les a trouvées où ?
1: Le bouche à oreille, les articles de presse que nous avons pu faire, et merci aux médias qui ont bien voulu relayer cette action et la faire connaître. Dans les marches pour le climat, ouais. On a parlé de cette initiative, de ce projet, et les gens spontanément sont venus en disant « moi j'aimerais bien participer ». Et certains sont venus même avec leurs enfants, on a même un chat et deux chiens qui ont posé pour le climat, leur propriétaire ayant trouvé rigolo de leur faire prendre la parole. Et notamment, il y a le chien de Cyril, qui a le message qu'il avait sur un t-shirt quand Cyril venait aux marches pour le climat et défilait avec nous. Et le chien, ben, son message, c'était « Stop au réchauffement, je veux un temps de chien ».
2: Carrément.
1: Ouais, ce qui est assez drôle. Et donc, voilà, venez voir l'expo, ça vaut vraiment le coup.
2: Parfait, on y viendra. Et donc, concernant ces marches pour le climat, ça nous renvoie quelques années en arrière. Il n'y a plus de marches pour le climat actuellement dans lesquelles donc, le collectif Citoyens pour le climat était impliqué.
1: Vous avez raison. Les marches pour le climat ont vraiment pris leur essor en 2018. Et à Nîmes, on a fondé le collectif Citoyens pour le climat pour la première marche que nous avons organisée en décembre 2018. Et en fait, ces marches ont été le fruit, notamment en France et peut-être en Belgique et dans d'autres pays européens, de la démission de Nicolas Hulot en direct sur France Inter, qui a dit « Mais est-ce que vous voyez des gens se mobiliser pour le climat, pour le vivant ? Est-ce que vous voyez des gens manifester pour défendre finalement l'essentiel ?» Et moi, en tout cas, cette phrase-là m'a marqué et m'a donné envie de m'engager. Et c'est comme ça que partout en France ont essaimé des groupes, des collectifs citoyens pour le climat. Il y en avait une centaine à l'époque. Et donc, il y a eu des dizaines de milliers de personnes qui ont marché pour le climat en France, des centaines de milliers en Europe et des millions dans le monde entier. Donc, il y a eu un vrai élan. D'ailleurs, qui s'est traduit politiquement ensuite aux élections européennes, avec une très forte poussée des écologistes aux élections européennes de 2019, je crois. Et puis le Covid est arrivé. Ouais. Et ça a cassé la dynamique. Évidemment. Et quand le Covid, quand les mesures sanitaires ont été levées, il a été difficile de reprendre la dynamique. Mais les marches, elles ont conduit quand même à une chose, en France en tout cas, ça a été la mise en place de la Convention citoyenne pour le climat, qui s'est traduite dans des textes de loi. Et donc, tous les travaux de la Convention n'ont pas été repris dans la loi, mais une partie d'entre eux, quand même, ont été intégrés dans la loi. Et donc, les marches pour le climat, en France, elles ont conduit à ça, à des évolutions législatives. Et donc, c'était utile. Voilà. Maintenant, ce qu'on constate au niveau national, ce qu'on constate aussi malheureusement au niveau international, c'est un espèce de backlash porté par les forces les plus conservatrices.
2: La régression.
1: De régression en matière de protection environnementale, en matière de mesures visant à diminuer les émissions de gaz à effet de serre. Et vous avez un certain nombre de partis politiques qui, au nom de « on va arrêter d'emmerder les gens avec ça », finalement détricotent tout ce qui nous assure une meilleure qualité de vie.
2: Très bien. Alors, si vous voulez bien, on reviendra sur ces thèmes-là, parce que vous allez les aborder dans votre conférence.
1: Tout à fait.
2: Je voudrais qu'on reste encore quelques instants sur le niveau local, avec justement l'implication des citoyens pour le climat au niveau de Nîmes en transition. Un autre collectif qui porte donc les valeurs de la transition, du pacte pour la transition, c'est-à-dire une transition sociale, écologique et démocratique, et qui donc porte auprès de tous les candidats les propositions du pacte 2026.
1: Alors, vous avez totalement raison. D'ailleurs, on va bientôt fêter les 10 ans du collectif Nîmes en transition, qui date de mai-juin 2016. À l'origine, ce collectif, il s'est monté pour finalement mettre en réseau tous les acteurs associatifs, tous les collectifs qui œuvraient sur une thématique particulière de la transition écologique, de la protection du vivant, de la protection de l'environnement, de manière à mettre en place une synergie des initiatives. Et donc, Citoyens pour le climat, quand il s'est constitué, a rejoint le collectif Nîmes en transition. Et c'est d'ailleurs avec le collectif Nîmes en transition que nous avions organisé les marches pour le climat. Aujourd'hui, Nîmes en transition continue à exister. Et effectivement, pour les élections municipales, comme il l'avait fait il y a 6 ans, a porté auprès des listes de candidats un pacte pour la transition. cette fois-ci avec 76 mesures qui composent le pacte, et en demandant aux candidats, aux listes candidates, de s'engager sur un certain nombre de ces mesures.
2: 76 mesures sur 11 thèmes, thématiques différentes, c'est ça?
1: Sur plusieurs thématiques différentes, voilà, donc des actions concrètes à mettre en place au niveau d'une municipalité. Et donc à ce jour, trois listes ont signé le pacte pour la transition. Voilà, mais c'est porté vraiment par Nîmes en transition, qui par ailleurs, comme vous le disiez, donc inscrit son action dans quatre directions, qui sont la transition écologique et donc la protection de l'environnement, mais qui sont aussi le social et les questions démocratiques.
2: Très bien.
1: Voilà. Et donc pour les 10 ans, Nîmes en transition a peut-être le projet de faire un événement pour célébrer ces 10 ans et pourquoi pas un village de la transition, un village des alternatives, et donc quelque chose d'ouvert au grand public avec plein d'animations potentielles, des conférences, etc. Tout ça n'est pas encore calé. Mm-hmm. Par contre, Nîmes en transition fait son assemblée générale le 28 mars à la Verrière à Nîmes, et c'est ouvert à tous les curieux, tous les citoyens, toutes les citoyennes qui auraient envie de venir participer de près, de loin, à la défense de ces questions-là, ou même se renseigner tout simplement. Et il y a, à partir de 11h le matin, plein d'animations, plein d'ateliers qui seront proposés aux gens qui auraient envie de venir participer, donc le samedi 28 mars, à la Verrière, à Nîmes.
2: Très bien, et bien c'est noté. Si l'on remonte le fil de l'histoire, 2016, cela nous place dans le fil des accords de Paris, lors de la COP21. Est-ce qu'il y avait un rapport entre la création de Nîmes en transition et la signature de ces accords?
1: Alors, je vous avoue que moi, je n'étais pas à la création de Nîmes en transition, mais oui, vous faites référence aux accords de Paris, à la fameuse COP21 en 2015. Qui a été une véritable avancée, puisqu'elle a conduit à peu près tous les pays du monde à s'engager sur des objectifs de réduction des émissions de gaz à effet de serre et à revoir au fil des fameuses COP, à revoir à la hausse les différents objectifs. Voilà, maintenant, je crois qu'à l'origine, Nîmes en transition, quand même, c'était la volonté de mettre en synergie et de mutualiser les énergies des acteurs locaux sur le territoire de Nîmes, de l'agglomération, et pourquoi pas au-delà. Mais voilà, c'était vraiment agir au niveau local.
2: Très bien. Eh bien, écoutez, je vous propose de faire une première pause et on se retrouve dans quelques minutes.

0: C'était William Scheller. Oh, je cours tout seul. Vous êtes à l'écoute de l'envers du décor sur Radio Grille Ouverte et nous poursuivons l'entretien avec Jérémy Serra de Citoyens pour le Climat, Nîmes.
1: Alors, nous avons parlé dans cette première partie donc de l'expo photo qui sera sous peu au cratère en prairie à Alès. Et je souhaitais maintenant vous interroger sur la conférence que vous allez donner ce soir même, le 31 mars. Réchauffement climatique, cause, conséquence, agir à son niveau pour devenir un acteur du changement. Voilà l'intitulé, avec 9 points quand même que vous avez l'intention d'aborder. On ne va pas tous les survoler, ce serait un peu long. Mais vous m'avez dit en préparant cette émission que vous souhaitiez faire une conférence avant tout pédagogique.
2: Oui, c'est vraiment une conférence grand public.
1: Question. Alors, par rapport justement à cette volonté pédagogique, est-ce qu'il est, en 2026, encore utile d'informer sur le réchauffement climatique et l'urgence à agir ?
2: C'est plus que jamais utile, puisque vous avez un certain nombre d'acteurs privés, et je pense notamment aux grandes compagnies pétrolières américaines, qui ont une force de frappe terrible en termes financiers.
1: Oui, bien entendu.
2: Je pense à des personnages pour le moins connus, comme Donald Trump, qui va parler carrément, lui, d'escroquerie, quand on parle de réchauffement climatique ou de fake news. Je pense aux forces politiques d'extrême droite en France, qui ont pour certaines tendances à nier le fait que le réchauffement climatique soit lié aux activités humaines.
1: Oui, c'est une façon de biaiser un peu.
2: C'est-à-dire, on ne nie pas qu'il y a un réchauffement, mais bon, le climat a toujours varié de manière naturelle, et donc là, ce qu'on vit aujourd'hui, c'est naturel. C'est faux, ça n'a rien de naturel. Et donc, la première manière d'agir contre le réchauffement climatique, ou tout au moins pour limiter son importance, c'est de rétablir les faits, c'est de démonter ces assertions mensongères, et qui sont volontairement mensongères pour défendre des intérêts privés ou des ambitions politiques, c'est de démonter ça. Et donc l'idée de la conférence, c'est de donner aux personnes qui viennent tout simplement des arguments montrant que le réchauffement actuel n'est pas un réchauffement naturel. On entend dire de ci, de là, oui, mais c'est l'éruption volcanique qui provoque le réchauffement. C'est faux. Une éruption volcanique, ça émet du CO2, ça émet aussi beaucoup de poussière dans l'atmosphère, et cette poussière, elle fait écran au soleil, et donc une éruption volcanique a plutôt tendance à refroidir le climat plutôt qu'à le réchauffer. On dit, c'est le cycle du soleil, l'activité solaire augmente. C'est faux. Le cycle de soleil, c'est sur des cycles de 11 ans, avec des augmentations d'activité, des baisses d'activité tous les 11 ans. Là, le climat se réchauffe depuis 150 ans.
1: Oui, mais excusez-moi, ces arguments-là, on les entendait, je me rappelle les avoir entendus dans la bouche d'un Claude Allègre, par exemple, il y a plus de 15 ans de ça. Donc, vous faites le constat qu'en fait, les arguments n'ont pas véritablement évolué dans la population, entre guillemets, climato-sceptique, et que donc, tout ce que les scientifiques ont essayé de faire passer est quand même resté insuffisant.
2: Eh bien, plus nous serons nombreux à faire passer les messages scientifiques, et mieux c'est. Voilà, parce qu'il y a quand même une urgence. Là, ce qui est en train de se passer avec le réchauffement climatique, c'est que finalement, qu'est-ce qu'on fait ? On prend du carbone dans le sol et on met ce carbone dans l'atmosphère. Donc, on modifie le cycle du carbone. Faisant ça, nous modifions le cycle de l'eau. On le voit avec les multiplications des sécheresses, avec les multiplications des événements climatiques extrêmes, des pluies diluviennes, avec la fonte des glaces, des banquises, des glaciers et des glaciers sur les montagnes, on modifie le cycle de l'eau. Et donc, nous sommes en train, juste en prenant du carbone dans le sol, en le mettant dans l'atmosphère, de modifier les conditions physiques et chimiques de la surface de la Terre qui nous permettent de vivre. Et donc, il est bon que tout le monde, vous, moi, tous les citoyens, aient conscience de ces enjeux et se pose la question de dire, ok, c'est en train d'arriver, qu'est-ce que je peux faire à mon niveau ? Et le premier acte qu'on puisse faire à son niveau, c'est d'être bien informé.
1: Et alors, quels sont, d'après vous, les freins qui actuellement, vous avez évoqué les politiques d'extrême droite, hein, vous avez évoqué Trump, etc. Mais quels sont localement, vous rencontrez j'imagine des élus, les freins à cette transformation nécessaire et à ces changements nécessaires?
2: Les freins, on les a tous en nous en fait. Tout changement, par nature, fait un peu peur. Changer mes habitudes, c'est pas facile. Parce que ce sont mes habitudes.
1: D'autant que le changement doit être radical.
2: D'autant que le changement doit être assez radical, doit être important. Mais il vaut mieux changer volontairement plutôt que de changer parce que la Terre nous l'impose. Où là, les changements sont beaucoup plus difficiles, beaucoup plus dramatiques. Et en fait, ce que j'essaye de montrer à la fin de la conférence, c'est que ce qui nous freine, ce sont nos habitudes, c'est notre capacité à ne pas voir le danger. Hein, on voit un danger immédiat, mais on a du mal à réagir à un danger lointain. Et on a l'impression que le réchauffement climatique, c'est dans longtemps, alors que c'est maintenant que ça commence, ça s'amplifie. Et finalement, je pense qu'une des clés du changement, c'est de revoir son rapport au monde. De quoi j'ai besoin pour être heureux? Qu'est-ce qui m'assure mon bonheur? Est-ce que c'est d'avoir le dernier téléphone à la mode, la dernière voiture à la mode? Pas forcément. Est-ce que c'est d'être finalement capable de vivre en harmonie avec ses proches, en interaction joyeuse avec les gens autour de soi, de créer du lien social et d'être capable aussi de voir la beauté du monde? Nous sommes dans une époque où nous ne voyons plus les étoiles parce que les lumières artificielles viennent les masquer. Nous sommes dans une époque où tous nos abords de ville sont ruinés par des parkings et des entrepôts. Et on l'accepte. Bon, ok. Mais retrouver la capacité à voir la beauté du monde, c'est de vouloir le protéger et de prendre plaisir à le faire. Un des moteurs du changement, c'est de prendre plaisir à agir, selon moi.
1: Mais nous sommes aussi dans une époque où il est impossible de regarder la télé sans être soumis à des publicités permanentes pour acheter le dernier véhicule à la mode, qu'il soit hybride, électrique ou encore thermique, à nous suggérer de prendre l'avion pour aller passer des vacances à l'autre bout du monde. Donc n'est-on pas aussi pris en tant que citoyen dans un système qui est fait pour tout simplement la consommation perpétuelle et permanente?
2: Être citoyen, c'est très différent d'être consommateur. Mm-hmm. Être consommateur, pour moi, c'est... Et j'en suis un, donc je ne critique vraiment personne. Je me permets
1: Nous sommes
2: pas...
1: tous des consommateurs.
2: Je ne me permets pas de donner des leçons à qui que ce soit, puisque moi-même, eh ben, je reste avec mes forces, mes faiblesses, et parfois je me fais plaisir en achetant quelque chose dont je n'ai pas forcément besoin. Voilà. Donc je ne donne jamais de leçons. Par contre, ce que j'essaye de faire, c'est de faire en sorte que les gens s'interrogent sur le monde dans lequel on est, le monde vers quoi il va, et ben, si je veux agir pour qu'il aille vers du mieux, qu'est-ce que je peux faire? Voilà. Et c'est ça, devenir acteur à son niveau, c'est qu'est-ce que je peux faire moi? Et finalement, à chaque fois que moi j'ai pu changer un petit quelque chose dans ma vie, ben, j'étais assez content de moi et ça me faisait plaisir. Et l'idée, c'est ça, c'est qu'est-ce que je peux faire moi et en quoi ça peut me faire plaisir d'évoluer vers quelque chose. Voilà. Il ne s'agit pas d'interdire, c'est pas ça être un citoyen écolo, c'est pas d'interdire, c'est de proposer quelque chose qui peut rendre plus heureux.
1: Par contre, nous savons tous que la somme des petites actions n'égalera jamais la force de la réglementation.
2: Vous avez totalement raison. Et même, il y a des cabinets d'études qui ont travaillé sur ces questions. Hein. Globalement, pour respecter les accords de Paris et pour limiter la hausse des températures de la planète à 2 degrés par rapport à ce que c'était au 19e siècle, il faudrait que nous passions tous d'une moyenne de 10 tonnes de CO2 par an par Français à 2 tonnes.
1: Voilà. Divisé par 5.
2: Et puis, ben, les cabinets qui ont travaillé là-dessus ont montré qu'en gros, un tiers du chemin, ce sont nos actions individuelles.
1: D'accord.
2: C'est donc nécessaire. C'est pas suffisant, je vous rejoins, mais c'est nécessaire. Et c'est là où, franchement, on peut prendre plaisir à agir. Voilà. Et puis, les trois quarts restants, ben finalement, ce sont les politiques publiques. Et là, on a un pouvoir de citoyen qui est le pouvoir du bulletin de vote. Et c'est en ça où il est nécessaire de s'informer, de faire l'effort de s'informer, hein, et pour voter pour des gens qui vont mettre en place des politiques publiques visant à diminuer très fortement nos émissions. Et donc oui, ça va nécessiter des changements. Ça va nécessiter d'accompagner aussi à ces changements. Là, ce qu'on peut constater, malheureusement, par exemple, si je prends le sujet sensible de l'agriculture,
1: oui.
2: Où il faudrait changer de modèle agricole. Mais ça ne peut pas se faire contre les agriculteurs.
1: Bien sûr.
2: Ça doit se faire avec eux, en les accompagnant vers un modèle où il y a plus de bio, plus d'agroécologie. Mais ça ne peut pas se faire contre eux. Ça doit se faire avec eux. De manière à leur proposer aussi à eux, finalement, un avenir enviable, souhaitable. Parce qu'eux-mêmes sont les premiers concernés par le réchauffement et ses conséquences. Eux-mêmes voient les sécheresses, eux-mêmes voient les inondations.
1: Bien sûr, bien sûr.
2: Qui viennent détruire leur culture. Mmh. Et donc, c'est en ça où les pouvoirs publics doivent mettre en place des politiques publiques visant à diminuer les émissions, à diminuer les pesticides qui tuent le vivant, mais doivent pour ça accompagner les agriculteurs le mieux possible et construire avec eux les solutions.
1: Et alors, à l'échelon intermédiaire, vous parlez de politique publique nationale, à l'échelon intermédiaire, nous avons justement les mairies, les communes avec ces élections municipales. Est-ce que c'est aussi un échelon pertinent pour la transition ?
2: Tous les échelons sont pertinents pour la transition. Ça ne peut pas se faire uniquement d'en haut, ça ne peut pas se faire uniquement d'en bas. Juste des consommateurs qui changent leurs habitudes, c'est tous les échelons qui doivent agir. Et tous les échelons, ça va du citoyen à la commune, à l'intercommunalité, au département, à la région, à l'État, à l'Europe et jusqu'à l'ONU.
1: Mmh.
2: C'est à tous les niveaux qu'on doit agir. Et on doit le faire dans un cadre qui est finalement les objectifs de développement durable de l'ONU, qui sont au nombre de 19 ou 17, je ne sais plus, pardon, qui sont finalement des objectifs communs à toute l'humanité, visant à promouvoir la paix, l'éducation, l'égalité entre les hommes et les femmes, le travail décent, la protection de l'environnement, la réduction des émissions de CO2. Voilà, ce sont quand même des objectifs nobles, nécessaires, auxquels on peut tous adhérer assez facilement.
1: Bien entendu, bien entendu. Et alors, j'imagine qu'il vous arrive, au cours de vos conférences, d'avoir des échanges avec

0: Et finalement, ils sont plus ou moins bien informés et ils sont confrontés à des choses qui sont difficiles de gérer une collectivité, de respecter la réglementation. Et donc, voilà, un citoyen pour le climat au niveau national avait proposé comme ça des formations en direction des élus,
1: D'accord.
0: des conférences pour leur expliquer les enjeux. Et c'est ce qui a été fait aussi dans la Convention citoyenne pour le climat. On a réuni 150 citoyens tirés au sort, qui tous sont venus d'horizons différents. Avant de pouvoir prendre une décision, il faut être informé des enjeux et de leurs conséquences. Voilà. Et c'est donc c'est pour ça aussi que j'essaye de faire cette conférence, de la faire tourner, pour informer des enjeux et des conséquences.
1: Très bien. Alors, justement, moi, je voulais aussi vous interroger, vous entendre au sujet du négationnisme climatique ambiant, parce que le terme climato-scepticisme me paraît totalement édulcoré, hein, c'est un euphémisme. On est dans certains cas dans une véritable négation, vous l'avez dit avec Trump et avec d'autres, hein. Comment vous l'analysez? Alors que nous avons eu en France donc la signature des accords de Paris, nous avons eu également, vous les avez fait référence, à la loi climat et résilience, même si certains ont reproché à cette loi d'être la montagne qui accouche d'une souris, hein, parce que bon, là encore beaucoup de mesures ont été édulcorées. Et comment peut-on encore avoir ce fond de négationnisme climatique à l'heure actuelle?
0: Alors, sur la loi climat et résilience, on lui a reproché d'être une souris, ou on lui a reproché l'inverse,
1: Ah,
0: de venir,
1: suivant les bords.
0: selon les bords, de venir pourrir la vie des gens avec les aides-feux,
1: Ouais,
0: etc.,
1: qui ont disparu.
0: qui sont en train d'être édulcorés à leur tour, ou de disparaître. Et donc, c'est là où les pouvoirs publics sont finalement subissent nos propres contradictions. Hein, puisque ben, on dit le peuple. Ben, le peuple, c'est pas quelque chose d'homogène. Il y a des
1: Bien
0: gens qui
1: sûr.
0: pensent très différemment et qui vont se mobiliser pour des sujets très différents. C'est pour ça que je préfère parler de citoyens. Et donc, sur le négationnisme climatique, c'est une réalité qui est très forte, malheureusement, et qui nous met en danger. Parce qu'à ne pas vouloir voir le platane qui arrive quand on
1: Bien
0: roule
1: sûr.
0: à toute vitesse, et bien on finit par se le prendre, ce platane. Et ça fait mal. Et voire ça tue. Et ce négationnisme climatique, il va nous tuer. Si nous ne mettons pas en œuvre les politiques publiques nécessaires à freiner le réchauffement. Puisque un monde à plus 5 degrés, c'est un monde où nous ne pouvons pas vivre. C'est aussi simple que ça. C'est pas une question de s'adapter, pas s'adapter, on ne peut pas.
1: Il y a des
0: Les
1: moments où c'est juste
0: productions
1: plus possible.
0: agricoles s'écroulent, nos centrales nucléaires n'ont plus d'eau dans les fleuves pour fonctionner et se refroidir. C'est un monde où on ne peut pas vivre. Voilà, le jour où les glaciers d'Himalaya ont fondu, 2 milliards de personnes n'ont plus d'eau. C'est ça les enjeux. C'est pas autre chose. Et donc ce négationnisme climatique, c'est quelque chose d'extrêmement dangereux. Et alors, il trouve sa source dans la non-information.
1: Ou la désinformation.
0: La désinformation, pourquoi la désinformation? Pour défendre les intérêts privés. Et notamment, les grandes majors pétrolières américaines ont mené des études fausses visant à désinformer le public pour éviter des mesures qui pouvaient, à court terme, venir perturber leur activité et diminuer leurs gains, et donc diminuer leurs gains des actionnaires.
1: Bien
0: Hein,
1: sûr,
0: voilà.
1: bien sûr.
0: Donc des intérêts privés mettent en danger l'humanité entière. Voilà. Et donc il est utile, nécessaire, indispensable de combattre ces discours-là.
1: Très bien. L'un des thèmes que vous aborderez dans votre conférence concerne les limites planétaires. Je voudrais qu'on termine avec ça. Ce sujet est bien moins connu que celui du climat. Et il n'en est pas moins de première importance. Est-ce que pouvez nous préciser quelles sont ces limites planétaires et en quoi elles sont si importantes pour la vie sur Terre?
0: Alors, les limites planétaires, ce sont 9 limites qui ont été définies par les scientifiques concernant des thématiques très différentes. Mais pourquoi limites? Si on va au-delà de certains seuils, nous nous mettons en danger. La plus connue des limites planétaires, c'est le réchauffement du climat. C'est la plus connue. D'ailleurs, on vient d'en parler longuement.

0: Voilà. C'est celle qui occulte peut-être les autres également.
1: Exactement, vous avez raison, c'est celle qui occulte les autres. Occulte les autres. Une autre limite planétaire, c'est la disparition du vivant. Autrement dit, la destruction de la biodiversité. 75% des vertébrés ont disparu de la surface de la Terre en 50 ans. 80% des insectes volants d'Europe ont disparu en 15 ans. Ça montre quoi ? Ça montre l'efficacité de nos pesticides. Eh oui. Autre limite planétaire, le changement d'utilisation des sols. Quand vous bétonisez un sol, quand vous lui balancez des produits chimiques, quand vous le polluez, le sol devient mort. Et donc, il n'est plus propice à la vie. Ou il est propice à la vie uniquement si on lui balance des engrais qui continuent à le tuer. Or, un sol mort, c'est un sol qui n'absorbe plus le CO2. Et donc, c'est un sol qui ne joue plus son rôle des régulateurs du climat. Autre limite, les modifications des cycles du phosphore et de l'azote. C'est beaucoup moins connu, mais à force de mettre des produits chimiques dans l'environnement, on modifie des cycles naturels du phosphore, de l'azote, comme nous modifions le cycle naturel du CO2, du carbone, et derrière de l'eau. On vient de passer une limite planétaire qui est l'acidification des océans. Les océans ont capté plus de la moitié du CO2 que nous avons émis. Donc ils nous sauvent la vie pour l'instant, les océans. Mais en faisant ça, on change leur pH. Ils deviennent plus acides. Et qu'est-ce qui se passe quand ils deviennent plus acides ? Les micro-organismes ou les organismes à coquilles, qui font des coquillages, l'eau devient trop acide pour qu'ils puissent faire leur coquillage. Donc ils font quoi ? Ils meurent. S'ils meurent, la chaîne alimentaire océanique s'effondre. Et puis, le CO2 dans l'atmosphère, dans les océans, pardon, acidifie les océans. Et par cercle vicieux, les océans ne sont de moins en moins en capacité d'absorber le CO2.
0: Oui, du fait.
1: Parce qu'il y en a déjà beaucoup dissous dedans. Et ce qui veut dire que les océans vont arrêter de nous protéger à court terme de nos propres émissions de CO2. Donc toutes les limites planétaires, sur les 9, on en a déjà franchi 7, toutes nous mettent en danger et sont toutes liées les unes aux autres. Puisqu'un sol moins vivant, c'est de la biodiversité qui s'effondre.
0: Un et sol moins vivant agricole.
1: Et voilà, l'ajout de polluants dans l'atmosphère, ça vient polluer les sols, ça vient polluer l'eau. La vie disparaît à cause de ces polluants. L'eau, les sols captaient le CO2, ne le captent plus ou le captent moins. Le vivant capte le CO2, ça le capte moins puisqu'il y a moins de vivant. Et tout est finalement cercle vicieux enchevêtré. Et donc, on parle beaucoup du climat, mais finalement, nos activités humaines, elles viennent impacter les grands équilibres planétaires. C'est-à-dire, comme disait l'astrophysicien Hubert Reeves, nous nous sommes dotés, avec la maîtrise des énergies fossiles, de pouvoir des dieux. Nous sommes capables de changer le monde, à l'échelle mondiale, à l'échelle globale.
0: L'anthropocène.
1: Nous sommes dans ce que les scientifiques, certains d'entre eux, appellent l'anthropocène, tout à fait. Et cette capacité à changer le monde, elle nous met en danger. Puisque si nous avons le pouvoir des dieux, nous n'avons peut-être pas la sagesse qui va avec.
0: Vaste sujet. Je vous remercie infiniment.
1: Je vous en prie.
0: Et j'espère que vous aurez donné envie à nos auditeurs de venir suivre votre conférence le 31 mars à Alès, au cratère à la prairie, en prairie.
1: À 19h. Et les gens qui souhaiteraient venir poser des questions sont les bienvenus. J'essaye en tout cas de faire des conférences où il y ait beaucoup d'échanges avec le public. C'est beaucoup plus vivant et c'est beaucoup plus intéressant pour eux et pour moi.
0: Eh bien voilà, le message est passé. Merci encore.
1: Merci à vous.
2: Avant de nous quitter, quelques propositions à noter sur votre agenda. Et pour commencer, l'invitation du collectif Terre Vivante en Cévennes à une rencontre-discussion qui s'annonce passionnante. Le thème « Green backlash, qui veut la peau de l'écologie? Le backlash, c'est-à-dire la régression environnementale, je vous en ai souvent parlé. Et là, c'est un chercheur en écologie politique du CNRS, Jean-Michel Huppé, co-directeur de l'ouvrage, qui en parlera. C'est donc le vendredi 27 mars à partir de 18h30 à l'espace Pellico à Anduze. Une autre proposition, celle du Centre Biosfera, qui vous invite à la conférence d'Olivier Hébrard, docteur en sciences de l'eau, sur le thème de l'hydrologie régénérative, ou comment transformer nos milieux en éponges, c'est-à-dire comment permettre l'infiltration de l'eau. Là, c'est le 2 avril, le jeudi 2 avril à 18h30, au Centre Biosfera de Sandras. Enfin, je vous l'apprends peut-être, mais ce dimanche 22 mars, c'est la Journée internationale des forêts. Dans notre département, un événement est organisé sur le site du Pont du Gard, rive droite, attention, où auront lieu visites, conférences et animations de 10h à 17h. Voilà, l'envers du décor se termine et je remercie Jérémy Serra pour sa participation. Merci également à François Cosmayor qui était une nouvelle fois à la technique. On se retrouve le mois prochain si tout va bien.

0: 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Il est 15h.
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Les masses populaires en Europe ne sont pas opposées aux masses populaires en Afrique. Mais ceux qui veulent exploiter l'Afrique, ce sont les mêmes qui exploitent l'Europe. Nous avons un ennemi commun.

0: la porte de Thomas Sankara.
1: La Bible, le Coran, ne peut pas servir de la même manière celui qui exploite le peuple et celui qui est exploité. Il faudrait alors qu'il y ait deux éditions de la Bible et deux éditions du Coran.

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Bonjour à toutes et à tous, vous êtes à l'écoute de Radio Gris Vert 88.2 et voici notre agenda. De mardi à samedi prochain. Du mardi 21 au samedi 25, la 14e édition du Festival de cinéma belge en Garrigue revient célébrer le 7e art du plat pays en Uzège. Toujours gratuit et en plein air, ce festival itinérant dépliera sa toile de Garrigue-Sainte-Eulalie au Mazet de Terre d'Uzès à Arpaillargues, en passant par Uzès et la cour du château de Collorgues. Pour cette nouvelle édition, le public retrouvera les traditionnelles séances plein air, courts-métrages, documentaires, trash, les séances pitchoun, les conférences ainsi qu'une nouveauté cette année, la soirée famille, qui aura pour cadre la sublime place du duché d'Uzès. Cette nouvelle édition mettra également à l'honneur le cinéma au féminin, sans oublier les concerts, le tournoi de pétanque franco-belge, l'apéro Fred, une conférence sur les pistolets à bulles et plein d'autres surprises. La 14e édition du Festival du cinéma belge en Garrigue revient du mardi 21 au samedi 25 juillet en Uzège. Jeudi 23, vendredi 24 et samedi 25 juillet, l'association Les Parpaillots organise un son et lumière en Cévennes et présente le spectacle Les Lanternes de l'Exil au musée du désert de Mialet. Les Lanternes de l'Exil est un spectacle historique et expérience immersive au cœur de Cévennes. Nouveauté 2026, un repas est proposé en avant-spectacle. Les réservations sont ouvertes sur Hello Asso. Attention, le nombre de places est limité, alors réservez vite. L'association Les Parpaillots, son et lumière en Cévennes, présente le spectacle Les Lanternes de l'Exil. C'est jeudi, vendredi et samedi au musée du désert de Mialet. 17h passées de quelques minutes, tout de suite retrouvez au cœur de l'été, une émission consacrée au Festival du cinéma belge en Garrigue.

0: Radio Grille Ouverte, vous avez bien raison de l'écouter, car c'est au cœur de l'été. La manifestation, eh bien, cette fois-ci, dont nous allons parler plus exactement, pour être un peu français dans son expression, eh bien, on va parler enfin du 14e Festival du cinéma belge en Garrigues. Je dis enfin parce qu'il y a déjà eu une soirée qui s'est déroulée très bien, paraît-il, selon l'organisateur principal de ce festival, que nous aimons ici à Radio Grille Ouverte, et où nous serons d'ailleurs, on va en parler dans quelques instants, pour un plateau radiophonique avec le réalisateur de cette émission, François. Merci François. Nos deux invités, parce que généralement Meryl Fortuna Rossi, qui est l'organisateur principal programmateur de ce festival créateur,
1: Rendons à, il y a plein de gens qui m'aident.
0: Donc. Rendons à Meryl ce qui lui appartient. Donc, Meryl, tu viens généralement seule et aujourd'hui accompagnée d'une programmatrice, Marie Vidal. Bonjour Marie.
2: Bonjour.
1: Bonjour Marie.
0: Et bienvenue. Bonjour Meryl.
1: Salut Yves.
0: Alors, j'ai sous les yeux le programme en un clin d'œil. On va peut-être le détailler, ce clin d'œil.
1: Et oui, on a un très beau programme, en tout cas, on a plein de beaux invités, ou de belles invités, puisqu'on a un festival assez féminin cette année.
0: D'ailleurs, d'où la présence peut-être de Marie à cette antenne, émission.
2: Je viens représenter toutes les femmes qui seront là pendant l'émission.
0: Oui, parce que j'ai remarqué qu'elles sont très, très nombreuses, très nombreuses. De nombreux longs métrages réalisés par des femmes, justement. Alors, Arpaillargues, c'était la première soirée. Je crois même savoir qu'il y a quelqu'un ici dans le studio qui est originaire d'Arpaillargues.
2: Oui. Et oui, c'est, tout le monde n'a pas la chance de pouvoir prétendre être originaire d'Arpaillargues, mais j'en fais partie.
0: Donc, comment s'est passé ce début de festival?
1: Ce qu'on fait là, c'est la before. C'est un petit moyen pour se retrouver, avoir un peu plus de temps pour discuter, se remettre la tête à l'endroit pour mettre le matériel, la buvette. Et surtout, on a fait un beau concert de Bobby Lapointe avec quelqu'un qui avait de bonnes influences de Nirvana et de Kurt Cobain. Donc, c'était très bien, avec une très, très chouette programmation éclectique de courts-métrages. Et donc, ça faisait plaisir de remettre la toile sous les étoiles et voilà, de se retrouver. Et c'était très, très bien.
0: Je crois. Donc, c'était le samedi 27 juin, c'est-à-dire assez longtemps avant le début vraiment du festival qui démarre le 21 juillet pour se conclure le samedi 25. Mais lorsqu'il y a généralement un before, il y a aussi un after. Il n'y a pas d'after.
1: C'est en cours de négociation. Ah. Ça sera peut-être près de la Glodales ou dans la Glodales, je ne sais pas. Oui, on va voir, on discute. Mais donc, oui, il y aura des choses derrière, c'est sûr.
0: Il y a quelque chose qui va se rajouter qui n'est pas encore dans ce clin d'œil du programme.
1: Non, le festival, c'est une écriture libre chez nous. Voilà,
0: Bon, alors, vous êtes sur une radio libre, précisément, d'ailleurs. J'ai été voir un très joli film récemment, justement, sur les radios libres. Ça s'appelle « Un champ de fraises pour l'éternité », d'après la chanson des Beatles, « Strawberry Fields Forever », avec Philippe Rebaud.
2: Oui, il est en salle en ce moment.
0: Oui, il est en salle, il est sorti, je vous le signale, à tous hasards.
1: Eh bien, écoute, on prend note. Moi, j'aime beaucoup Philippe Rebaud.
0: Voilà. Oui. Et également Florence Lorécaille, que j'aime beaucoup. Oui. Bon, allez, on revient au Festival du cinéma belge en Garrigues, et qui s'ouvre vraiment officiellement à Garrigues-Sainte-Eulalie. C'est pas la première fois que Garrigues-Sainte-Eulalie reçoit le festival.
1: Non, ça fait longtemps, je pense que j'ai pas compté, mais ça va faire une bonne dizaine de fois. Et sans compter les années où on est venu deux soirs d'affilée. Mais on a toujours ces endroits comme Garrigues-Sainte-Eulalie, Colorgues, Le Mazet, on est des endroits où les gens nous attendent, ça se passe très bien avec...
0: Avec les municipalités, ça se passe bien?
1: Ça se passe très bien. Bon, voilà. Là, il y a un petit changement. J'ai eu l'impression qu'il y a eu quelques petites étincelles.
0: Je pose la question là, vraiment directement, puisque Garrigues-Sainte-Eulalie, effectivement, n'a pas souhaité recevoir donc, la Confédération paysanne qui, généralement, crée donc, sa rencontre. Mais la maire a dit « Non, mais je ne recevrai pas plus la coordination rurale. »
1: D'accord. Écoute, tu m'en apprends. Bon, voilà, après, là, je sais que voilà, c'est compliqué. C'est des villages, hein, c'est des petites familles et des petits conflits, tout ça. J'en sais rien. Moi, je ne suis pas au courant. En tout cas, ce que je sais, c'est que nous, on les a rencontrés. C'est compliqué pour nous de faire un festival itinérant sur une année d'élection municipale. Ça, c'est sûr qu'on est toujours en attente des nouvelles configurations de mairie, de municipalité. Mais donc, on s'est revus, on se connaît. C'est des gens avec qui on a déjà travaillé. L'équipe change. Et comme on va à Colorgues, je crois qu'on a connu quatre maires différents. Et ça ne nous empêche pas que le public est là, que les habitants nous attendent et que les municipalités suivent. Donc... jusqu'à preuve du contraire, on est bien à Garrigues-Sainte-Eulalie.
0: Confiance mutuelle. Ouais. Bon, c'est très bien. Alors, que va-t-il se passer à Garrigues-Sainte-Eulalie, outre effectivement le plateau radio de Grille Ouverte?
1: Oui, alors ça commence comme d'habitude, on profite du foyer qui est climatisé, en fait, pour faire une séance de pitchoun, puisqu'on en fait deux pendant le festival, et donc c'est toujours important de nous penser à nos petites têtes qui vont grandir et qui seront nos spectateurs de demain. À 19h, on a une rencontre avec un cinéaste belge qui est déjà venu à plusieurs reprises, qui s'appelle Guillaume Sénèze, qui avait réalisé deux longs métrages, Nos batailles, Une part manquante, les deux films avec Romain Duris. Mais Romain Duris ne sera pas là.
2: Voilà, Romain Duris ne sera pas là cette année.
1: Oui, cette année, oui, d'accord. Mais en tout cas, il vient avec.
0: Il sera là l'année prochaine ?
2: Oui.
1: Marie. Marie va y travailler, vraisemblablement. Donc en tout cas, Guillaume sera là avec un autre comédien qui s'appelle Lazare Gousseau, qu'on a déjà vu dans plusieurs longs métrages belges et français. Et ensemble, ils ont co-réalisé un film sur l'histoire d'un repéreur de cinéma, voilà, que ça s'appelle « Ce qui n'existe pas, n'existe pas ». C'est un film merveilleux, très doux, très sensible.
0: C'est un court-métrage.
1: C'est un court-métrage de 30 minutes. Ils seront là tous les deux pour en parler. Et donc, ouais, je trouve ça toujours formidable, ces cinéastes qui sont installés, mais qui se remettent toujours à faire du collectif, à essayer des nouvelles formes et garder des écritures relativement libres. Et donc, voilà, Guillaume fait ça régulièrement. Je crois qu'il fait trois longs-métrages. Il a fait beaucoup de courts-métrages avant. Mais entre-temps, entre chaque long-métrage, il refait toujours un petit court-métrage. Et on est très heureux de pouvoir parler de tout ça avec lui.
0: Et on a pu voir ici, sur Alès, d'ailleurs, ces trois films. Une part manquante, Nos batailles et Keeper.
1: Exactement.
0: Ouais.
1: Et ben voilà, une fois qu'on aura fini cette rencontre, il y aura le plateau de Radio Grise Ouverte où tout le monde sera là pour venir un petit peu parler, échanger autour du cinéma. Il y aura un formidable duo trombone et accordéon.
0: Ouais.
1: Voilà,
0: avec Léa Lacha.
1: Ouais.
0: Alors on va écouter un extrait justement que j'ai trouvé en farfouillant sur internet d'un concert donné par le tromboniste et l'accordéoniste Léa Lacha. On écoute.

0: Voilà, c'était un petit extrait pour donner l'impression, car il n'y a pas de bande-annonce du court-métrage. Ce qui n'existe pas, n'existe pas. Bah, normal, vu le titre.
1: Oui, voilà. Non, mais voilà, après c'est compliqué les bandes. Moi, j'en faisais sur mes courts-métrages, mais là, je n'en ai pas trouvé. Mais enfin, c'est pas grave. L'essentiel, c'est qu'ils soient tous là pour venir en parler.
0: Garrick Saint-Eulalie, donc c'est l'ouverture.
1: C'est l'ouverture, et donc après, on finira avec un florilège, un programme de courts-métrages avec comme de l'animation, du documentaire, de la fiction. Et pour essayer de montrer un petit peu bah, toutes les palettes de la créativité du jeune cinéma belge et pas que.
0: Tu peux déjà nous donner une idée de quels seront justement ces courts-métrages présentés à partir de 21h45
1: Ah, c'est une question piège, ça.
0: C'est pas drôle une émission s'il n'y a pas de questions piège.
1: En fait, je sais que. Moi, je ne me rappelle plus d'ici, pour être tout à fait honnête, ce n'est pas moi qui fais la programmation. Non, je sais qu'on aura en tout cas un film avec Myriam Akeddiou. Voilà, qui est une comédienne qu'on va voir dans le film le lendemain, dans un film qui s'appelle On vous croit, qui est merveilleux. Enfin, on va en reparler dans la foulée. Donc, on a des invités, mais je sais qu'il y aura des films voilà, d'animation, il y aura des films un petit peu plus gore. Mais,
0: comme toujours.
1: Comme toujours. Voilà.
0: mais merci pour la transition. Merci, Meryl, parce qu'en radio, on fait de la transition. Ça me permet de donner la parole à Marie Vidal pour cette soirée qui va être donc celle du mercredi 22 juillet au Capitole, cinéma de Capitole à Uzès, avec ce film donc, de Charlotte de Villers et Arnaud Dufay, On vous croit, et en présence de l'actrice principale que tu connais.
2: Oui, alors je ne l'ai pas encore rencontrée. Moi, j'ai découvert le film dans un festival de cinéma à Séville au mois de novembre dernier. Ça a été un vrai coup de cœur. Parce que pour un premier film, il est extrêmement bien réalisé. Et puis, c'est très touchant. Alors, c'est un film assez social.
0: Oui.
2: Qui parle d'une séparation de parents et du conflit des enfants au milieu. Mais c'est un dispositif très intelligent. Et le film est extrêmement bien porté par cette actrice, justement. Ça relève vraiment de presque une montée dramaturgique théâtrale, sa façon de jouer dans le film. Donc on est à cheval entre le cinéma, le théâtre et quelque chose de très très beau.
0: Myriam Akeddiou, j'ai une critique de France Info, plongée glaçante dans les rouages de la justice face à l'inceste dans un film au réalisme troublant.
2: Oui. Il y a plein d'éléments réalistes dans le film. On va pas tout, on en parlera avec Myriam, justement, qui elle a joué dans le film, mais bien évidemment qu'elle connaît tous les petits trucs de mise en scène. Mais oui, c'est complètement troublant. Il y a des enfants au milieu. C'est très très dur d'en parler parce que c'est vraiment une expérience à vivre. Et on prend une respiration au début et on arrête de respirer à la fin.
0: On est en
2: apnée tout le long, sans s'en rendre compte absolument pas. C'est un film qui est relativement court. Il dure 1h15, 1h20, et il y a énormément de sujets qui sont abordés. Voilà, des sujets assez contemporains. Enfin, pour le coup, la question de l'inceste, la question de la pédophilie, la question de, voilà, il y a plein de choses qui sont là dans ce film.
0: Le film a reçu en Belgique 8 prix, donc les René du cinéma, c'est l'équivalent des Oscars,
1: des Oscars, des Césars Belgique francophone, qui s'appelait avant les Magritte, et puis René Magritte, l'Académie des Magritte, la Fondation Magritte, a eu un petit différend avec les cinéastes, leur engagement politique, du coup ils n'ont plus le droit de s'appeler les Magritte, donc ils ont décidé de s'appeler les René.
2: Voilà.
0: D'accord, merci de cette explication de texte.
1: Oui, il y a du bisbille à tous les étages.
0: On écoute la bande-annonce de On vous croit.
3: Surtout, ce qui est important, madame, c'est vraiment essayer de ne pas montrer que vous hésitez. Soyez bien convaincue, convaincante de tout ce que vous dites. Pensez à ce que vous allez dire.
4: Maman, tu crois que papa va s'asseoir ici?
5: Non, mon cœur, il ne va pas s'asseoir ici. On a demandé pour qu'il soit assis ailleurs. Ok?
3: Donc, c'est madame la juge qui peut prendre des mesures concernant les enfants.
5: Mais quoi, elle peut me les enlever?
6: Je vais commencer par un résumé succinct de ce qu'ont dit les enfants. Lorsque je demande à Étienne s'il peut décrire ces images, il reste très évasif.
7: Madame Piron alimente chez les enfants cette volonté de rompre complètement la relation avec leur papa.
8: Moi, je comprends pas. Et je suis très inquiet pour les enfants. Je comprends pas ce qu'on me reproche, en fait.
9: Oh, ils sont où?
10: On les a installés dans une autre salle. Vous inquiétez pas, c'est la procédure.
11: Je veux voir mes enfants.
12: C'est normal.
11: Je veux voir Étienne.
6: Que j'allais être soutenue, qu'en déclarant les faits, j'allais être encadrée, soutenue, protégée, accompagnée par la justice, par mes proches. La plupart des gens préfèrent penser que ce que mes enfants ou moi nous disons est faux, que nous mentons plutôt que de croire en ce que nous avons vécu.
0: Cette voix, c'est donc celle de la comédienne Myriam Akeydiou qui joue dans ce film présenté par Marie, On vous croit, et qui sera présenté à Uzès au cinéma de Capitole. Alors, toutes les soirées sont gratuites, sauf les soirées, bien sûr, présentées au cinéma de Capitole, oui, Myril.
1: Exactement. En fait, nous, on essaye de faire de la gratuité. C'est vraiment un engagement qu'on fait pour essayer de faire un festival qui est différent. C'est un festival qui n'est pas compétitif, où il y a les cinéastes. On est itinérant, c'est gratuit. Enfin, je crois que ça n'existe pas en France, cette formule-là. Enfin, c'est vraiment suicidaire ce qu'on fait. Mais bon, voilà. Après,
0: ah oui, mais suicidaire peut-être, mais vous en êtes quand même à la 14e édition.
1: Oui, oui, mais en fait, c'est ça qui est génial. Enfin, moi, donc.
0: Il y a assistance au suicide.
1: Non, mais ceux qui ne me connaissent pas, moi, je fais pas mal de films. Et c'est vrai que j'ai eu la chance de beaucoup voyager, fréquenter énormément de festivals. Et c'est vrai qu'il y a quand même un truc que. On a essayé de créer quelque chose que moi, je ne connaissais pas. C'était dire, on va vraiment vers les gens, refaire une espèce de cinéma paradiso. Et forcément, ça enlève un peu la barrière, un peu glamour du cinéma, où on va se faire une pétanque ensemble, un karaoké, un concours de air guitare, enfin n'importe quoi. L'essentiel, c'est de briser la glace et de pouvoir partager un verre et discuter cinéma. Et voilà, et après, voilà, chacun
0: est libre. Et c'est très bien vécu par des professionnels.
1: Ben nous, ça nous fait du bien parce que c'est un autre rapport. C'est aussi, c'est plus casse-gueule parce qu'en fait, les gens peuvent se lever, parler. C'est pas un peu la même religiosité que tu peux avoir dans une salle de cinéma. Mais par contre, à l'opposé, ça va créer du rire, ça va créer plus d'émotions fortes. En fait, c'est un accélérateur d'émotions, je pense, le plein air, parce qu'il y a une cohésion de groupe et dans un endroit qui n'est pas fait pour ça, qui fait qu'à mon sens, ben voilà, on vit des choses qu'on ne peut pas vivre ailleurs.
0: Je me souviens de la belle soirée à Saint-Étienne-de-l'Olme l'an dernier avec Sergi Lopez, notamment.
1: Exactement, oui. Donc, en fait, il y a quand même toujours ce truc-là, c'est d'amener des gens qui ont des CV assez importants. Ben, Sergi Lopez, voilà, qu'on ne présente plus. Mais du coup, dans des villages qui font moins de 500 habitants, où les gens sont surpris, où ils voient des personnes. Personnalités qui font des films, qui voient à la télévision et qui sont là en toute décontraction. Oui, Sergi, avec son petit short en jean taillé à la main, je pense que voilà, il ressemblait à peu près à tout le monde, quoi.
0: Donc, après la présentation au Capitole d'Uzès de On vous croit, on retourne à Arpaillargue pour une soirée trash.
1: Oui, voilà, ben c'est notre petite séance traditionnelle, hein, voilà, chacun ses traditions, et donc nous, c'est la soirée trash, entre autres. Et du coup, voilà, on est dans un mazé, sur une petite colline, au cœur des vignes, et donc c'est la soirée qui est attendue, donc c'est la soirée, ben voilà, comme c'est pas un village, si on ramène ses enfants, c'est en connaissance de cause, parce que c'est des films qui sont plutôt interdits aux enfants en général, après chacun les éduque comme il veut, on n'interdit pas les enfants, mais vous êtes prévenus. Et du coup, voilà, donc ça, c'est pareil, c'est une séance qui est très rythmée, avec des films inattendus, créatifs, de l'animation, de la fiction, même parfois même du documentaire, et on va voir des choses qui sont sans doute de mauvais goût, voilà, mais qui sont toujours un peu drôles et surprenantes. Donc,
0: réjouissant.
1: Il y a beaucoup de monde, il y aura un moule frite, il y aura un ou deux concerts avec Myriam Akeydiou qui
0: alors,
1: va s'essayer.
0: Alors donc, qu'est-ce qu'elle fait Myriam Akeydiou? Elle est musicienne également, chanteuse?
2: Elle est chanteuse.
1: Ouais, elle se met à chanter avec un ami qui s'appelle Sofiane Redmana, que j'ai connu à Nîmes et qui vit maintenant à Bruxelles. Et en fait, donc, ça va être un duo voix, texte et de la basse. Donc on va voir. Moi je suis dans l'attente. Je leur ai donné carte blanche. Donc
2: c'est
1: je leur ai
2: une
1: dit,
2: création.
1: Vous avez le mazé. C'est une création. C'est rien que pour nous. Et ensuite
0: une
1: on
0: première
1: aura...
0: internationale.
2: Voilà.
1: Voilà. J'espère que ce sera le début d'une longue série. Et puis il y aura aussi quelqu'un qu'on aime beaucoup qui va revenir, qui s'appelle Baptiste Brunello, qu'on a reçu. On soit tous les deux ans parce que c'est notre petite Madeleine de Proust. Donc lui aussi est bien dans la thématique de la soirée. Donc c'est souvent trash, rigolo. Mais moi je trouve que c'est un artiste incroyable. C'est difficile à décrire parce que c'est même pas un chanteur ou un musicien. C'est d'abord un artiste incroyable. Il a une présence et une répartie que je vous demande d'aller voir parce qu'en fait, c'est voilà, vous en sortirez pas indemne, en tout cas, ça c'est sûr.
0: De cette soirée trash à Arpaillargue le mercredi 22 juillet dans le cadre du 14e festival du cinéma belge en Garrigue. Bon, on continue à regarder ce programme en un clin d'œil, mais encore on s'y attarde un peu, justement, un clin d'œil est long, pour retourner au cinéma de Capitole le lendemain avec un film que l'on a pu voir ici dans le cadre du festival d'itinérance. Souvent des meubles, présentés par Catherine Cosme, qui sera donc là également à Uzès le jeudi 23 juillet. Pardon.
1: Oui, c'est la réalisatrice Catherine Cosme. Oui. Et voilà, tu veux que...
2: Ben, on la connaît récemment. Elle a été médiatisée pour son César, pour le chef d'écho.
0: Elle est chef d'écho.
2: Et puis elle a gagné un César pour L'inconnu de la Grande Arche. Mais elle est aussi réalisatrice. Et souvent, les meubles, c'est une tragicomédie avec Vima Laponce. C'est un film sur la famille. On ne va pas dire que c'est un film familial, mais c'est sur la famille. C'est extrêmement touchant. Et c'est un film qui est surprenant, puisqu'il prend prend un revers à un moment donné auquel on ne s'attend absolument pas. Et puis, il est tourné pas très loin de Montpellier. Donc, c'est un film qui
0: sort... Dans le Gard.
1: Dans le Gard.
2: Dans le Gard,
0: mais oui, il est tourné dans le Gard. Là, donc,
2: alors, moi, je n'ai pas les lieux...
1: Aiguèze.
2: Aiguèze.
1: Mais moi, je connais l'endroit. Donc, c'est sur les rives de l'Ardèche. Ah, donc, ouais, alors, selon de quel côté on est, c'est soit le Gard, soit l'Ardèche.
2: Mais oui, mais on ne va pas rentrer dans le débat.
0: Non, non, mais c'est ici même, d'ailleurs, ce qui est tout à fait formidable. Alors là, elle n'a pas peut-être eu trop à travailler justement en tant que chef d'écho, puisque ça se passe essentiellement dans le village, toute l'action.
1: Ouais. Ouais. Ouais. Je pense qu'ils ont fait ça avec très peu de moyens, mais ce qui est hyper...
0: Ouais, ça pète vraiment souvent l'immeuble.
1: Très, très, très touchant dans cette histoire-là, c'est que c'est l'histoire personnelle de Catherine Cos, mais donc en fait, qui s'aperçoit que... Enfin, le pitch, c'est que une mère de famille est malade, et là, on s'aperçoit qu'elle a fait des crédits sur le dos de tous ses enfants, et donc
0: prenant le nom de ses enfants.
1: Voilà. Et encore une fois, ça a l'air d'être des sujets sérieux, mais comme ça, et ça l'est. Mais ce film a cette particularité qu'il est resté très solaire, joue beaucoup sur les couleurs des villages du sud de la France, aussi avec l'énergie, des tronches, les festivités. Et je trouve qu'elle a réussi à faire un film qui est d'abord une ode à la vie plutôt que quelque chose de pessimiste et didactique.
0: Mais de plus, les deux comédiennes principales, Guylaine Nondez, la mère, et Vimala Pons, la jeune femme, la photographe, sont formidables.
1: Et Guylaine Nondez sera aussi présente à la projection. J'ai appris ça hier.
0: D'accord, oui, d'où effectivement ce n'était pas sur ma fiche.
1: Voilà. Donc je fais bien de me le rappeler.
0: Merci. Bon, nous écoutons la bande-annonce de ce film qui sera donc au cinéma Le Capitole le 23 juillet. Sauvons les meubles.
9: Je veux offrir aux citoyens cette liberté nouvelle.
12: Vous pouvez la regarder maintenant, cette liberté, ici.
9: Oui.
13: Ça va ? T'es venu voir tes parents ?
12: Ouais, je suis passée les voir.
13: Et ta mère, ça va ?
12: Ça fait combien de temps qu'elle a rechuté comme ça, maman ?
14: T'en as plein, dis. Elles sont trop cool, tes perruques.
12: Je vais prier pour vous. Votre maman, elle va partir, là.
15: Il se trouve que votre mère m'avait emprunté 150 euros. Si vous pouviez me les rembourser...
12: Mais pourquoi je reçois du courrier ici ? Je comprends pas.
15: Oh, putain. Il faut régulariser la situation, parce que moi, je n'ai jamais contracté de crédit chez vous.
16: Maître Lambert, huissier de justice. Je viens dans le cadre de la liquidation judiciaire du commerce de Madame Langlois.
12: Est-ce que vous pouvez revenir à un autre moment? Parce que là, ma mère, elle est en train de mourir. Ça, c'est Crédit XM.
15: L'année de mes études.
12: Ça, c'est l'année de ton divorce. Et le fait qu'elle ait utilisé mon nom là pour faire ça, ça aussi, tu le savais.
15: Pourquoi t'as fait ça?
17: On va trouver un papier qui prouve que c'est pas toi.
18: On peut pas en vouloir aux gens de chercher des solutions. Votre mère, c'était ça, sa solution. Vivre à crédit.
12: Si là, on porte pas plainte, c'est à moi de payer les 40 000 euros.
17: Ah, quand même, ouais.
12: Toi, je te vois, t'es bouleversée. Moi, je suis bouleversée aussi. J'ai juste besoin de comprendre. Tu penses à quoi, là ?
18: La joie.

0: crois qu'ils nous suivent pour se faire rembourser ?
1: Alors là, la séquence, tu crois qu'ils nous suivent, c'est au moment des obsèques. Et juste le début de la bande-annonce est un peu surprenante, car là, c'est la voix de Benoît Hamon, car Vima Laponce est photographe, donc de plateau, et c'est ce qu'on entend donc dans l'ouverture de cette bande-annonce. Alors, après la soirée trash, c'est la soirée famille. Là, tu réconcilies tout le monde, Meryl.
2: Oui, c'est ça. Donc là, on profite que la mairie d'Uzès nous offre la possibilité de venir mettre la toile sur la place du Duché, en plein centre-ville d'Uzès. Donc, ce sera la deuxième année qu'on investit ce décor magnifique. Et
1: ça
2: du
1: va
2: coup,
1: me faire penser à Bologne, à Ritrovato au cinéma.
2: Ouais, bon, on essaye. Ouais. On a aussi des talents à montrer et des décors dont on peut profiter. Et là, on va faire une soirée qu'on avait fait il y a très longtemps. Et donc, on va refaire une soirée famille avec un bal pour enfants à partir de 20h et qui sera précédé, enfin, qui précède un film qui s'appelle Amélie ou la métaphysique des tubes, qui est un film qui est une autobiographie sur Amélie Nothomb, qui a écrit un roman au même titre. Et donc, c'est sur les 3 premières années de sa vie où elle a grandi au Japon, et c'est quelque chose qui l'a marqué pour toute sa vie. Et donc, elle est revenue dessus en roman, et puis ça a donné un film qui a été nommé aux Oscars. C'est un film merveilleux. C'est un film d'animation qui plaira aux petits comme aux grands, et c'est d'une intelligence sans nom. Voilà.
3: Un film très pop. Un film, une magnifique animation, les couleurs, de tout ce qui est utilisé est absolument splendide. Et c'est vraiment de 99 à 2 ans, on peut regarder ce film-là. Tout le monde y trouvera son bonheur.
1: François, tu as vu ce film ? Bon, ben écoute la bande-annonce, ça te donnera envie d'aller le découvrir.
4: Au commencement, il n'y avait rien, à part un tube. Des jours, des semaines, des siècles passèrent. Et le miracle eut lieu. C'est ainsi que je suis née, par la grâce du chocolat blanc. Le plaisir, c'était moi.
5: Ouvre-toi.
6: Ouvrez-vous tous.
4: Le chocolat avait mis tous mes sens en éveil.
7: Amélie vient de dire son premier mot.
8: C'est super, c'est quoi ?
7: Aspirateur.
9: Oh. Amé veut dire pluie en japonais.
4: Ma chère Nishio-san, mon soleil. J'étais japonaise.
7: Elle grandira et elle t'oubliera. Je l'aime, cette petite.
6: Nishio-san !
4: Est-ce que c'était ça, la vie ? Une grande bouche vorace qui ne retenait rien ?
9: Mais non, les souvenirs restent.
4: Puisque ce qui m'a été donné me sera repris, je devais me souvenir. Je veux tout voir, tout sentir. Écrire passionnément chaque page de mon existence.
1: Uzès, donc sur la place du Duché. Mais avant la présentation de Amélie ou la métaphysique des tubes, je découvre qu'il y a un bal pour les enfants.
2: Oui,
1: sur la place du Duché, juste.
2: C'est un groupe de 50 ans à la poterie qui s'appelle le Bal à Facettes, avec qui on avait déjà travaillé il y a quelques années. Et voilà, et moi j'avais toujours rêvé de faire un bal. Et donc là, on remet le couvert. Donc j'espère que vous serez nombreux à danser avec vos enfants. Mais les grands qui n'ont pas d'enfants sont les bienvenus aussi.
1: Et, louer un enfant sur place ?
2: Oui, je peux prêter ma fille, voilà, mais vous la prenez, mais c'est de location de 2 mois, 2 mois d'été minimum, hein, sinon ça ne marche pas. Quoi. D'ailleurs, c'est ma fille qui a choisi le film, d'ailleurs, au passage. Ah,
1: jeudi 23 juillet à Uzès. Vous êtes souvent maintenant à Uzès, hein, là vous vous installez pour 3 soirs de suite.
2: Non.
1: Bah ouais. Oui, à Uzès aussi.
2: Ah, oui.
1: Voilà, à chaque fois.
2: Oui, puisque c'est les après-midi pour moi, oui, c'est ça, oui, d'accord.
3: Oui, le lendemain. Il y a un partenariat avec le Capitole et c'est vrai que c'est toujours agréable de pouvoir profiter d'une salle de cinéma aussi et de
1: se dire qu'il y a
3: dans des bonnes conditions. Il y a des films qui sont difficiles à programmer en plein air parce qu'ils sont plus difficiles d'accès. Donc voilà, et puis ça nous permet d'être dans ce cinéma et puis qu'ils vivent l'été aussi.
1: Oui, pourtant, Marie, tu as été programmatrice de séances de cinéma en plein air.
3: J'ai été programmatrice de séances de cinéma en plein air, oui, et de séances en salle. Et c'est vrai qu'on a toujours un regard différent. Si on sait que le film est gratuit et visible par tous, par quiconque va passer par là, ou si on passe par une billetterie et qu'on est en intérieur. Ceci dit, moi, je suis pour défaire ces codes-là. Et il y a notamment un film belge que j'aimerais beaucoup passer en plein air, mais c'est en discussion. C'est parce qu'il est avec Romain Duris.
2: Encore.
3: La nuit se traîne.
2: Romain Duris. C'est ce Belge qui s'ignore.
3: Ce Belge qui devra bientôt se faire naturaliser. Ouais. Non, moi, je suis pour défaire les codes aussi et se dire qu'en plein air, on peut passer de tout. Mais c'est vrai que c'est quand même petit à petit. Il faut y aller. Il faut pouvoir permettre à tous les publics d'assister à des séances. Et voilà, d'où la présence en salle.
1: Il y a des films qui ne passent pas en plein air, qui ne peuvent pas passer en plein air.
2: Les sous-titres, c'est difficile, par exemple.
3: Les sous-titres, les longueurs, certains films qui sont trop longs.
2: En fait, ce qui est compliqué en plein air, c'est que...
1: C'est la siégerie.
2: Non, mais si tu oublies déjà, c'est pas le même confort d'assises.
3: Ouais.
2: Si vous mettez les gens dans un parc, pour sûr, la moitié des gens vont se mettre tout au fond, au dernier rang, d'une certaine manière. Donc, en fait, la distance avec l'écran peut être aléatoire. Donc, il faut, si on a des films qui demandent une installation, il faut une qualité d'assises. S'il y a des sous-titres, il faut que le lieu soit relativement fermé pour garder les gens. C'est ce qu'on fait à Colorgue, souvent, parce que c'est dans la cour du château. Du coup, c'est une vraie salle de cinéma... à ciel ouvert, mais il y a des murs. Parfois, si le plein air est en pente, on retrouve aussi le confort d'une salle de cinéma pour qu'on puisse un peu passer le regard au-dessus des têtes des gens qui précèdent. Donc, c'est pour ça qu'en fait, on essaye de faire une programmation adaptée au lieu. Mais ce n'est pas qu'une question du public, c'est aussi une qualité de visionnage.
3: Oui, parce que des films avec trop de nuit, dans la nuit, ça peut être complexe.
1: Oui,
3: ça peut être complexe en termes de projection.
1: Et puis parfois, s'il y a une pleine lune, ça peut être gênant également.
3: Ça peut être gênant, parce qu'on ne peut pas faire éteindre la lune, mais déjà, on arrive parfois à ne pas faire éteindre l'éclairage public. Donc...
2: Ouais, on ne peut pas faire un festival d'éclipses non plus, sinon c'est trop aléatoire dans la
1: Bon, merci de ces précisions techniques, mais qui sont d'importance, me semble-t-il. C'est pour ça que d'ailleurs, L'Inconnu de la Grande Arche, qui sera présenté le lendemain, le vendredi 24 juillet, sera encore une fois au cinéma Le Capitole, est présenté par sa chef décoratrice Césarisée.
3: C'est par sa chef décoratrice Césarisée. C'est aussi une façon d'aborder un film en regardant différemment, puisque quand on regarde un film, on a tendance à regarder l'histoire, les acteurs, etc. Et là, regarder le film par le spectre de Catherine qui a travaillé sur les décors. Bon, d'autant plus que c'est quand même un film qui raconte l'histoire d'un architecte. Donc,
1: film réalisé par Stéphane Demoustier. Le frère d'Anaïs.
3: Voilà. Oui. Et voilà, il y aura une rencontre avec Catherine qui permettra du coup de voir comment on travaille un film sur tous ses aspects, pas uniquement la question du scénario, du jeu d'acteur, mais aussi à quel point le décor prend vie et devient parfois même un personnage du film.
1: Après la projection de ce film, donc, à 17h30, vous allez à Colorgue.
2: Et là, ça y est, on retourne avec nos premiers amours, Colorgue.
1: Oui.
2: Pour 2 jours.
1: Avec une soirée, là aussi, maintenant, qui est devenue culte.
2: Coquillages et courts-métrages.
1: Oui,
2: on fait ça parce que, en fait... Comme on a dit, c'est un festival qui est gratuit, mais en plus, on a pris la mauvaise habitude financière d'offrir des huîtres une fois par an. Et en fait, c'est ce qu'on appelle l'apéro Fred. Et c'est vrai qu'on y tient, c'est aussi une manière de se rappeler des gens qui nous ont aidés à faire ce festival et qui sont partis trop tôt, malheureusement. Mais donc, en tout cas, on fait toujours quelque chose. On retourne la chose et on fait un apéro avec des huîtres. Et comme ça, on va célébrer un peu tous ces gens qui nous ont aidés, qui nous portent encore, mais d'une manière joyeuse. Et donc, voilà, c'est ce qu'on appelle la soirée coquillage et court-métrage.
1: Les courts-métrages sont les mêmes que vous avez présentés à Garrigue.
2: Non, c'est des nouveaux, il faut suivre. Catherine Cosme, du coup, dont on a pas mal parlé, viendra montrer un de ses premiers courts-métrages qui s'appelle Les Amoureuses. Et puis on aura des documentaires, on aura de l'animation, et puis on aura aussi du coup la présentation de quelqu'un qui n'est pas belge, mais qui franchement a tout pour l'être.
1: Romain Duris.
2: Non. Lizzie Attila, donc Apolline Andrew, qui a réalisé son premier court-métrage sur le monde du air guitar, puisqu'elle est elle-même vice-championne du monde de air guitar. Donc peut-être qu'elle nous fera une démonstration. Et en tout cas, on a quelqu'un qu'on suit, puisqu'elle est gardoise, elle est proche de nous. Et on l'a suivie et dans ses débuts dans l'air guitar et dans le monde du cinéma. Et elle a fait un film avec les deux thèmes mélangés. Et c'est un film qui a cartonné partout en France, qui reçoit plein de prix. Et voilà, c'est une petite pépite. Donc je vous encourage à voir aussi les talents de notre Garrigue.
1: Bon, on pourrait écouter alors peut-être la bande-annonce de Lady Attila, peut-être. En fait, c'est pas de la bande-annonce, là, je me trompe. C'est l'extrait musical de l'ouverture du film de Lady Attila. Film qui, alors, je le dis aux auditeurs et auditrices de RGO, qui a été présenté dans le cadre de la compétition court-métrage du dernier festival d'itinérance et qui a reçu 2 prix à cette occasion, le prix de la musique et le prix des lycéens et lycéennes. Lady Attila.

0: Donc ce talent Médine Garrigue, comme tu l'appelles, Meryl Apolline Andrews alias R. Attila, sera présente à Colorgue pour cette soirée du vendredi 24 juillet.
1: Exactement.
0: Et peut-être donc, comme tu le disais, peut-être démonstration d'air guitare.
1: On verra, on verra. Normalement, elle est toujours partante, je pense.
0: Ouais. Et vous restez à Colorgue pour la clôture du 14e festival.
1: Oui, et ça va être la grosse journée chargée, c'est un samedi, donc il y a le traditionnel tournoi de pétanque franco-belge, là aussi c'est gratuit, et voilà, c'est le but du jeu, c'est encore une fois de jouer à la pétanque, de gagner peut-être, mais surtout de gagner des fameux Manneken Pis souvenirs qui est made in Bruxelles, enfin voilà, qu'on ramène de Bruxelles en tout cas.
0: Tu y joues chaque année toi,
1: à ce tournoi ? J'essaye quand j'ai le temps, c'est pas toujours évident, ouais. Mais en tout cas on y passe et on joue.
0: Et Marie, tu jouais à la pétanque ?
2: L'année dernière, j'ai pas joué, ouais. Oui, je joue à la pétanque, mais j'ai gardé mon talent pour cette année.
1: Voilà.
2: Je ne l'ai pas gagné trop tôt, en fait.
0: Bon, respect.
1: Voilà. Ça commence avec la pétanque, et puis il y aura à 19h une rencontre avec Catherine Cosme. Du coup, on va vraiment revenir en détail, à photo à l'appui, sur ce travail qu'elle a fait sur l'inconnu de la Grande Arche. C'est une équipe de 60 personnes, plus l'équipe des effets spéciaux numériques, pour recréer ce chantier de dingue. Voilà. Donc là, on aura un vrai temps de discussion et de comprendre un petit peu l'envers du décor. Et puis ensuite, Cancer, Ultabox et Les Filles du Ciel, qui est un film qui est sorti en mai dernier, qui est réalisé par Bérangère Magnise, qui est déjà venue deux fois chez nous. Bérangère, c'est son premier long métrage. Elle a réalisé, je crois, trois ou quatre courts métrages. Et on la connaît parce qu'elle est comédienne, elle joue dans beaucoup de séries, donc elle a joué dans Des gens bien, qui est passé sur Arte, elle joue dans HPI, elle joue dans, L'Infiltré, je crois, sur Netflix récemment, Terminal sur Canal+, enfin bon, elle fait beaucoup, beaucoup de choses. Et c'est quelqu'un que je trouve qui est très solaire, qui est assez irrésistible, et son film du Fille du Ciel, c'est un peu la même chose, donc c'est une espèce de colocation de filles qui décrochent un petit peu socialement, mais qui s'entraident coûte que coûte, et de ce théâtre un petit peu difficile, en sort une énergie, des sourires, des regards, de la complicité, de la sororité. Le film est vraiment, moi je trouve, brillantissime, solaire, m'a beaucoup touché, j'ai fait ma petite larme, et donc et Bérangère qui sera en tournage à Paris à ce moment-là, a tenu quand même à me dire, je m'en fous, je fais l'aller-retour en train dans la journée s'il faut, mais je viens parce qu'elle adore le festival et je crois qu'elle sera aussi contente de voir son film en plein air.
0: J'ai trouvé une petite critique de Télérama qui parle d'énergie ravageuse pour cette bande de filles. Et on y retrouve notamment Shirelle Nataf, qu'on avait pu voir dans Ma Frère, de Lisa Coca et Roman Guéret. Ouais.
1: En général, Télérama, ils disent la même chose que moi, mais en mieux.
0: En mieux. Voilà, c'est leur truc. Bon, on leur dira la prochaine fois. On s'écoute la bonne annonce ?
1: Avec plaisir.
3: Tu dors ? Tu vas rester là ?
4: Non.
3: Allez, viens. Mais toi, tu peux.
5: Tu t'appelles comment ?
4: Héloïse.
3: C'est un prénom humain, ça ? C'est un prénom de tortue, genre on m'appelle... T'es une tortue.
5: T'es en fugue. Quelqu'un te cherche.
4: Je suis en foyer, il y en a tout le temps des fugues.
5: Il y a juste quelques règles. Tu me mens pas. C'est clair ?
4: Ok. Vous faites quoi dans la vie ?
5: Elle bosse en boîte de nuit. Tu veux venir ?
6: Salut les garçons !
7: Alors nous on est masseuse, mais pure masseuse.
8: Et toi tu masses aussi ?
7: Elle apprend.
3: Tu leur fais croire 3 secondes qu'il y a moyen entre vous et tu prends ton bif.
7: C'est à cause de vos foyers de merde qu'on en est là.
9: Je peux parler à ma patiente.
3: Ouais mais cette patiente là c'est nous, elle c'est nous, nous c'est elle. Donc vous parlez à nous quatre en fait.
7: C'est pour ça qu'on est là, c'est nous la vraie famille.
10: Vas-y, offre-moi un truc.
11: Après tu me ramènes pas toutes tes copines hein.
4: J'ai peur de pas y arriver.
3: Dans la vie, il faut se durcir. Hein. Tu te souviens de Jurassic Park ? Soit t'es un tyrannosaure, soit t'es une chèvre. Tu te rappelles ce qui arrive à la chèvre ?
7: En fait, ici, tu viens, tu peux jamais repartir.
3: Tu vas être toute seule ? Dégage. T'as pas besoin de lui, t'as besoin de nous. Mais tu vas aller où, en fait ?
7: Je vais où je veux.
3: Nous, on sera là, on sera toujours là, nous.
0: Voilà une bande-annonce qui donne envie de découvrir Les Filles du Ciel.
2: Et venez avec vos grands ados.
0: Oui.
2: Ouais, c'est un film qui peut largement parler à un public jeune. Et même si peut-être spontanément, c'est pas ce qu'il irait voir tout seul, mais justement, c'est l'occasion de partager quelque chose avec
0: lui. Ouais, merci du conseil.
1: Ouais, je pense que c'est pas le seul film, en plus, pour être tout à fait sincère, mais oui, on vous croit, enfin, il y en a plein, et c'est vrai que, voilà, la difficulté, c'est quand même de remettre la jeunesse devant des salles de cinéma, ouais. Et le plein air peut permettre aussi de faire ça, et voilà. En tout cas, nous, on est contents quand, au plus, le public est éclectique, au mieux, on se porte.
0: Ouais. Arrivé au terme de ce programme, on s'aperçoit que parmi les longs-métrages, et sans doute parmi les courts, il y a beaucoup de femmes réalisatrices, beaucoup de... C'est une mise en évidence, plus que d'ordinaire, Meryl Fortuna.
1: Je ne sais pas comment répondre à cette question, parce qu'il y a des gens qu'on suit depuis longtemps, Catherine Cosme, Bérangère Magnise, Lydie Attila, mais en... C'est un peu, faut être tout à fait honnête. Moi, j'ai toujours dit qu'il fallait passer des bons films parce que on n'était pas là pour faire des quotas. Enfin, moi, en tout cas, je suis assez frileux avec ça. C'est pas notre rôle déjà. Quand on fait du plein air, quand on va vers les gens, que c'est gratuit. Déjà, arriver à leur montrer des bons films et qu'ils reviennent, c'est déjà un sacré challenge. Donc, il s'avère. Après, je pense que c'est aussi une question de lutte, d'ouverture pour qu'il y ait une espèce de parité. Et on profite aussi de ça, qui fait que sans doute. Peut-être que les femmes aujourd'hui font des films un peu plus facilement qu'avant, même s'il y a encore du chemin à faire, et que nous, on profite de cette énergie positive, et elles font des films super, et de toute façon, nous, on est là pour montrer des bons films, et cette année, ben voilà, et le fait que les films soient bons, qu'elles soient disponibles, etc., voilà, je sais pas, Marie,
0: j'ai envie de... Ouais, entendons, Marie.
2: Alors, c'est vrai que c'était pas un choix, on s'est pas dit, on va faire un festival avec des films de femmes cette année, il se trouve que c'est... Voilà, il y a tous ces films qui étaient là, qui étaient réunis, qui étaient tous excellents. Moi, je pense aussi que c'est le fruit de ce qui se fait au-delà de nous, c'est-à-dire quand il y a une production de films, il y a vraiment maintenant un intérêt à ce que les femmes puissent prendre la caméra et réaliser des films. Donc les festivals deviennent quelque part le miroir de ça. C'est normal que les femmes accèdent à cette place-là. Et il y a de plus en plus de femmes qui font des films, donc les programmations s'en sortent. Enfin, voilà. Mais ce n'est pas contre les hommes. Attention.
1: Ah non. Ouais, pareil, tu es comme Télérama, toi, tu dis la même chose que moi, mais en mieux. En fait,
2: le festival belge n'est pas un festival anti-hommes.
1: Ce que nous, on peut faire, en tout cas, c'est là où on va travailler, parce que souvent, ben, c'est sûr que... Enfin, mettons, c'est une vérité, c'est que les cinéastes femmes ont du mal à accéder pour faire des films d'action, les films à gros budget, il y a encore tout un travail à faire là-dessus. Donc c'est sûr que quand elles font des films majoritairement, ce sont des films d'auteur, des films un peu plus délicats, où il faut trouver un accompagnement pour amener le public à ce genre de film. On en a parlé pendant toute la programmation. Et nous, ce qu'on peut faire, par contre, c'est de trouver le meilleur moyen de rapprocher le public de leurs œuvres. Voilà. Mais par exemple, Filles du ciel... Moi, j'ai adoré le film. Il s'avère qu'on a réussi à le montrer en plein air. Et le mettre dans un cadre comme la cour du château, c'est, je crois, donner les meilleurs moyens au film et à Bérangère de rencontrer un public qu'il n'aurait sans doute pas vu au cinéma. Et donc, voilà, mais dans un cadre où je pense que les gens vont plonger dans cette histoire.
0: Et la majorité du public qui va voir des films d'auteur est un public féminin.
2: Oui, ouais. Aussi. Ouais. Il y a énormément. Les hommes sont souvent amenés, d'ailleurs, par les femmes. Enfin, si on regarde un peu la sociologie de ce qui se passe dans les salles de cinéma, c'est souvent les hommes sont tirés par la main.
0: Et alors, justement, là, on arrive à la fin, toute fin. Mais là, Meryl, je vais te laisser la parole pour nous présenter le groupe que tu aimes et que tu es venu avec une musique d'un groupe que ni François ni moi ne connaissions. Je ne sais pas si Marie
1: C'est dire s'ils sont connus. Quoi.
0: Le Gus Weg Watergang.
1: Oui, en fait, c'est un clin d'œil parce que le concert de clôture, c'est un concert de Rultabox. C'est Sébastien Smitter qui est un flûtiste, saxophoniste et chanteur qui vient jouer. Donc, il joue un peu c'est l'homme orchestre. Et en fait, moi, je le connais depuis 20 ans, quand il avait fait ses débuts dans un groupe que j'idolâtre jusqu'au bout des ongles, qui s'appelle Gus Weg Watergang. C'est un groupe d'Avignon qui a joué au Jazz à Nice, qui a joué, je crois, au Printemps de Bourges, et qui a explosé au moment donné où, explosé vraiment, littéralement, au cœur du groupe, au moment où ils allaient, eux, exploser pour le public. Donc ce groupe... Peu de gens le connaissent et je suis content de refaire un clin d'œil dans votre radio.
0: Merci, président du fan club du Gus Weg Watergang, d'être venu présenter ce 14e édition du Festival du cinéma belge en Garrigue. Merci à Marie, Marie Vidal, pour être exact, d'avoir accompagné et d'avoir porté ce festival en tant que programmatrice.
2: Programmatrice. On est tous un peu des couteaux suisses dans le Festival du cinéma belge. Donc voilà.
0: Les couteaux suisses dans le cinéma belge, c'est parfaitement normal sur une radio.
1: pourrait faire des couteaux belges.
2: Bah, on va les inventer.
1: Voilà,
2: on, voilà, et on pourra gagner un couteau
0: belge. Il y a
2: bien
0: du chocolat belge.
1: Oui, oui, il y a de tout.
2: Oui, mais le chocolat, ça fond trop vite l'été. C'est pour ça qu'on ne peut pas gagner ça à la pétanque. Ouais. Mais peut-être l'année prochaine, on pourra gagner un couteau belge.
1: Oui, on va essayer d'inventer quelque chose. Merci Yves pour cette bonne idée.
0: Merci, merci à François, merci Meryl, merci Marie. Et on se retrouve très vite. Nous serons, François et moi, le mardi 21 juillet à Garrigues-Sainte-Eulalie. En attendant, bah, écoutez Radio Grille Ouverte. Au revoir.

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1: Bonjour à toutes et à tous, vous êtes à l'écoute de Radio Grille Ouverte 88.2 et voici notre agenda. De mardi à samedi prochain. Du mardi 21 au samedi 25, la 14e édition du Festival de cinéma belge Angarig revient célébrer le 7e art du plat pays en Uzège. Toujours gratuit et en plein air, ce festival itinérant dépliera sa toile de Garrigue-Sainte-Eulalie au Mazet de Terre d'Uzès à Arpaillargues, en passant par Uzès et la cour du château de Colorgue. Pour cette nouvelle édition, le public retrouvera les traditionnelles séances plein air, courts-métrages, documentaires, trash, les séances pitchoun, les conférences ainsi qu'une nouveauté cette année, la soirée famille, qui aura pour cadre la sublime place du duché d'Uzès. Cette nouvelle édition mettra également à l'honneur le cinéma au féminin, sans oublier les concerts, le tournoi de pétanque franco-belge, l'apéro Fred, une conférence sur les pistolets à bulles et plein d'autres surprises. La 14e édition du Festival du cinéma belge Angarigue revient du mardi 21 au samedi 25 juillet en Uzège. Jeudi 23, vendredi 24 et samedi 25 juillet, l'association Les Parpaillots organise un son et lumière en Cévennes et présente le spectacle Les Lanternes de l'Exil au musée du désert de Mialet. Les Lanternes de l'Exil est un spectacle historique et expérience immersive au cœur de Cévennes. Nouveauté 2026, un repas est proposé en avant-spectacle. Les réservations sont ouvertes sur Hello Asso. Attention, le nombre de places est limité, alors réservez vite. L'association Les Parpaillots, son et lumière en Cévennes, présente le spectacle Les Lanternes de l'Exil. C'est jeudi, vendredi et samedi au musée du désert de Mialet. L'agenda c'est fini, tout de suite c'est Les Voyeurs, à 21h la Funky Factory. On vous souhaite une bonne écoute et une bonne soirée à toutes et à tous.

bonjour à tous et bienvenue sur Radio Grille Ouverte 88.2 FM. Vous écoutez Les Voyeurs, votre émission hebdomadaire de cinéma, avec au micro Cédric Kans, accompagné de Eric Antolin, Julie Esmiro et à la technique toujours Jérémy Adrien. On va cette semaine, on avait fait une émission sur le feu, écoutez, cette semaine on va vous faire une émission sur l'eau, sur la mer, sur les océans. On va pouvoir te consacrer au dossier tout de suite après cette musique.

0: Et voilà, donc c'était la chanson The Sea par Morkiba, je ne sais pas comment on dit. Voilà,
1: on dit comme ça, c'est bien.
0: La seconde de tapage de honte de Cédric de la semaine, c'est fait. Donc cette semaine, on a vous écouté Les Voyeurs, on a un dossier consacré sur le thème de la mer. Alors, pour quelle occasion ? Cette fois-ci, on a une excuse d'actualité, n'est-ce pas Julie ? À savoir le film Océan.
2: Exactement, donc voilà, Océan, on en voit de partout, des belles affiches bleues avec une baleine, c'est vraiment, voilà, c'est très
0: sans
2: esthétique.
0: Pétrole.
2: Océan écrit avec un oméga à la place du O et un S à la fin. Et voilà, donc 9 ans après le peuple migrateur, Jacques Perrin et son acolyte co-réalisateur Jacques Clouseau nous entraînent cette fois-ci au cœur des océans. Et ils n'ont pas lésiné sur les moyens parce que le film pèse 50 millions d'euros et compte 4 ans de tournage, 70 expéditions, 12 équipes caméras et autant d'inventions techniques pour au final sortir 99 très belles minutes de film. C'est un peu une collection de cartes postales envoyées par nos amis les
0: T'as
2: poissons.
0: T'as calculé combien ça fait la minute, ça ?
2: Non, je ne suis pas très bonne en maths. Alors, on va compter.
0: Non, c'est bon.
2: et du côté spectateur, on n'a pas l'impression de regarder un énième documentaire sur les fonds marins, mais on a plutôt l'impression de se retrouver en totale immersion. Jacques Perrin revendique d'ailleurs le film comme un film de nature qui donne à ressentir plus qu'à comprendre. L'avantage est qu'on n'est pas bassiné par les commentaires didactiques et du coup, on se laisse volontiers porter par le cours de l'eau. Et surtout que les techniques de captation sont là pour nous faciliter la transposition. On fuse avec les dauphins, on plane avec les raies géantes, on nage épaule contre nageoire avec le grand requin blanc et ça vaut presque la 3D. Et tout ça grâce à de nouvelles techniques inventées pour l'occasion telles que la caméra mi-air mi-eau qui filme en même temps au-dessus et en dessous de la surface de l'eau ou le scaphandre recycleur de bulles qui piège le gaz carbonique expiré par le caméraman qui lui offre donc la possibilité de se rapprocher au plus près des animaux. Donc on est plus près d'eux, on est plus proche, on a l'impression de les connaître, de les aimer, on est catastrophé lorsque l'armada de pêcheurs déploie son immense filet et rejette à l'eau un squale agonisant après lui avoir coupé les ailerons, le pauvre. Bon, personnellement, ça m'a rassurée de savoir que le requin du film n'était qu'un animatronique pour éviter justement tu es un vrai. Mais bon, voilà, c'est fait, la corde sensible est touchée, l'incohérence humaine sur l'univers marin abîmé avant d'avoir pu être entièrement exploré, et mis en valeur. Et ça fait bien évidemment écho à tous les questionnements écologiques du moment, déjà servis par Al Gore, Yann Arthus-Bertrand et Nicolas Hulot. Donc les cyniques du cinéma y verront très certainement qu'une façon de culpabiliser le spectateur lambda. Moi, je vois qu'une continuation d'un travail engagé dans les années 50 par l'océanographe et cinématographe Jacques-Yves Cousteau. Donc, parce que quand même, il faut dire qu'avant Cousteau, c'était 20 minutes sous les mers, le grand mystère, et qu'après, on est passé du Capitaine Nemo à Jojo le Mérou, rappelez-vous, à la télé. Et il a ouvert donc les portes de l'océan au grand public, créant un nouveau genre de communication scientifique, de nouvelles technologies et surtout une nouvelle vision environnementale. Donc, je rappelle juste qu'il n'était pas engagé politiquement aux côtés des écolos, hein, c'est juste une parenthèse, mais que son militantisme pour la sauvegarde de la mer est né de son constat au fil de ses recherches. Donc c'était entre 1945 et 1997. Et donc je vois plutôt voilà, un héritage du monde du silence qu'il avait co-réalisé avec Louis Malle, qui du coup avait remporté en 1956 la Palme d'Or au Festival de Cannes et l'Oscar du meilleur film documentaire, ainsi que du Monde sans soleil, qui avait remporté en 1964 l'Oscar du meilleur film documentaire et le Grand Prix du cinéma français. Et puisque je suis en train de faire un parallèle sur Cousteau, je ne peux pas m'empêcher de visualiser le bonnet rouge de Bill Murray dans La vie aquatique de Wes Anderson, dont on écoute de suite un extrait.
3: Je vais vous présenter mon bateau. Pendant la Deuxième Guerre mondiale, le Bellafonte était un navire anti-sous-marin. Nous l'avons racheté 900 000 dollars à la marine américaine. Ça, c'est mon mentor, Lord Mandrake. Il est mort à présent. Le Sona a été conçu par un ingénieur de l'aérospatiale chinoise et nous avons engagé une masseuse suédoise à bord. Ici, nous réalisons nos différents projets scientifiques, nos expériences, etc. Voici la cuisine, qui possède probablement l'équipement technologique le plus pointu de tout le bateau. Eleanor a créé pour nous cette bibliothèque d'ouvrages scientifiques de premier choix avec la première édition complète des volumes de la vie aquatique. Nous développons nos prises de vue et possédons une salle de montage à bord pour pouvoir monter nos films au fur et à mesure.
4: Je ne les trouve pas. Encore une fois, s'il te plaît.
3: Voici la bulle d'observation que j'ai créée d'après un rêve que j'ai fait. Deux dauphins albinos nagent à côté du bateau. Ils sont soi-disant très intelligents, bien que je n'en ai jamais eu la preuve. Voici la salle des machines. La coque n'est pas en très bon état, mais on n'a pas eu les moyens de la réparer cette année. En haut, nous avons le pont, le mini sous-marin, un vieil hélico et toutes sortes de radars, de sonars et de gadgets de prise de vue sous-marine.
4: Qu'est-ce qui s'est passé avec Jacqueline ?
3: Elle ne m'aimait pas vraiment.
2: Donc, on visitait le Bellafont. Donc, c'est pas le Calypso, mais c'est un peu presque pareil. Et voilà. Donc, en fait, après Rushmore et la famille Tenenbaum, Wes Anderson pousse encore plus loin le bouchon de l'absurde et de la comédie décalée en dirigeant une bande d'allumés des fonds marins. Et on retrouve entre autres Owen Wilson, Cate Blanchett, Angelica Houston, Jeff Goldblum et Bill Murray en chef de file qui campe le personnage de Steve Zissou, commandant de l'équipe océanique, la Team Zissou. Et le commandant sait que l'expédition qu'il conduit sera sans doute la dernière, mais il lui reste deux désirs à accomplir. Donc, graver son nom dans l'histoire avec un grand H, et découvrir le requin jaguar, créature plus ou moins imaginaire. Mais voilà, souvent la vie ne se passe pas comme prévu, et je trouve justement que la force de ce film, c'est dans tous ces imprévus, dans tout ce bric-à-brac, dans toutes ces situations burlesques qui transmettent une certaine poésie de façon très différente d'une sensibilité à une autre. Et voilà, parce que le propos se passe, c'est plutôt dans le ressenti ou dans le libre cours à l'interprétation et dans l'imaginaire que j'aime beaucoup ce film. Et vu qu'on parle d'imaginaire, ça m'emmène à revenir à nos poissons. Et non plus à ceux qui ont de vraies écailles, mais à ceux qui ont été imaginés dans les fins fonds des fonds marins propices aux fantasmes. Et du coup, on se retrouve dans un monde de Nemo aux couleurs particulièrement chatoyantes et dans une petite sirène de Disney qui vit dans un océan fantastique où les crabes chantent et les méchantes pieuvres sont amies avec les méchantes murènes. Et c'est un peu l'avantage, voilà, de mettre en scène un milieu encore peu connu. On a des références, mais tout peut encore arriver et ça continue. On a encore eu Gang de requins et l'année dernière, Miyazaki s'est lancé aussi dans l'aventure avec
1: Ponyo sur la falaise. Ouais, avec une histoire, je ne sais pas si vous l'avez vu, de Miyazaki. Alors, c'est Hayao Miyazaki. Hein, on connaît son goût pour tout ce qui est qui a attrait à la nature et au respect justement de la nature et de l'ordre des choses établies. Il ne fait pas autre chose dans Ponyo sur la falaise, qui est à mon avis très fortement inspiré d'un film qui est ressorti récemment, mais qui date du début des années 70. C'est Panda Petit Panda, oui. Un film pour les enfants qu'il a écrit. Pour Isao Takahata et Takahata l'a réalisé, donc c'était leur première collaboration, leur premier film et en fait il a pris une séquence de Panda Petit Panda pour faire, j'ai l'impression, Ponyo sur la falaise, c'est-à-dire l'inondation de toute une ville par la mer, parce que Ponyo sur la falaise, c'est l'histoire de Sosuke qui a 5 ans et qui vit en haut d'une falaise, au bord de la mer, et qui trouve un jour, promène sur la plage, une bouteille avec une espèce une fille poisson à l'intérieur. On ne sait pas vraiment si c'est un poisson, si c'est un être humain, etc. Et il décide de le protéger, de la garder, etc. Et en fait, ce petit être, on ne sait pas vraiment ce que c'est au départ, vient des profondeurs de la mer, et les profondeurs de la mer sont gardées par Fujimoto, qui est un ancien humain devenu sorcier, et qui veille sur l'équilibre des forces naturelles, qui, évidemment, cet équilibre va être rompu parce que ce petit être fille-poisson, en vivant avec les humains, devient de plus en plus humaine et de moins en moins poisson, et du coup, ça rompt un petit peu cet équilibre, et la mer submerge toute la ville dans laquelle le petit Sosuke habite et reprend ses droits, entre guillemets, mais la mer est présentée en même temps comme un être vivant, vraiment un être vivant.
4: C'est
1: un personnage. Ouais, c'est un personnage doué de pensée, de raison. C'est assez étonnant comme film. C'est encore une fois, comme toujours chez Miyazaki, c'est pas uniquement un film d'animation pour les enfants. Il y a aussi les adultes qui peuvent regarder ça. Et d'ailleurs, je vous conseille de le voir. Je crois qu'il est sorti en 2008 ou en 2009, je sais plus. Enfin, il y a un peu plus d'un an. Je pense qu'il doit être en DVD.
0: Il me semble. Ouais. On avait fait une émission sur Miyazaki à l'occasion pendant la saison 2 des Voyeurs, il me semble. Et donc c'est bien qu'on parle justement de ce monde de la mer comme un monde fantasmé, parce que justement la mer en psychanalyse, c'est également le subconscient, l'inconnu, et donc justement ce milieu propice à faire apparaître tout un tas de choses venant d'elle et ou même de créatures. Et donc la SF, la science-fiction, ça a pas mal utilisé ce milieu pour différentes histoires, alors avec plus ou moins de succès. Et moi, la première, la plus connue, enfin qui m'est venue direct à l'esprit en plus, actualité aidante, ben c'est le film de James Cameron, à savoir Abyss, qui date de fin des années 80, 87, 89, il me semble. Et donc en plus de, à l'époque, c'était l'innovation technique avec ILM qui avait fait des tout nouveaux logiciels pour mettre en scène les extraterrestres du film. Ben c'est l'histoire en fait d'une plateforme sous-marine qui étudie les fonds marins et puis qui en même temps sert aussi à forer pour du pétrole, va en fait découvrir qu'un sous-marin va être réquisitionné par l'armée pour explorer un sous-marin qui a coulé dans une faille dont eux seuls sont équipés pour pouvoir atteindre les fonds. Et alors ils vont découvrir que les missiles qui sont à bord sont des missiles nucléaires qui sont récupérés par les militaires. Ils vont découvrir que dans cette faille bien plus profonde, là où ils ne peuvent pas aller, semblerait-il, il y a apparemment d'autres vaisseaux. Alors au départ, les militaires vont penser que évidemment ce sont les Russes, normal. Et le truc, c'est que, et alors, ce sont les Russes, et puis en plus, ils sont super en avance, du coup, sur les États-Unis. Alors, pour éviter de perdre la face, les militaires, forcément, décident de faire sauter les missiles dans la faille pour les détruire. Le truc, c'est que ce ne sont pas des Russes, ni même une autre nation qui menace les États-Unis. Ce sont carrément une espèce extraterrestre sous-marine qui vit là depuis des milliers d'années. Et puis qui du jour au lendemain, on a assez de voir que l'espèce humaine massacre la nature et les océans, et puis qui provoque des tsunamis et puis des raz de marée un peu partout dans le monde, et puis qui en gros a décidé d'éradiquer la race humaine avec la mer et les océans. Et l'objectif de cette équipe de foreurs, ça va être d'utiliser un scaphandre expérimental pour arriver à descendre aussi profond et désarmer ces missiles nucléaires et entrer en contact avec ces extraterrestres.
1: Moi, j'ai pas vu le même film en fait.
0: T'as pas vu le même film. Ah, non, c'est tout. Parce qu'en fait, il est vachement long. En même temps, il fait presque 2h30.
1: Ah, j'ai dû dormir en fait. C'est ça,
0: doit être ça.
2: Non mais c'est bizarre, moi je me rappelais pas non plus de cette histoire-là.
0: C'est exactement ça, et ouais, avec... je vais pas forcément aller jusqu'à raconter la fin.
2: Non, mais il vaut mieux.
1: Non mais c'est donc, fait, là c'est bon. Hein.
0: Avec Ed Harris, donc, dont le but est d'aller justement entrer en contact avec ces possibles extraterrestres pour essayer d'arrêter en fait l'extermination de la race humaine.
2: Mais j'avais trouvé ça très émouvant, c'est, je me rappelle que c'était un film...
1: Ah bah oui, et l'histoire d'amour en plus entre Ed Harris et l'autre.
0: Ah bah il y a un peu des prémices à Avatar, il y a les thèmes chers à Cameron, à savoir que en gros les militaires c'est un peu des demeurés qui pensent qu'à faire péter des bombes. Et puis il y a aussi ce culte de la violence qui est propre à ce genre d'être humain, on va dire. Et voilà, le final du film met le personnage et puis le spectateur nez à nez avec les atrocités que commet son espèce.
1: C'est d'ailleurs un final de film, un des plus ridicules de l'histoire du cinéma, faut le savoir.
0: Tu trouves?
1: Ah ouais.
0: Ouais.
1: Ah ouais, non, c'est...
0: J'ai pas trouvé du tout.
1: Autant sur d'autres films, ouais, il est bien. Quand il a fait Titanic en même temps, c'était genre, encore une fois, tu as pas vu Titanic?
0: Et non.
1: Pourtant, on fait une émission sur la mer, là, tu aurais dû.
0: Ah non, j'ai
1: et il passe à la télé sur une chaîne ciné, je crois, en ce moment. Peu importe. Voilà, il fait un très très grand film où, la mer est un petit peu anecdotique, si ce n'est que c'est une catastrophe qui arrive. Mais sur Abyss, franchement, c'est consternant quoi.
0: Bref, non, j'ai pas trouvé. Moi,
1: n'allez pas le voir. Allez voir Avatar ou Titanic.
0: Possible, oui, aussi. Alors, avant de passer à un autre film, j'ai mon extrait, petit extrait d'Abyss.
5: Alors, levez le doigt si vous pensez que c'était une tentacule d'Horus.
6: Lieutenant ?
5: Non ? Oh bon ? On progresse ?
7: Hé, championne, tu t'es impressionnée toi-même ?
8: C'est pas possible que ce soit seulement de l'eau de mer.
5: Ils ont dû apprendre à contrôler l'eau. Je veux dire, au niveau moléculaire. Vous savez, ils peuvent la modeler, la polymériser, ils peuvent en faire tout ce qu'ils veulent. Ils peuvent la mettre sous contrôle de l'intelligence.
7: Peut-être que toute leur technologie est basée là-dessus.
5: Sur quoi ?
7: Le contrôle de l'eau.
9: C'est ça que tu avais vu la dernière fois ?
5: Non.
9: Tu sais, je ne crois pas que la chose que tu as vue soit la même.
5: Qu'est-ce que tu veux dire ?
8: Qu'est-ce que tu racontes ?
9: C'est pas ça, je veux dire, je crois pas que c'était une INT, je crois que c'était leur version d'un ROV, comme Maxi Dingue.
7: Et puis, tu veux dire qu'il venait nous espionner?
9: Ouais.
7: Et pourquoi?
5: Par curiosité, je suppose. Nous sommes sûrement les premiers humains qui voient, soit les sangs, soit...
0: Voilà, c'était un extrait de Abyss, où justement, une des premières rencontres... frontale, on va dire, avec un des extraterrestres, ne permet pas le doute quant à leur origine. Alors on a aussi les autres monstres. Bah on a aussi celui quand même mis en scène par Spielberg, qui lui a bien travaillé le subconscient de tous les spectateurs estivaux de l'époque, à savoir les dents de la mer.
1: Bah, ça fait peur.
0: Où là vraiment c'était la menace qui venait de la mer. Bah, pour n'importe. En plus ça touche dans le sens où vous êtes là en vacances, vous baignez tranquille et vous savez qu'à n'importe quel moment, bah vous savez pas ce qu'il y a dessous.
2: C'est ça le truc. C'est un élément incontrôlable.
0: C'est là où Spielberg a vraiment su jouer sur le subconscient. Est-ce que la mer représente, bah, à prendre la plus grande menace réelle en plus qui existait, à savoir le grand requin blanc, et en faire le héros mauvais du film qui va bouffer à chaque fois qu'il a un petit creux.
1: Ouais, et puis toutes les parts de marché il va bouffer, puisqu'on a déjà dit dans cette émission que c'était le premier blockbuster Les Dents de la Mer.
0: Exactement.
1: L'histoire du cinéma. Ouais.
0: Alors bon, après il y a eu aussi le sphère adapté du roman de Michael Crichton, qui était vraiment pas bon.
2: C'est avec Sharon Stone.
0: Sharon Stone et puis Dustin Hoffman, où en fait ils découvrent c'est un peu comme ça part un peu pareil du même plot que Abyss, oui. Même histoire, c'est que en fait ils découvrent au fond de la mer une sorte de relique extraterrestre. Ils savent pas si c'est un vaisseau ou un bâtiment ou quelque chose, et l'armée recrute cette équipe de Dustin Hoffman, Sharon Stone et Samuel Jackson pour essayer d'entrer en contact avec la sphère. Le truc c'est qu'à chaque fois qu'ils s'y approchent, les plus grandes peurs de chaque personne vont prendre vie au fond de l'océan, et va faire un petit carnage. Et bon, ils vont pas savoir au départ vraiment comment communiquer, ni même ce qu'elle représente. Alors la mer aussi, c'est pas seulement le science-fiction puis la peur et compagnie, c'est aussi les films catastrophes. Là par contre, Eric, tu as peut-être un film dont tu veux parler avant que j'enchaîne sur l'aventure du Poséidon.
1: Non.
0: Eh ben, on va passer directement sur l'aventure.
1: Non, c'est pas ça. C'est parce que c'est l'âme de fond.
0: L'âme de fond,
1: Stock,
0: ouais.
1: C'est pas vraiment un film catastrophe. Donc, commence avec les films catastrophes.
0: Moi, j'ai d'abord simplement l'aventure du Poséidon, qui est un film de 74, il me semble, avec Gene Hackman et Ernest Borgnine. Et alors, c'est l'histoire de ce bateau qui, en Méditerranée, qui est un paquebot de croisière, un paquebot touristique, qui ne le sait pas, mais va se prendre un. Bah oui, il va se prendre un tsunami de profil, en fait, de côté, et ne va pas couler le bateau, il va le retourner. Et le bateau va se retrouver, en fait, le haut en bas et le bas en haut, avec la coque qui est toujours hors de mer. Et donc, il va se retrouver avec. C'est une image, en fait, de tout un retournement de valeur. À savoir donc les riches qui étaient dans les grandes salles de réception, qui vont se retrouver carrément en dessous et qui vont être les premiers dans les salles à être inondés et à mourir donc. Et puis avec ces deux groupes en fait de deux personnes qui vont se former auprès de deux prêtres, enfin, et qui vont, l'un va dire en fait il faut rester sur place, des secours vont arriver, et l'autre groupe qui va lui décider de bouger va dire l'eau commence à monter, il faut monter au plus haut point, c'est-à-dire vers les machines, sinon on va mourir sur place. Et donc il y a ce discours de retournement de valeur, et puis en même temps à travers les prêtres que sont dont interprète Gene Hackman et puis Ernest Borgnine, il y a ce fort discours théologique qui est à la fois pour ceux qui font pas de théologie, ça représente d'un côté l'Ancien Testament et d'un autre côté le Nouveau, et il y a un discours Gene Hackman représente une sorte d'image de Moïse, à savoir un dieu revanchard qui prône une religion très très dure, et qui dit que les faibles en gros ne peuvent pas survivre. Et c'est un peu
2: Darwin.
0: c'est un peu ça. Il y a ce discours dans ce film où Gene Hackman c'est vraiment le prêtre qui va jeter la pierre sur ceux qui décident de pas bouger, et effectivement ils vont mourir inondés, et en gros. Selon le personnage de Gene Hackman, ça va être bien fait pour eux, alors qu'il est prêtre. Et donc il y a tout ce discours sur le retournement des valeurs, et puis qu'est-ce qui est vraiment la foi en Dieu dans des situations extrêmes comme celle-ci. Il y a eu un remake que je n'ai pas vu.
1: Donc ah oui,
0: je
1: c'est récent, ça va en mettre 2 ans, 2-3 ouais, ans.
0: 2007, ouais, il me semble.
1: Oui, moi, je voulais vous parler de L'Âme de Fond, qui n'est pas vraiment un film catastrophe, dans le sens où c'est pas exactement ça. Parce qu'il y a plusieurs films comme ça, avec des bateaux qui se font prendre par un tsunami, un raz-de-marée, une explosion, j'en sais rien.
2: En pleine tempête.
1: Par exemple, oui, tout à fait. C'est l'histoire de marin, ça, d'ailleurs, avec ça. Georges Clooney. Ouais. Oui.
0: Remorqueur, je crois.
1: Oui, de remorqueur, oui. Donc le film catastrophe, c'est donc le bateau, le yacht, avec tout le monde s'amuse, tout le monde est gentil, on voit des enfants sur le côté, et puis d'un coup, ah, attention à la catastrophe, et comment on va s'en tirer, il y en a la moitié qui meurt, l'autre moitié qui est sauvée par le héros, etc. C'est un peu ce que tu viens de dire là, plus simplement, je l'ai dit simplement, c'est tout.
0: Oui, c'est vrai, tu l'as dit plus simplement.
1: L'âme de fond, c'est pas vraiment ça, puisque c'est tout d'abord tiré d'une histoire vraie, c'est un film de Ridley Scott qui date de 1996 avec Jeff Bridges, et c'est l'histoire de 13 adolescents qui partent sur un bateau, dans le film il s'appelle l'Albatros, en vrai, il s'appelait pas comme ça, il part sur un bateau pour 8 mois, c'est une espèce d'école, alors c'est plutôt des enfants aisés, c'est une espèce d'école de la vie, on peut dire que ça comme ça, puisque des groupes se créent évidemment, c'est une vraie aventure humaine qui leur arrive, ils traversent les océans, ils vont très loin de chez eux, coupés de tous leurs repères, voilà. Jeff Bridges joue le capitaine de ce bateau, et ce bateau va prendre un grain blanc. Alors, ce qui est un grain blanc, c'est expliqué dans le film, hein, je ne le savais pas avant, c'est tout est calme, tout va bien, et il y a une énorme vague qui déboule et qui rativoise tout sur son passage. Évidemment, ce petit bateau, ce voilier coule, et plusieurs d'entre eux vont mourir, et ça va arriver en procès, etc. Ce qui est intéressant dans ce film, c'est pas tellement le côté catastrophe et que le bateau a coulé, c'est les relations qui se créent entre les personnages, parce qu'ils sont tous ces 13 plus l'équipage isolés en mer. Ils sont en train de se construire, sont des adolescents qui sont en train de devenir adultes. Et ce qui est vraiment intéressant dans ce film-là, c'est l'interaction entre les personnages. C'est pour ça que je voulais pas commencer une partie sur les films catastrophes avec ce film.
0: Très bien. Eh bien, d'autant plus qu'on va pouvoir continuer avec la mer aussi comme dépassement de soi. Et je crois que tu as peut-être un extrait d'un grand film français.
1: Non, oui, j'ai un extrait, oui, effectivement, d'un grand film français. Bah, c'est évidemment, on va commencer par celui-là.
0: Hein. Il est passé à la télé en plus récemment.
1: C'est vrai.
0: Je sais pas.
1: Moi, je l'ai vu quand il est sorti. C'était en 1988. Film de Luc Besson. J'en vois pas souvent, mais celui-là, je l'ai vu. J'étais petit à l'époque en même temps.
0: T'avais une excuse.
1: J'avais 5 ans. Et non, c'est pas vrai. Donc film de Luc Besson qui s'appelle Le Grand Bleu, qui est l'histoire de Jacques Mayol et Enzo Molinari, pareil, tiré d'une histoire, c'est pas une histoire vraie, mais inspirée de la vie de Jacques Mayol et Enzo, je ne sais plus son vrai nom en fait, où Enzo n'était pas content d'ailleurs de la sortie du film. Donc c'est deux jeunes enfants dans les années 60 qui se connaissent, qui habitent sur la même île en Grèce, qui sont un petit peu concurrents, qui vont se retrouver bien des années plus tard sur... Des concours, des concours de plongée en apnée, et la compétition entre eux, c'est parmi les deux meilleurs au monde, et c'est la compétition entre eux. C'est aussi l'histoire d'amour entre Jacques Mayol et je ne sais plus quel est le nom de ce personnage, mais peu importe, dans le film, c'est cette histoire d'amour là. C'est une espèce d'ode à la mer, à l'océan, aux dauphins, puisqu'il y a beaucoup de dauphins, oui, qui ont un rôle assez important. D'ailleurs, bon voilà, je pense que tout le monde a vu ce film. Enfin, tout le monde, beaucoup de monde en tout cas, a vu ce film. Je crois qu'il a fait 10 millions d'entrées en France. Et je vous propose d'en écouter un court extrait.

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0: Enzo, tu vas changer de bagnole?
1: Non, la faire repeindre.
2: Mais Giuseppe te le fera pour 25 dollars.
1: Alors dis-lui d'en passer deux couches.

0: Sérieusement, qu'est-ce que tu vas acheter?
1: Un rosaire pour Mama. Une robe pour Angelica. Et pour toi, un costume sur mesure. Le plus important.
0: Quoi?
1: Trouve-moi le petit français. Trouve-moi Jacques Mayol.
2: Voilà, donc c'est Le Grand Bleu, comme je le disais juste avant l'extrait. 10 millions de personnes qui l'ont vu, réédité 10 ans après. Ça a été un véritable phénomène de société, hein, cette fin des années 80, puisque de nombreux adolescents ont adoré ce film. C'était un peu... Non, mais c'est vrai, Jean-Marc Barr, oui. C'était un peu le Robert Pattinson de l'époque.
3: C'était le sex symbol de l'époque.
2: Ouais, exactement. Ouais, voilà, donc je sais pas s'il supporte une revision, en fait, de nombreuses années après. Peut-être que j'essaierai, je sais pas, je vous dirai ça plus tard. Donc c'est quand même un film où, voilà, c'est le concours d'apnée. On essaye de plonger le plus loin possible, c'est sans bouteille, sans assistance respiratoire, juste en retenant son souffle. C'est
3: plonger un peu... le plus profond, parce que le plus loin, c'est...
2: Oui, aussi, oui, pardon, effectivement. Le plus loin possible au fond de la mer. Et donc, c'est quelque part une espèce de dépassement de soi, un truc sportif de haut niveau. Il y a une autre sorte de dépassement de soi qui est... radicalement différente, puisque là je vais vous parler du film Coast Guard d'Andrew Davis, qui date de 2006 avec Kevin Costner et Ashton Kutcher. Andrew Davis, vous le connaissez peut-être parce qu'il aime bien la mer dans ses films. Il avait fait Piège en haute mer
3: avec Steven Seagal.
2: Dont beaucoup de personnes disent c'est le meilleur film de Steven Seagal, bah, pitié des autres.
3: Ah oui, c'est ça le truc, c'est que c'est le meilleur.
2: Ouais, voilà. Mais il avait surtout fait un film beaucoup plus intéressant à mon goût qui était Le Fugitif, mais il n'y avait pas trop de mer là dans ce film. Bref, pour parler très rapidement parce qu'on est en retard, je crois, de Coast Guard, le dépassement de soi, ça va être la formation de jeunes recrues qui vont devenir garde-côte américains pour sauver les gens, pour surveiller les côtes, évidemment, ça c'est leur boulot. Et ça va être, ils vont prendre les meilleurs des meilleurs des meilleurs.
3: Des meilleurs.
2: Avec mention, comme dirait Will Smith dans Men in Black.
3: Chef.
2: Mais bon, chef, oui, c'est ça. Voilà, mais c'est l'histoire donc de Ben Randall dont l'équipage est décimé par une tempête. D'ailleurs, l'affiche du film, je crois que c'est la tempête qui décime le bateau de Costner. Et donc, il se reconvertit entre guillemets dans la formation de jeunes recrues. Alors il y a de tout dans ces recrues, il y a le casse-cou, Ashton Kutcher, il y a voilà, enfin, comme d'habitude dans les films comme ça, mais c'est surtout voilà un entraînement très dur, très intensif, et après ils vont être lâchés dans le détroit de Bering, je crois,
3: de Gibraltar.
2: De Bering, où là ils vont leur arriver des super trucs, c'est passé
4: des
2: à la télé,
4: vagues,
2: des grosses vagues évidemment, voilà, ça c'est passé à la télé récemment. Faites ce que vous voulez, voyez-le ou pas.
4: Non, moi je dis non.
2: D'accord.
4: Moi je dis ça sert à rien.
2: Enfin, il y a beaucoup d'autres films comme ça sur le dépassement de soi aussi lié à la mer. Et juste une petite parenthèse pour revenir sur Le Grand Bleu et pour boucler la boucle en quelque sorte, puisque on parlait d'océan en tout début d'émission. Après Le Grand Bleu, Luc Besson a fait un film que personne n'a vu, contrairement au Grand Bleu, qui s'appelle Atlantis.
4: Ah oui.
2: Il a continué à filmer alors sur la manière documentaire les baleines, les méduses, les mérous. Justement, il a continué à faire ça et il a sorti un très très grand film sous-marin, Atlantis, toujours avec une musique supportable d'Eric
3: Serra. Sponsorisé par Captain Igloo.
2: Non.
3: Et ben le dossier de cette semaine est terminé. Merci Eric, merci Julie. On va pouvoir donc clore et passer à la BO de la semaine. Et cette semaine, la BO, c'est Julie qui s'y colle.
4: Oui, et je vous propose de vous perdre dans Tokyo avec Bill Murray et Scarlett Johansson sous le regard subtil de Sofia Coppola. Donc Lost in Translation est son deuxième long métrage, donc c'était 4 ans après Virgin Suicide, dont la bande originale avait été signée par le groupe français R. Et elle réitère cette collaboration artistique pour Lost in Translation et elle complète l'univers musical avec des morceaux de Death in Vegas, My Bloody Valentine, Phoenix et d'autres, qui donnent au final une harmonie évidente à cet album. Vraiment, écoutez-le et réécoutez-le jusqu'à ce que dépaysement s'en suive. On écoute Alone in Kyoto de R sur la bande originale de Lost in Translation.

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4: Bruit de pales d'hélicoptère au ralenti et à la bouche. This is the end, beautiful friend, the end, my only friend, the end. Oui, cette semaine, le geek est de bonne humeur. Il a vu un bon film de guerre dans lequel on se fend bien la gueule. En même temps, c'est un peu normal, le responsable, comprenez réalisateur, n'est autre que Ben Stiller qui s'octroie la vedette du film par la même occasion. Le film se nomme Tonnerre sous les tropiques et peut être considéré comme une parodie directe des films Apocalypse Now et Platoon, au plan près pour ce dernier. L'histoire. Le plus grand roman sur la guerre du Vietnam vient d'avoir le plus gros budget de tous les temps attribué à un film de guerre. Pour attirer les foules, le producteur a tout prévu. L'affiche réunit Tug Speedman, Ben Stiller, héros des films d'action chargés en testostérone, le rôtisseur 1 à 6. À ses côtés, l'acteur dramatique le plus récompensé, Kirk Lazarus, Robert Downey Jr., le gars qui se fait pimenter la peau pour devenir noir pour jouer un gars qui joue un gars qui se prend pour un autre gars. Jeff Portnoy, Jack Black, grand acteur comique spécialisé dans les comédies à paix, et enfin Al Pacino, en deux mots, Brandon T. Jackson, grand rappeur devant l'éternel, amateur de pussies dans ses clips, mais cachant en fait un terrible secret sur sa sexualité, risquant de détruire sa carrière, s'il est révélé. Le tournage de ce film sombre, et le réalisateur est au bord de la dépression. La solution vient du vétéran du Vietnam dont le roman est adapté, interprété par Nick Nolte. Le réalisateur décide de balancer les acteurs en forêt vietnamienne pour leur faire jouer les scènes de manière plus authentique, en équipe réduite. Ce qu'ils ne savent pas, c'est qu'entre-temps, l'équipe de tournage les a perdus et que les Vietnamiens qui leur tirent dessus sont en fait de trafiquants de drogue, se faisant poétiquement appeler le dragon flamboyant. Et là, le film démarre pour de bon. Le très bon point de ce film, c'est qu'il démarre également sur les chapeaux de roue et maintient la barre très haute. Le film, celui que vous regardez, pas celui dans le film, débute avec un clip d'Al Pacino titré « Sobrement, je kiffe les chattes » pour faire la pub de sa nouvelle boisson énergisante, Boule en sueur. Viennent ensuite les trois bandes-annonces des derniers films du trio de choc. La bande-annonce du Rôtisseur 6, quand le monde a brutalement changé, de tous se sont tournés vers lui. Et dans le 2, quand ça a recommencé, personne n'a rien vu venir, ni dans le 3, ni dans le 4, et ni dans le 5. Aujourd'hui, l'homme qui a changé 5 fois les choses s'apprête à recommencer. Sauf que cette fois, c'est pas pareil. Vient ensuite la BA du film de Jeff Portnoy, Les Gros Lards 2, Le Reprout, remake de La Famille Folle Dingue avec Eddie Murphy, mais en pire. Mais le moment le plus intensément jubilatoire de ce prologue arrive en dernier avec la bande-annonce du nouveau rôle dramatique de Kirk Lazarus, dans lequel il joue un moine de la Renaissance qui lutte entre sa foi et la découverte de son homosexualité à travers le désir naissant pour un autre frère interprété lui par Tobey Maguire, maniant très bien la langue. Une scène restera dans les annales, sans jeu de mots, celle où les deux acteurs prient côte à côte et où Maguire descend lentement la main vers Downey Jr. pour aller lui attraper les boules de son rosaire. À une époque où être différent signifie être condamné et où être condamné signifie mourir, le film sulfureux qui a reçu le prix tant convoité du Saint-Jurleur au dernier festival de Pékin, l'allée de Satan. Voilà comment termine la bande-annonce. Maintenant, il ne me reste plus qu'à regarder une dernière chose, paraît-il encore plus délire que le film qui parodie Apocalypse Now. Le making-of du film tourné dans le film, dont le titre est « Galère sous les tropiques, la véritable épopée de la plus chère vraie fausse histoire de guerre jamais tournée », making-of parodiant celui d'Apocalypse Now.

0: Et voilà, les voyeurs, c'est terminé pour cette semaine. Merci de nous avoir écoutés. C'est terminé, on va pouvoir vous dire au revoir. Vous avez quelque chose à rajouter, les voyeurs ?
1: Bah non, à la semaine prochaine.
2: À la semaine prochaine.
0: À la semaine prochaine, et d'ici là, c'est vous qui voyez.

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1: Vous êtes à l'écoute de Radio Grille Ouverte 88.2. Il est 21h, l'heure pour vous de retrouver une rediffusion de l'équipe de la Funky Factory.

0: écouter à l'adresse www.radiogrilleouverte.com et vous pouvez aussi retrouver pour les podcasts la page SoundCloud que rempoulpe régulièrement notre cher Alain Frost. Donc sur SoundCloud, vous tapez La Funky Factory. Et tout ça, c'est grâce à notre tout-puissant et bientôt omniscient grand interweb. Et bonsoir, mon cher Monstache.
1: Hola, Zaymer querido.
0: Hola, ¿qué tal?
1: ¿Cómo está?
0: Ah, muy bien.
1: Hello, hello à tout le monde autour de la table, mais surtout, hello à vous. Oui, vous, nos très chers auditrices.
0: Mais oui.
1: Bienvenue dans la Funky Factory. Nous sommes en direct ce soir du Secret Studio et nous allons ensemble, pendant 2 heures, converser d'une culture riche, sincère, raisonnée, mais surtout résolument antifasciste.
0: Oh, j'ai bien aimé quand tu as dit résolument, parce qu'on est résolument antifasciste. Et n'oubliez pas que si vous avez un problème avec les antifas, c'est que vous êtes certainement fasciste. Donc, posez-vous des questions.
1: Et oui.
0: Et oui, on est là, dans le Secret Studio, comme le disait notre cher Bonstache. Nous sommes 4 pour l'instant, bientôt 5. Nés passionnés, la bouche armée devant le micro. Tout d'abord, il nous vient tout droit de Montpellier. Il porte toujours sans faute un élégant outfit et sa moustache telle des étendards. Bonsoir, Bonstache.
1: Bonsoir, Zaymer.
0: Comment ça va aujourd'hui ?
1: Eh ben, écoute, ça va très bien.
0: Ouais,
1: ouais,
0: c'est,
1: ouais.
0: C'est vrai ?
1: Ah, ouais, ouais, je suis hyper content de vous retrouver et ça va bien.
0: Et de quoi tu vas nous parler tout à l'heure ?
1: Eh bien, je vais vous parler, entre autres, de mon jour de l'an.
0: Ah, voilà. T'as passé un bon jour de l'an ?
1: J'ai passé un long jour de l'an.
0: Ok.
1: Il y a eu des bons moments, il y en a eu des mauvais. J'ai passé un jour de l'an.
0: Bon, on verra ça tout à l'heure. Ensuite, nifle, renifle et courbature, mais aussi courage et résilience, car il est là, il est avec nous et il est prêt pour, non pas 2 heures, mais 4 heures de direct sur Radio Grille Ouverte.
2: Ouais, c'est ça, c'est chaud. Ouais.
0: C'est la voix la plus chaude et la plus cuivrée du PAF gardois. Le Roux, comment ça va ?
2: Ça va, j'ai juste le campus.
0: Le quoi ?
2: Le campus.
0: Le campus.
2: C'est une maladie uniquement, principalement mozilandaise, donc alésienne.
0: D'accord.
2: Basé vraiment sur Cognières, spécialement, je dédicace d'ailleurs.
0: À Cognières, à tous les Cognières et les Cognières.
2: Ouais, ouais,
0: ça cogne à Cognières.
2: Cognières, ça
1: les Cognières, on dit.
0: Et de quoi tu vas nous parler, le rouge aujourd'hui ?
2: Le Bruxaria.
0: Comment ?
2: Bruxaria.
0: Ah ouais ?
2: C'est quoi, un Bruxaria ? Style de baile funk centré, de Sao Paulo.
0: Ah ok.
2: Ouais.
0: Bon, bah, on verra ça tout à l'heure.
2: Ouais.
0: Et là, ça fait quelques jours que lui et notre ami Bronstache sont rentrés de près d'un mois d'aventure. Oui, il nous a déjà dit, Bronstache, qu'il avait passé un sacré premier de l'an. Peut-être nous en diront-ils plus un peu plus tout à l'heure, pardon. L'homme qui va plus vite, beaucoup plus vite que la musique, Air Selectionneur. Bonsoir Alain Frost, ça va ?
3: Bonsoir.
0: Ça va bien ?
3: Écoute, ça va pas trop mal, ça va mieux.
0: Ça va mieux ? J'ai l'impression que vous êtes traumatisé.
3: Ça va mieux. Traumatisé, non, mais...
1: Il y a du traumatisme.
3: Il y a du trauma à l'intérieur.
0: Ouais,
3: trauma,
0: ouais. Non, bah, mais ouais, ouais. Non, j'en ai entendu parler.
3: Une belle expérience.
0: Une belle expérience de
3: ça
0: la
3: vie. Ça fait des histoires à raconter et c'est une petite dédicace à petit Henrik.
0: Okay.
3: Dit ça à chaque fois qu'il se passe
0: oui,
3: des couilles.
0: C'est vrai. Et de quoi tu vas nous parler, mon cher Alain ?
3: Alors, je vais pas vous parler de la Funky Factory. Je ne vais pas vous parler de la Purple Factory.
0: Ah, okay.
3: Je vais vous parler de la Factory.
0: Ah, et ni de la Steez Factory dont on a parlé
3: exactement.
0: Un peu plus tôt. Bon, bah alors elle, j'avais envie de lui dire et toi, mais elle n'est pas là. Toi, mais tu n'es pas là. Parce que toi, jamais tu ne trahiras le sang de l'artère, car tu es le sans reproche. Mais tu dénonceras toujours le patriarcat et tout ce qui va à l'encontre du bon sens écologique. Reggie Lapouki, tout à l'heure avec nous, elle est sur la route. J'espère qu'elle écoute Radio Grille Ouverte. D'ailleurs, si tu nous écoutes, tu peux nous appeler à un moment donné, donner des nouvelles. On espère la retrouver tout à l'heure. Ensuite, bah, Mystikri, elle n'est pas autour de la table. On s'est tous réunis en cercle tout à l'heure. On se tenait par les petits doigts pour essayer de la capter dans sa dimension éthérée, mais pas de réponse. En tout cas, on l'embrasse, Mystikri. Il y aura aussi en fin d'émission un excellent DJ qui nous présentera un morceau tout spécial pour lui. Et on n'oublie pas, le plus talentueux des techniciens radio du 30, il assure la réalisation et la transmission de l'émission. Salut François, ça va François ?
4: Ça va.
0: Ouais, merci François. Il est, comme on disait dans les années 80, aux manettes.
4: Eh bien, moi je suis votre
3: magnétoserne.
4: Je suis votre Alzheimer et c'est parti pour la.
3: Oh putain, oh, ça, va, voilà. ça va tousser.
4: C'est parti pour la Funky Factory, 5e émission de la saison 5. On est le 23 janvier 2026. Il est exactement 19h06. Donc, seulement 23 jours dans cette nouvelle année. Et que dire, putain, c'est déjà long. Franchement, 23 jours, plus, quoi.
3: Oui.
4: Mais bon, allez, comme d'hab, on va commencer par écouter une nouveauté. Elle est sortie il y a une semaine. C'est vous dire la fraîcheur. Alors, pour vous situer, pour ceux qui me connaissent, eh bien cette track, elle est presque aussi fraîche que moi. cette track parle d'alcool qui fracasse la tête sur un air enjoué. Et j'ai décidé de faire un petit jeu. Est-ce que vous êtes chaud pour un petit jeu ?
3: Allez. Est-ce qu'on a le choix ?
4: Ouais,
2: je crois.
4: Non, vous n'avez pas le choix. Il va falloir essayer de deviner une appellation d'alcool et la marque de cet alcool.
2: On ne peut pas, ça, on n'a pas le droit.
4: Comment ? On s'en fout.
2: Okay.
4: Allez, c'est parti. Alors, essayez de deviner l'alcool et sa marque. Je suis un alcool dont l'appellation et la marque sont anciennes. On se sert de moi pour sophistiquer des cocktails.
3: Fernet Branca.
4: Non, on m'adore aussi solo pour digérer un bon repas. Je suis le breuvage coqueluche des rappeurs UK ou US.
3: Grand Marnier.
4: Non, on me produit en Charente.
3: Cognac.
4: Oui, cognac. Bravo, c'est le cognac.
3: Putain, attends, j'ai pas la boule noire, ça.
4: Bon,
3: va.
4: Au niveau de la marque, je sais représenter une certaine classe dans mon verre appelé.
3: NSI.
4: Non, appelé Bol Bombay à Bacour. Le logo de ma marque est l'ombre d'un dictateur d'origine corse. La main dans le gilet, je suis.
2: Le Napoléon.
4: Non.
3: Bonaparte.
4: Non, je suis le Courvoisier.
2: Courvoisier, j'ai
4: et
2: dit
4: voilà,
2: tout à l'heure.
4: Il fallait deviner le Courvoisier. Et le Courvoisier est le titre de cette track par Tempa avec Badger et Efan.
3: Qu'est-ce que le Courvoisier, quoi ?
4: Le Courvoisier, c'est une marque de cognac très à la mode.
2: Tu vois pas le morceau de Busta Rhymes ? Pas The Courvoisier.
3: Ouais, mais je vois pas l'alcool.
2: Du coup, tu t'es pas
3: rassasié. Je vois le cognac, mais j'ai jamais vu.
2: C'est le truc de Richou, c'est pour ça.
4: Ouais. Bon, alors le morceau Courvoisier par Tempa, allez voir sur YouTube, le clip est quand même pas mal. Donc, c'est pas mal de UK Garage, Two Step énervé à 140 BPM. On écoute Courvoisier par Tempa avec Badger et Fan sur le label Hype to Music.
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0: Et ouais, parce que j'ai mis une deuxième nouveauté. Alors là, c'est sorti, je crois, il y a deux semaines.
1: Ah ouais, c'est nouveau, ça ?
0: Oui, c'est tout nouveau.
1: Ah, ça sonne hyper vieux, je trouve.
0: Ouais. Et alors, c'est un rappeur palestinien qui s'appelle Tamer Naffar. Alors, c'est un rappeur qui a commencé en 98 avec son groupe D.A.M. Et le morceau qu'on vient d'écouter, c'était « Rock it like a Palestinian ». When the police comes with the ou, what are you gonna do? Rock it like a Palestinian. C'était avec Racha. Et bien, si vous avez aimé, allez trouver aussi son morceau The Beat Never Goes Off. Il est sorti il y a un peu plus longtemps, mais il est carrément bien. Donc voilà, allez écouter Tamer Naffar. Alors, dans pas longtemps, je crois que c'est la chronique de Bronstache, le bon son du salon. Jingle.
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1: Hello les amis. Comment ça va?
0: Muy bien.
1: Muy bien, muy bien. Non, moi je suis un peu stressé là, j'avais une punaise sur la main, ça m'a foutu un stress.
0: Oh non, un peu cher.
1: Alors, ben, comme chaque année, ben, je vais pas vous souhaiter la bonne année parce que j'aime pas ça. Moi je suis plutôt de la team allez tous vous faire enculer. Donc ben, voilà, meilleur vœu. Hein. Ça ne m'a
0: fait
1: pas...
0: toujours plaisir. Hein.
1: Ouais, tu as vu, surtout de ma part.
0: Ouais, bah ouais.
1: Mais ça m'a pas empêché de vivre une grande aventure pour le jour de l'an. Je pensais passer à la fin comme d'habitude avec ma chronique, mais là je suis au début donc on n'a pas encore abordé le sujet.
0: Ouais.
1: Pour le jour de l'an, je suis allé en meute et en bombe à ce qu'on aurait appelé il y a 20 ans le Technival du jour de l'an. C'était la Big Fucking Party 4, hashtag BFP4.
0: Ouais, on en a entendu parler là.
1: Ouais, on a beaucoup entendu parler.
0: Ça fait le buzz sur les réseaux, j'ai l'impression.
1: Alors bon, pour l'instant, je vous passe les détails, mais c'était enivrant, c'était excitant, c'était exaltant, c'était angoissant, c'était oppressant, c'était fatigant.
0: Plus cher.
1: Bref, j'ai surfé pendant 3 semaines sur un spectre large d'émotions et de sentiments. Alors, pour la petite histoire, je ne devais pas faire partie de cette mission, puisque j'avais décidé de rester tranquille dans ma grotte pour me concentrer un peu sur mon activité de couture. D'autant plus que je rentrais de 15 jours de voyage en Suède et j'étais vraiment rincé.
4: Pour, la, putain, petite anecdote, quoi. Pour la petite anecdote, une semaine avant qu'on parte, il m'a appelé et m'a dit « Alain ». Ouais. Parce que souvent il m'appelle Alain. Il m'a dit Alain, cette fois je serai pas de la partie, ne m'en veux pas et tout. Et je lui ai dit, je pense que tu vas regretter, mais c'est pas grave, je comprends ta décision. Bon, au final, il est quand même venu.
0: Mais bravo. Alors, ouais. Moi, la Big Fucking Party 4, pour les non-aficionados, je précise ce que c'est. C'est une rave party illégale qui s'est déroulée en Espagne pour les réveillons. Ça a duré plusieurs jours, hein, c'est ça?
1: Et il y avait une semaine.
0: Oui. Et il y avait un peu plus de 10 000 personnes.
4: Plus vers les 20.
0: Combien de centimes? 20 000 plus vers les 20, nous dit Alain France, qui y était aussi. Et s'il y avait combien de scènes là-bas?
1: Alors,
4: il y avait 10 sound system et après il y avait des petits trucs genre ouais. Performance, guinguette.
0: Donc énorme truc quoi, européen.
4: Ouais, ouais, oui, gros.
0: Ouais, bon, c'était pour situer un peu donc, ouais, la ouais, chose.
1: C'était vraiment un gros truc, je voulais pas y aller, j'étais rincé, mais bon, on se refait pas. Et 10 minutes avant le départ des troupes, j'ai craqué, j'ai sauté d'un camion.
0: Ah
1: ouais. Bon, je vais pas vous mentir, c'était génial.
0: Ah.
1: Le chaos sans nom de cette fête, les aléas de la route, les décharges d'adrénaline, autant que la chaleur humaine de la vie tribale, moi ça m'a rappelé à quel point j'aime cette vie. Et là je vois Alain Frost qui se frotte les mains parce qu'il m'avait dit peut-être ça va te faire revenir, mais non là je suis pas sûr parce que je sors à peine du coma, je suis encore sous perfusion là, vous le voyez pas, mais
0: non, tu ramasses encore de la teuf quoi.
1: Ah ouais, je la paye très très cher cette fête. Et donc voilà. Et cette fête-là, c'est en lien avec ce dont on va parler ce soir, en termes d'espace de création et de diffusion.
0: Oui, parce que le thème de l'émission, c'est les lieux de création et de diffusion.
1: Et de diffusion, voilà. Et donc là, en termes de création et de diffusion, franchement, c'était massif. Il y avait vraiment des artistes en masse,
0: en
1: musiciens,
0: masse.
1: Graphistes, circassiens, mécaniciens, artificiers, sculpteurs et j'en passe. Des gens vraiment volontaires, motivés et talentueux. Et franchement, ça diffusait et ça créait en même temps. Alors, je vais pas vous mentir non plus, je l'ai découvert en photo, ce Technival, parce que moi, je suis jamais sorti de l'arène, à part pour l'épicer.
0: Mais... Attends, je reprends cette phrase. Je ne suis jamais sorti de l'arène. L'arène Margot, l'arène...
1: Non, l'arène de camion.
0: Il y avait une arène constituée de camions, j'avais pas compris.
1: Il y avait une très belle arène.
0: Avec un sound system.
1: Avec un sound system,
0: au milieu,
1: avec un avion, avec du feu, avec plein de choses.
0: Ça portait à confusion, excuse-moi.
1: Et donc, je ne suis pas sorti de là. Mais j'ai senti l'intensité de l'événement et je la ressens aussi intensément que la douleur aujourd'hui. Voilà. Mais sur place, la vibe était franchement palpable et cette expérience pour moi, elle a fait écho avec le thème. Elle a fait écho avec le thème de la diffusion et de la création.
0: Des lieux de diffusion et de création.
1: Des lieux de diffusion et de création.
0: Même si
1: je trouve qu'aujourd'hui, on est quand même beaucoup plus sur la diffusion que sur la création. On est plus sur la diffusion parce que j'ai le sentiment que dans ce cosme capitaliste dans lequel on évolue...
0: Fasciste.
1: C'est la diffusion qui importe parce qu'elle rapporte. Et la création, en fait, on s'en cogne un peu et on dissocie très facilement les deux.
0: Bien vu.
1: Et là, je vais faire un gros raccourci en disant que finalement, aujourd'hui, je trouve que la création, il n'y en a pas beaucoup. Je trouve qu'il y en a même assez peu. Et même nous, les premiers, hein, si on bosse beaucoup, on n'invente rien.
0: C'est vrai que ça tourne en rond depuis des décennies, là.
1: Je trouve
0: un peu.
1: On peut
0: le dire, ouais. Des décennies.
1: Et je me souviens, quand j'étais allé à Berlin la première fois, quand je suis rentré, j'avais vraiment un sentiment hyper désagréable d'avoir raté quelque chose. C'était en 2010 qu'on était à Berlin, il me semble. Et pour moi, Berlin, c'était déjà fini. J'avais l'impression d'arriver après la bataille. Et cette impression, je l'ai eue aussi avec la Free Party quand on a commencé. Parce que nous, quand on a commencé, on avait 20 ans, ça s'est arrêté de suite. Ça a été loi Mariani, on se faisait taper sur la gueule dès qu'on sortait un caisson et tout ça. Et j'avais vraiment l'impression d'arriver après la guerre. Et dans ma tête de jeune, je me disais, putain, mais c'est où que ça se passe ?
0: Where it's at, quoi.
1: Ouais, voilà, ouais, j'ai quand même raté deux rendez-vous. Ça doit bien se passer quelque part. Et le troisième rendez-vous, je compte pas le rater. Et je réfléchissais et je regardais à travers un prisme qui est celui de l'underground européen. Alors c'est peut-être pas forcément le bon, mais en tout cas moi c'était mon axe pour regarder ça. Et c'est le principe de la nouveauté qu'on la conçoit pas avant qu'elle arrive.
0: Ouais, bah ouais.
1: Mais en tout cas aujourd'hui le mood c'est plutôt que ça se passe pas. Et il n'y a pas que moi qui cherche où ça se passe, j'ai l'impression, parce qu'il n'y a pas longtemps j'ai lu un article qui disait que Marseille, c'était la nouvelle Berlin-sur-Mer. Alors bon, moi, Marseille, je vous l'ai déjà dit, j'ai du mal à connecter avec cette ville, même si je sais qu'il s'y passe des choses et tout, que c'est super. Mais bon, la nouvelle Berlin...
0: Oh, tu es fatigué, toi.
1: Ouais, je... dis bon, la nouvelle Berlin, un peu de sérieux, s'il vous plaît. Mais bon, quelque part, ça veut dire que les gens, ils la cherchent, cette nouvelle Berlin. Moi, je pense que la création et la culture, plus largement, alors ça s'arrête jamais... Mais il y a des flux et des reflux. Des fois, ça tourne. Et puis, des fois, c'est un peu au ralenti. C'est un peu comme on compare le Moyen-Âge à la Renaissance. Et aujourd'hui, moi, j'ai vraiment l'impression qu'on est en plein Moyen-Âge de la culture.
0: En fin de Moyen-Âge, oui.
1: Ah, j'espère qu'on est en fin de Moyen-Âge, oui. Et je parle d'underground avec un sentiment un peu arrogant d'en faire partie. Mais comme je me plais souvent à le rappeler, l'underground, c'est comme le silence. Dès qu'on en parle, il disparaît.
0: Oh. Et, ouais.
1: Merci.
0: Je crois qu'on peut arrêter l'émission.
1: Alors évidemment, il existe des choses, il existe des lieux de création et de diffusion, des lieux plus ou moins institutionnels. Mais d'une part, il y a vraiment une volonté politique forte et assumée d'étouffer tout ce qui se passe dans la communauté alternative. Et donc ces lieux qui sont des centres de rencontres, mais aussi de réflexion et de création vraiment intense. On essaie de les étouffer aussi. Et puis d'autre part, dans les lieux plus institutionnels, je vais citer peut-être Tropisme à Montpellier ou des trucs comme ça, il y a une flamme ou il y a une énergie qui est quand même assez faible, je trouve. Mais comme je ne veux pas terminer sur une note pessimiste,
0: merci.
1: Je vais revenir sur ce Technival. Ce Technival, vraiment, il était puissant, il était frais, ça bouillonnait.
0: Moi, j'ai vu les vidéos, j'y étais pas. Et franchement, j'ai vu des vidéos sur les réseaux et tout, et ça avait l'air jeune, frais, bouillonnant.
1: Ouais. Un peu trop bouillonnant des fois.
0: Ah, oh là là là là.
1: Plusieurs fois, ça a débordé de la casserole un peu, mais bon, c'est les aléas de la liberté. Et Dieu merci, il existe encore plein d'artistes et d'endroits qui envoient du gros lourd. Hein, on va pas se voiler la face. Alors, le morceau de ce soir. Oui. Le morceau de ce soir, il m'est apparu comme une évidence. Parce que ça fait 3 semaines que je veux le foutre en story et je le trouve pas.
0: Ah, ben moi, je l'ai trouvé.
1: Ouais, ben ouais. Ouais, alors moi, j'adore faire des stories. Au grand dame de mon binôme de cette aventure Droppers, qui lui est full all réseau, hors réseau. Mais vous, vous allez pas y couper à ce track. Ce track, c'est de la grosse dance, mais vous le savez, moi,
0: oh non,
1: j'ai
0: non,
1: pas
0: c'est
1: de
0: pas de la dance, c'est si, pas si, de, si, c'est de la dance, house. Ouais. C'est de la house.
1: C'est de l'eurodance, moi, je trouve.
0: Oh non.
1: Bon, alors ça va. Je veux pouvoir le jouer sans honte.
0: Oh et... non.
3: Validation.
1: Et attendez-vous à l'entendre bientôt sur un de nos dance floors. Moi, je pensais qu'il était sorti sur le label UMM.
4: Je retiens juste qu'il vient de dire... Attendez-vous à l'entendre sur un autre dance floor, donc en fait, il n'est pas complètement en coma.
0: Non, moi, j'ai trouvé tout à l'heure.
1: UMM, Underground Music Movement, qui est un label italien, je ne savais pas. Sur ce label, il y a à boire et à manger, mais allez creuser, vous allez voir, il y a vraiment des choses bien. Mais en fait, je vous parle de rien parce que c'est une énième bullshit d'internet. C'est pas du tout sorti sur UMM. C'est sorti sur un label qui s'appelle Dancepool. C'est un label allemand qui appartient à Sony. L'artiste, il s'appelle Sequential. Je suis allé voir sur Discog. A priori, il a pas fait plus. En tout cas, moi, j'ai rien vu de fou. Si vous entendez quelque chose, n'hésitez pas à me le dire.
0: Ok.
1: C'est sorti en 1997. Moi, j'avais 17 ans. Ah. Et je dansais là-dessus sur l'immense dance floor de la Nitro. C'est un club de Montpellier qui était vraiment mythique à l'époque et qui était incroyable.
0: Old.
1: Alors, je ne pense pas qu'il y ait de vie après la mort. Mais je fais quand même un clin d'œil à mon pote Nico, s'il nous regarde. Et puis nous, on écoute tout de suite Sequential feat. Clef. Chocho loco.
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0: Oh, mais je suis une femme chaude ou quoi?
1: Je suis une femme chaude.
2: Une maman.
3: Bon, alors c'est de la dance ou c'est pas de la dance? On a beaucoup parlé.
0: Alors, gros débat. Gros débat. Bah, pour moi, c'est de la house. Voilà. Bon.
4: Pour moi, c'est un peu de tout. Un peu de tout dedans.
5: Bon, acid house.
0: Ouais, ouais, ouais, ouais. Mais en tout cas, il a fallu me décoller de la pole dance de la Purple Factory. J'étais ventousé.
3: Et donc, Chocho Loco, tu me disais que.
0: C'est le. La foufoune folle.
3: La foufoune folle, ok. Voilà. Et en parlant de ce truc.
0: Oui, alors,
3: vous entendez la voix.
0: Non, mais là, je ne vais pas dire ça.
3: Si, si.
0: Non, moi, je ne pas moi. Reggie Lapouki est avec nous. Elle est rentrée de Carcassonne. Bonjour.
6: Bonjour.
0: Ça va?
6: Oui, ça va bien.
0: Et de quoi tu vas nous parler tout à l'heure quand ce sera ton moment?
6: Je vous invite au voyage, à traverser l'Atlantique, aller à Detroit.
0: Detroit, oui. Alors, je vous rappelle, le thème de la soirée. C'est les lieux de création et de diffusion. Alors bon, ben là, notre cher Bonstache nous a fait part de son expérience qu'il a partagée avec Alain Frost. Les deux sont autour de la table, la bouche devant le micro. La rave, comment elle s'appelait cette rave?
5: La Big Fucking Party
0: tout
5: numéro
0: un programme.
5: 4.
0: Numéro ouais. 4, donc 20 000 personnes en Espagne, dans un terrain...
5: J'ai envie de dire de l'appeler le Technival du Nouvel An.
0: Le Technival du Nouvel An. Bon alors, c'était vraiment dans un terrain vierge avec personne autour.
5: Alors ça, pour avoir personne autour, oui.
0: Ouais.
5: Le site était... Alors, moi, je propose que nous ne parlerons pas forcément des désagréments, parce qu'il y en a eu beaucoup. À part le fait qu'il y a eu une énorme répression policière.
0: Oui, et ouais, que ouais. Ils avaient mobilisé 400 guardias civils.
5: Exactement, et pendant 10 jours non-stop. Ils n'ont jamais rien lâché. Il n'y a pas eu une minute chrono où il n'y avait personne pour pouvoir s'échapper.
3: Ouais. Répression qui est quand même liée un petit peu, je trouve, au site qui était pourri.
5: Alors, le site était pourri, oui. Des gens, quand les flics... en fait, il y a plusieurs...
0: Pourri dangereux ou pourri...
5: Non, pourri dans le sens que l'accès n'était pas du tout adapté à une fête aussi
0: mais
5: grosse.
0: C'était le
5: et
0: site
5: le chant, et le chant, il s'appelle une pantano. Et ça veut dire c'est une espèce de marécage,
0: ouais,
5: et
0: marais,
5: tu
0: ouais.
5: fais pas ça un 31 décembre.
0: Non, c'est le barrage de Pantano, c'est ça.
5: Alors je sais pas.
0: Je ne sais plus.
5: Mais en tout cas, tout ça pour te dire que le lieu en lui-même, tu es arrivé, tout le monde s'est foutu dans la boue et s'est planté d'entrée de jeu.
0: Les camions, les voitures,
5: tout
0: les
5: monde. Voilà, ça a duré longtemps. En dehors de la répression qui, selon moi, est un à cause du site, oui. Deux, à mon avis, l'Espagne avait voulu frapper fort. Pour montrer qu'il n'était pas l'Eldorado actuel des fêtes ouais. libres en Europe, vu qu'en France et en Italie, c'est très
0: c'est
5: compliqué.
0: Mort, ça devient mort.
5: Parce qu'on a quand même passé 1000 km, une fois à partir du moment où on avait passé la frontière, jusqu'à arriver en bas en Andalousie, à être en parano complète parce qu'il y avait des gens qui se faisaient arrêter de partout, dont nos chers amis
0: ouais,
5: comme Knisda Kanisda qu'on
0: ouais.
5: a vu il n'y a pas longtemps
0: ouais,
5: en fait.
0: Ouais, ouais, ouais.
5: Ils sont même pas arrivés jusqu'au site, ils s'étaient déjà fait saisir la génératrice, le son, machin.
0: Il n'y avait pas une alerte terrorisme, je sais pas
5: ils
0: quoi.
5: Ont fait tout, y a eu, c'était, ils ont mis la totale.
0: Ouais.
5: Et je pense qu'ils ont mis la totale pour taper sur la table et dire écoutez-moi, les Européens, c'est pas l'endroit où vous allez venir faire la fête impunément. Voilà.
0: Ouais.
5: Je pense qu'il y avait de ça. Après, sur place, j'ai même lu un article venant de la Guardia Civile où ils ont porté plainte eux-mêmes sur leur hiérarchie. Parce qu'en fait, quand le convoi est arrivé de 20 000 personnes,
0: ouais.
5: ils avaient que deux pauvres voitures dans le bled à côté qui s'appelle Elin.
0: Ouais.
5: Et ils leur ont donné l'ordre de tenir à tout prix.
0: Ah oui.
5: À 4 personnes.
0: Alors bon, alors,
3: ça va durer très longtemps, bon, je sais pas c'est passé quoi.
0: Non, mais une grosse rave, 4e édition, où à chaque fois il y a plus de monde, on arrive à 20 000 cette année. Et ils ont demandé à
5: en fait,
0: deux bagnoles de
5: en
0: Guardia
5: fait, gars,
0: Civile. La Guardia Civile, c'est l'équivalent de la gendarmerie.
5: Exactement.
0: Quoi. Et dans un bled paumé d'Espagne.
5: Et en fait, ils leur ont dit tant qu'on on va arriver pour aider, mais comment tu peux arriver quand il y a 40 km de bouchons?
0: Donc, ouais, j'ai vu
5: et
0: les
5: ils,
0: vidéos,
5: ont, ils leur ont dit de rien lâcher à ouais. ces quatre mecs de la Guardia Civile.
3: Ils ont dû flipper les mecs. Ils vont avoir des souvenirs.
5: Et malheureusement, ça a fini que les gens ont vraiment fait mal à la Guardia Civile. Ils les ont déshabillés sur le bitume. Il y a des vidéos
0: non,
5: qui tournent.
0: Vrai.
5: Oui, oui.
0: Ah ouais.
5: C'est pour ça d'ailleurs qu'il y a des
3: ah
5: gens
3: putain,
5: qui sont.
3: C'est vrai, c'est vrai.
5: Ça
3: a dû parler, mais bon.
5: Ah oui, c'est vrai. C'est vrai. Non, non, c'est vrai.
0: Alors, c'est pas des légendes urbaines.
5: Non. Et donc, du coup, actuellement, il y a 5 personnes. Qui est encore sous les barreaux en Espagne pour avoir fait cette action de violence
0: ouais.
5: sur la police.
0: Oui, bon. Oui, même des gens
5: mais
0: qu'on
5: du coup,
0: connaît
5: ça
0: se sont fait menotter.
5: Mais si tu veux, le problème, c'est que c'est encore une fois souvent, quel que soit le pays, les forces de l'ordre qui ont un ordre de, à tout prix bloqué, alors que ça va créer forcément
0: encore
5: un problème.
4: Conflit, ouais.
5: Parce que tu peux pas laisser 4 mecs à empêcher 20 000 personnes de rentrer, parce qu'il y a forcément sur les 20 000, je sais pas combien de pourcentage de gars qui vont être chauds comme des baraques à frites. Mmh. Et ce qui s'est passé, c'est passé. Donc après, ils ont été obligés de lâcher. Tout le monde est rentré dans le site. Et après, à la sortie, ça a été le... La sortie, c'était le carnage, quoi.
3: Après, ouais. Moi, lutter, je comprends. Foutre quelqu'un à poil, c'est de l'humiliation.
5: Oui, oui.
3: Moi, je suis vraiment non-violent comme mec. Alors, je sais pas si je suis non-violent parce que je suis pas fort et que je peux pas me battre.
6: Moi aussi, je suis non-violente.
3: Ouais, ouais, mais putain, si j'étais fort, je distribuerais des gifles alors, toute la journée, quoi.
5: Moi,
3: je suis contre la violence et ça, c'est, je trouve que c'est pas beau. Et moi, je me reconnais pas dans ce genre d'action. En tout cas, lutter, oui, pour forcer, pour rentrer. Foutre quelqu'un à poil sur le goudron, alors c'est de l'humiliation et on est sur autre chose.
5: C'est exactement ça. Ouais. Moi, je ne me considérais pas comme quelqu'un de non-violent, mais je suis contre la violence. Par contre, je pense que parfois, sur certains événements, il y a...
6: Violence gratuite.
5: Voilà.
4: Ouais, c'est pas pareil.
5: Mais non, faire ça... Il y a une différence entre sortir à 30 personnes,
0: c'est pas
5: prendre la voiture, la soulever, la foutre sur le côté et passer... Que de agresser quelqu'un. C'est-à-dire, ouais, c'est la même chose que la liberté. Tu fais pas à quelqu'un ce que tu voudrais pas qu'on fasse.
0: Et
5: qu'il soit un policier, un fasciste.
0: Au niveau moral, c'est pas bien. Et au niveau stratégique, non plus.
5: Voilà.
3: Ouais.
4: Ouais. Stratégique, c'est con. Ouais.
5: Ensuite, pour revenir sur le thème de ce soir, en rebondissant sur ce que disait Carac, Bronstache, excusez-moi.
3: Non, ça va, tu peux.
5: Il y a. Je pense que ce qui était intéressant, c'est que ça faisait longtemps que nous, on n'avait pas participé à un événement qui durait aussi longtemps.
3: Ouais. Trop longtemps.
5: Ouais,
3: mais même pour des jeunes, je pense que 6 jours, c'est trop longtemps.
5: Alors, d'un côté, je pense qu'on aura plus... On n'y était pas allé depuis des années. Là, je ne pense pas qu'on y retournera. Mais c'est intéressant sur un point, par contre. C'est vrai que quand tu as beaucoup de jours comme ça, tu as... par exemple, on a monté tout le stage en plusieurs temps. Et du coup, on a pu faire de la création directe. À un moment, on a décidé où est-ce qu'on met le robot, comment est-ce qu'on le place, tu vois. Et du coup, tu peux commencer à avoir une interaction directe sur le long terme. On décide, on change.
0: Et la zone d'autonomie temporaire s'installe vraiment.
5: Exactement. Ouais, ouais. Et là, du coup, sur cette partie-là, c'est vraiment intéressant. Malheureusement, on va pas se mentir, les effets festifs. Le fait de vraiment faire la fête fort en poussant les limites au bout de 6 jours, bon, c'est compliqué.
3: Ouais.
5: C'est peut-être trop long. Est-ce que c'est aussi nous qui sommes trop vieux? C'est aussi possible.
3: Non.
5: Et la dernière chose que je voulais rebondir sur ta chronique, c'était que tu disais oui, où est l'underground actuellement? Alors, moi, je suis persuadé qu'il se passe des trucs qu'on ne sait pas, quelque part. Qu'il y a des gens qui créent des choses qu'on ne sait pas, mais qu'il y a des choses aussi qui se créent qui nous. Que ça nous touche pas, quoi. C'est-à-dire que moi, j'ai une certaine vision de l'alternatif et de l'underground, et je pense qu'il se passe plein de trucs sur internet, il se passe plein de trucs sur plein de choses qui, pour moi, en fait, j'ai pas l'impression que c'est underground, parce qu'on vient d'une on vient quand même d'une époque qui révolue. Voilà, on n'a pas les mêmes codes.
4: Ouais, et puis même par définition,
5: et que pour moi, l'underground,
4: quoi.
5: Voilà, et pour moi dans le terme underground, il y a vraiment le côté illégal qui rentre en jeu, ou en tout cas à côté des règles du système. Et chose qui, je pense, peut-être que cette vision-là fait que des fois on dit oui, il ne se passe rien de nouveau, mais parce que notre vision de l'underground, c'est casser des bâtiments pour faire des squats, lutter face au système.
3: Ouais, c'est ce que je disais, que c'est le principe de la nouveauté. En fait, on ne la voit pas venir parce qu'on ne sait pas ce que c'est, on ne s'y attend pas, c'est nouveau.
5: Et pour finir là-dessus, quand je parlais de ça avec... notre ami Ray, qui lui vient d'Angleterre où il a vécu les free festivals, qui étaient des formes de technival mais avant la techno.
0: Ouais.
3: Des technivals à la guitare.
5: Voilà.
3: Oh, t'étais à la guitare, toi.
5: Tous ces New Age travelers, quand il y a eu la techno qui est arrivée et les free parties, ils ont dit mais rien de nouveau en fait.
6: Ouais.
5: Tu vois. Donc en fait, je pense que c'est quand t'arrives à un certain moment.
0: C'est au niveau des styles musicaux, bon, il y a quand même des évolutions. Mais
5: on est dans une époque, comme j'avais dit à une émission il n'y a pas longtemps, on est comme dans l'époque de la fusion.
0: Ouais.
5: Tu sais, quand il y a eu un moment où il y a eu plein de trucs nouveaux qui sont créés, ensuite il y a eu la fusion, et au même moment la techno a explosé. Que la fusion qui a été une nouvelle chose.
0: Mais
5: je pense que là on est au moment de la techno, de la fusion, et peut-être qu'il va arriver quelque chose de nouveau.
0: Ouais, mais il faut se dire que l'an 2000 est à 2025, ce que 1975
5: oui, bien sûr.
0: Était à l'an 2000.
6: Ouais. Et justement,
5: mais il n'y a pas véritablement, il n'y a pas eu grande évolution. Il n'y a pas eu une grande évolution de matériel pour faire des synthèses sonores.
0: C'est vrai.
5: Différentes. Et je pense que l'évolution a été vraiment guitare sèche ou instrument acoustique. Ensuite, l'électricité en amplifiant tout ça. Ensuite, les synthétiseurs. Et là, ça fait vraiment longtemps qu'on n'a pas inventé quelque chose qui peut créer un son nouveau.
6: Non, je voulais juste dire, est-ce qu'il ne faut pas aussi du temps pour se rendre compte que c'est nouveau underground? Il faut un petit peu de recul en termes d'années, etc.
0: Alors,
6: quand
0: où est
6: sur
0: le
6: vif.
5: Je pense que vraiment, en 2099, que moi, je suis arrivé un peu après certains, parce que je suis plus jeune normalement, mais déjà en 99-2000, quand je suis allé à mes premières free parties, vu qu'à cette époque-là, il n'y avait vraiment pas eu de documentation dessus. Tu ressentais tout à fait que tu étais en train de vivre un truc underground.
6: Oui, parce que toi, tu le vivais. Est-ce que là, je te rejoins dans toi, tu te dis, il y a des choses qui se passent, mais moi, je ne le vois pas pour l'instant, et on en prendra conscience, nous qui sommes extérieurs, dans quelques années.
5: Oui, je pense.
0: Tout à fait.
1: Après, il y avait vraiment une intensité créative dans ce truc-là. À un moment, ça n'existait pas. Moi, je me souviens, quand j'avais 20 ans, que j'avais des teufs, des Lego, tout ça, avec Amikaze à Marseille. Je ne me permettais pas de faire ce que j'avais envie. J'allais pour prendre ce qu'ils avaient à me donner. Et là, maintenant, je vois les jeunes, en tout cas bon, les jeunes ou les moins jeunes, mais en tout cas les gens qui viennent à la partie, ils se l'approprient. Ils se mettent à faire des trucs d'un coup. Les mecs, ils se mettent à jongler, ils se mettent à faire une structure. C'est vachement en termes de création. Moi, j'ai vu en photo, parce que j'y suis pas allé. Peut-être si j'avais pu pisser dessus, j'y serais allé, mais bon, je sais pas. J'ai vu une action qui s'appelait Bibliothèque. Et c'est des jeunes qui récupèrent plein de fanzines et de trucs sur la techno et qui ouvrent une bibliothèque à la teuf et tu peux y aller, tu peux lire tout ce qu'il y a dessus.
5: Après ce genre d'action, c'est pas forcément toi qui le faisais, mais dans les technivals dans les années 2000, il y avait déjà plein de trucs comme ça.
1: De la part de la techno, je l'ai jamais vu. Ça, c'est un truc du rock, du punk, de.
5: Mais dans la techno, moi
0: tout à fait.
5: Mais dans le rock et dans le punk, il y en avait beaucoup plus. Mais
0: oui.
5: Quand dans les technivals, on n'avait pas encore eu cette maladie de la. Comment ça s'appelle
0: La consanguinité,
5: exactement. Quand dans les technivals, il y avait encore des gens comme Massimas, des Sound System Jungle, des Sound System Reggae, des trucs hip-hop, des punk et tout ça, il y avait cet apport-là de l'extérieur. Ce qui a fait mal, c'est quand on est devenu à faire que de la techno, fait par des codes, suivre ces codes-là. Et je pense que c'est. Ce que j'entends souvent actuellement dans ce qu'on parle de la techno, c'est comme les vieux punks qui disent « Mais en fait, les Sex Pistols, c'était en 77, tu vois ?» Et qu'après, il y a eu le renouveau avec Exploited qui, eux, ont codifié le truc avec les crêtes et compagnie, parce que c'est la deuxième génération qui l'ont fait, et que 20 ans après, les mecs, ils font les mêmes quatre accords avec les mêmes textes, quoi.
0: Ouais, bon, depuis, il y a eu la techno, quand même.
5: Oui, voilà. Bien sûr.
0: Et depuis, il n'y a pas eu grand-chose. Bon... Alors, on voulait parler des lieux de création. Et moi, je pensais qu'il y avait les lieux physiques de création. Alors, on peut parler. Alors, si on parle underground, on peut parler des squats. Et je pensais en Italie, parce qu'ils ont ce système-là, le CSOA. Jeff ou quelqu'un peut peut-être me dire ce que ces lettres signifient, l'acronyme.
5: Centres sociaux autogestionné.
0: En fait, c'est en Italie, on n'a pas trop ça en France. C'est des squats qui ont des activités.
5: C'est des choses qui ont été ouvertes illégalement,
0: voilà.
5: Mais qui.
0: Je voulais en venir là.
5: Qui ont progressivement l'autorisation d'exister parce qu'ils font ce que le système ne donne pas en Italie, c'est-à-dire s'occuper de la communauté du quartier autour où ils sont.
0: Et ça va du sport à la création artistique.
6: Mais
0: ils
6: font de l'éducation populaire.
0: Concert,
6: nous aussi,
0: éducation
6: on a ça,
0: populaire.
6: Mais sauf que ça part. Nous, l'éducation populaire, elle existe chez nous, mais sauf que ça part pas de lieux de squat ouverts illégalement. Mais... Et c'est marrant, en France, il y a aussi le terme de centre social, sauf que c'est financé par la CAF, voilà. Et compagnie. Donc,
0: ouais.
6: Et du coup, c'est la même chose. Mais c'est l'éducation populaire, en fait.
5: Je ne sais pas si c'est moins bien, mais en tout cas, tu as des comptes à rendre.
1: Ouais.
5: Les CSOA n'ont pas de compte à rendre. Bon, ouais. Alors, on va quand même dire qu'actuellement en Italie, il y a la Scatasuna, Leoncavallo, il y en a un paquet qui se font fermer et que c'est plus la fête à la saucisse. Mais ils avaient cette exception européenne que si tu crées un centre social autogéré, tu devenais plus ou moins légal, on va dire.
1: Alors, pour faire un peu de sémantique, parce que moi, pendant longtemps, je n'ai pas compris ces acronymes sur les flyers. CSA, ça veut dire Centro Sociale Autogestito. Et celui-là, c'est juste un espace de création, de partage, de diffusion, mais il n'est pas habité. Et il y a le CSOA, le Centro Sociale Occupato Autogestito. Et dans celui-là, il y a des gens qui y vivent vraiment tout le temps.
5: Les occupants.
1: Les occupants, et qui font vivre cette création et cette diffusion. Voilà.
0: Est-ce qu'on passerait pas un petit peu de musique, là ?
1: Mais grave. Alors parce qu'on s'auto-soule, c'est ça que tu nous dis ? On est en train de te saouler, là, putain.
0: Non. J'avais, moi, un truc que je trouve assez nouveau. Ça s'appelle Nouveau Groove. Nouveau Groove, c'est par Ino Casablanca.
1: Alors, allez, là, on l'a écouté la dernière fois, Ino Casablanca.
0: C'est vrai ?
1: Oui, j'ai passé le morceau de lui, là.
4: Il n'a pas fait qu'un seul morceau, hein.
1: Il n'en a pas fait beaucoup, hein, je suis allé voir, il n'en a pas fait des masses. Hein.
0: Bon allez, on va réécouter dans la Funky Factory sur Radio Grille Ouverte 88.2 FM. Radio Grille Ouverte, comme la chatte à ta mère. On écoute Ino Casablanca, Nouveau Groove.

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0: sang.
1: C'est le sang pitché, ouais.
2: C'est le centipède.
0: J'ai l'image du film, là, c'est chaud. Ouais, non, ouais, c'est le sans faute dans le mix. 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
0: Ouais, et donc là, tu vas nous parler de Broussiria.
3: Ouais, c'est ça, exactement.
0: Allez, c'est parti.
3: Alors, c'est un style de baile funk, en fait, c'est une sous...
0: Tu nous en avais parlé déjà.
3: De baile funk, oui, pas mal. Et alors, en baile funk, on disait carioca funk. Carioca, c'est les habitants de Rio. Et fait, là, la Broussiria, ça vient de Sao Paulo.
2: J'ai envie de carioca,
3: Danser. Oui, ça fait penser à ça, ouais, là, ouais. Tout à fait. Et en fait, c'est un style qui est beaucoup plus lourd. Et on parlait tout à l'heure de lieux underground et tout ça. Alors, la funk brésilienne, ça se joue, ça vient des favelas. Donc déjà, c'est un truc, ouais, ça
0: pue la pisse.
3: Ça rigole pas. Les mecs, ils toastent quelquefois avec des gilets pare-balles.
2: Ils meurent jeunes. Hein.
0: Et je veux dire qu'il n'y a pas de grippe quand ils toastent.
3: Ouais, c'est ça. Waouh. Et donc, c'est vraiment... Ça ne diffuse pas du tout. C'est vraiment hyper underground. Et là, le truc, c'est qu'en plus, c'est une musique qui se diffuse quasiment exclusivement sur les sound systems dans les favelas, sauf que...
0: Tu veux dire que la favela est un lieu de création?
3: Oui, complètement.
2: Et de diffusion, comme
3: complètement.
2: Beaucoup de ghettos. Hein.
3: Mais qui reste interne. C'est-à-dire qu'il y a peu, les gens du centre-ville, les petits bourgeois ne vont pas dans les bails.
2: Tu m'étonnes, comme beaucoup de ghettos.
3: Ouais, parce que c'est un peu chaud, tu vois.
0: Ouais, mais grâce au grand interweb.
3: Ils diffusent énormément sur... alors, c'est une plateforme... J'ai bouffé le blaze. C'est une plateforme qui est sous-jacente de TikTok où tu peux diffuser du son énormément. Et en fait, ça prend beaucoup là-dessus. Et c'est un son hyper brutal, massif.
0: Ouais, j'écoutais tout à l'heure, ça fait presque mal aux oreilles.
3: Limite expérimentale. J'en ai passé un morceau, on m'a dit ouais, c'est un peu brutiste le truc.
4: La musique que t'as offert, hein.
3: On va écouter un morceau.
4: Alors, la musique du diable. Hein.
3: Alors, alors évidemment, les noms, là j'ai tout mangé. Dis-moi ce que tu as en boutique.
0: J'ai Mike Riado.
3: MC peut-être, non?
0: J'ai ces Foda au crack. Alors ce Foda au crack, c'est tout un programme.
2: Mais de quoi ça peut bien parler?
3: Vas-y, mets-nous ça un peu.

0: Je suis retourné sur la barre de
1: Paul Dance.
0: De Paul Dance, pardon.
2: Pour la lécher.
1: La petite réaction à ceux de.
0: Attends, ce Foda au crack, ça veut dire ce Nick au crack.
3: Ouais, c'est faire au crack, ouais.
1: Vas-y, l'arrête.
3: En fait, le truc que je pensais vraiment en écoutant ça, alors ça nous fait penser, nous, en tant que techno underground, à plein de vieux trucs des années 90, et Cathy, ou même du Herzak et tout. Mais surtout, en fait, à chaque fois que tu entends, d'ailleurs, des espaces de création, que nous, dans notre culture, c'était dans des camions ou dans des

0: squat, eux, c'est au fin fond d'un ghetto. Le Wu-Tang, à l'époque, c'était au fin fond des ghettos américains, ce que tu veux. Après, si ça perce, après, il va y avoir des générations de mecs qui vont essayer de refaire la même sonorité que des mecs qui avaient très peu de matériel dans des endroits complètement à l'arrache, comme par exemple dans la techno, les gens ils essayent de refaire du Herzak et du Crystal Distortion qui étaient dans un camion à Berlin en train de se peler le cul. Mais les mecs, en fait, ils ont créé des sons parce qu'ils ont du matériel pourri,
1: ouais,
0: dans des conditions pourries. Et du coup, en fait, ce qu'ils créent, tu peux pas le... Après, les gens, ils essaient de recréer ça en le faisant proprement et ça marche pas, quoi.
2: Ouais, est-ce que
1: et puis, c'est pas du tout la même énergie, quoi.
0: Ouais, et c'est pour ça que je prenais cet exemple aussi du Wu-Tang. On pourrait parler de plein de trucs de punk rock aussi.
3: Est-ce qu'on parle pas là d'authenticité?
0: Je pense qu'on peut mettre le mot...
3: Genuine, authenticité.
1: Alors, je fais un petit... parce que Bruxeria, j'avais touché du doigt un petit peu, mais celui qui m'a mis vraiment dedans, c'est Eldirty sur Lidero, J-Rabbit, qui m'a envoyé un morceau. C'est le morceau au son, c'est un mec qui s'appelle DJ Blake, qui a MCRD.
3: Ouais, beat psychédélico.
1: Ouais, c'est ça.
3: On... Allez, on le met là.
1: Ouais, carrément.
3: Allez, là.

0: Waouh. Voilà, la vache.
1: Alors là c'était un peu dur, tout le monde dans le casque.
0: On a des retours, les gens ont enlevé leur casque.
1: Donc là,
0: on a baissé les retours, c'est brut.
1: Brutal.
0: Ouais. Patate de forain brésilien.
1: Ah, voilà, ouais, c'est plus, ouais, de favela brésilienne, ouais.
0: Ouais.
1: Et donc ouais, moi je trouve que c'est super intéressant, c'est l'énergie, ouais, de Barjo, le son, ouais, qui est complètement, même s'il est...
0: Inspiré
1: de plein de trucs. Il faut voir le début là-bas, le funk, ce que c'était. Ça vient du Miami Bass, l'évolution que ça prend. Et ce truc, là, on est vraiment un mouvement dur et complètement inaccessible.
2: Ouais.
1: Ça s'est
3: Ah oui, parce que non, quand tu te rappelles de palapapa.
2: Ça, c'est accessible.
1: Déjà, c'est chaud.
3: Et les paroles. Alors là, c'était gentil, tout le monde a l'impression que c'était cool, mais les paroles, c'était vraiment.
0: Je rappelle que le morceau, juste avant, tout à l'heure, s'appelait La Mettre au Crack. Écoutant ça, ouh là là, ça va être des ambiances sur le dance floor.
3: J'ai deux, trois copains.
0: Oui, on en connaît tous.
1: Tu veux dire des connaissances?
3: Non, il y en a, c'est même des copains pour de vrai.
1: Ouais. Okay. Ils aiment ça. Allez, on s'écoute une dernière, parce que du coup, ce courant, il est parti un peu loin. Là, j'ai trouvé une japonaise. Qui est à fond dessus.
3: Le japonais derrière le rue.
1: Tu viens de trouver le titre, parce que c'est écrit en japonais.
0: Alors, en japonais,
1: je l'ai pas, tu vas me dire.
0: Je l'ai pas.
1: Alors, il va falloir que je fasse une enquête.
0: Attends, il y en a. Non, c'est Karani Flip. C'est pas Karani Flip ?
2: On dirait du japonais, ça. Hein.
0: Sinon, non, parce que je vous dis, j'ai reçu les morceaux tout à l'heure et j'ai pas eu les traductions ni les origines.
1: Ouais, c'est. Je vais vous la retrouver.
0: Allez.
1: Fire Laser, le morceau. Featuring
0: MC Callu. Ah oui, MC Callu.
1: C'est ça. C'est
0: ça, ça
1: voilà.
0: Japonais.
1: On écoute ça, ça sera le dernier.
0: Fire.
1: Pour dire que
2: moi,
1: ça s'internationalise.
2: Tout de suite.
1: Ça s'internationalise. Hop.

0: Pas content.
1: Ouais, c'est chaud. Et alors,
2: mais est-ce que quand un monde va mal, la musique se radicalise?
3: Il semblerait.
1: Ah.
3: En tout cas, c'est un peu ma théorie.
1: Tu serais pas un peu philosophe de la musique?
2: Non, mais je remarque ça. C'est souvent.
1: Alors, on disait que rien de nouveau sous le soleil depuis tout à l'heure, mais.
2: C'est quand même un peu fusion, quoi.
1: Ouais, c'est fusion, vénère, expérimental.
3: J'aime bien cette phrase, on se tient sur l'épaule des géants.
1: Oh,
0: ah, ça c'est trop mignon.
1: Bon, alors là, on a eu du strident, on a eu de l'expérimental, on a eu du costaud grâce à Leroux et on le remercie. Et on l'embrasse.
3: C'est moi qui vous remercie.
1: Et là, nous aimerions avoir un peu plus de douceur en la personne de Reggie Lapouki. Je mets le jingle.
4: Ok, alors parce que je suis une femme, il va y avoir de la douceur. Bravo,
1: alors,
4: ça
1: si
4: commence bien.
2: J'y ai pensé direct. Il va se faire allumer direct.
1: Bon, on peut plus rien dire.
2: Allez, couille, hein.
4: Fox Queen, une chronique, un défi, parler musique, écologie, féminisme. Le tout en lien avec le thème du jour. Alors, je vais peut-être être un peu plus mainstream que toutes les chroniques avant. Je vais vous parler donc de Detroit. Mais en même temps, je rejoins un peu ce que tu disais, Alain, tout à l'heure. Je vais parler de l'histoire de Detroit et du coup, un peu mainstream. Mais à l'époque, c'était certainement très underground.
1: Ah.
4: Alors, petit cours d'histoire. Detroit est fondé par les pionniers français.
1: Ville de Détroit, tu veux dire.
4: Oui, au départ. 1700 et des poussières.
2: Parce qu'ils disaient pas Détroit, les pionniers français.
4: Non, ils disaient Détroit.
2: Tiens, Détroit. Tu viens à Détroit.
4: Et du coup, c'était une ville de taille plutôt modeste au départ, jusqu'à l'arrivée de l'industrie automobile. C'est ce qui va marquer l'histoire de Détroit. Elle est indissociable de l'histoire de l'automobile. D'ailleurs, son deuxième nom, c'est Motor City, la ville des moteurs. Ouais. Année importante, 1913. Henry Ford, il va créer la première chaîne de montage de voitures.
1: Fordisme.
4: Exactement. On va créer des voitures en série. Forcément, pour monter des voitures en série, on va avoir besoin de main-d'œuvre, de la main-d'œuvre pas chère. Et du coup, qu'est-ce qui va se passer? Il va y avoir les Noirs américains du Delta du Mississippi, des États du Sud, des États ségrégationnistes qui vont fuir du coup ces États-là pour monter dans le Nord.
1: Trouver du job,
4: aspirer à une meilleure vie. On verra tout à l'heure, c'est pas forcément le cas, mais en tout cas, ils vont arriver en masse sur la ville de Détroit comme Chicago et avec dans leur bagage le blues. Un blues au départ artisanal, et puis avec cette ambiance un peu industrielle, avec aussi l'arrivée de l'électrification de la musique, on va passer à un blues électrifié, énergique, urbain, qui va forcément s'ancrer avec l'ambiance de la vie ouvrière des ghettos américains, parce que c'est ces ouvriers noirs américains, ils vont faire les tâches de merde dans les industries automobiles. Et puis, le blues, ça va être un moyen d'expression. On va avoir comme figure emblématique de ce blues de Détroit, John Lee Hooker. Et puis, sur cette ville de Détroit, et c'est là qu'il y a du lien entre l'urbanisme et la musique, il y a plein de clubs qui vont foisonner, notamment dans des quartiers comme Black Bottom, qui va disparaître dans les années 60. Mais du coup, il va y avoir un foisonnement de plein de lieux, de musique faite par les Noirs, mais pour les Noirs.
2: Les honky.
1: Ok.
4: Voilà. Et du coup...
1: Les quoi, t'as dit
2: Les honky-tonky.
1: Ah, les honky-tonky, ça
2: veut dire bouge ton popotin, plus ou moins.
1: Ah, ok, ouais. J'aime bien le faire.
4: Et du coup, c'est des lieux à la fois de divertissement, mais pas que. Ça va être des lieux d'échange, ça va être des lieux de discussion, ça va être des lieux politisés. C'est là que va aussi se nourrir tout ce combat de lutte pour les droits civiques américains. Et cette ville de Détroit, elle va être très vite marquée par un fort racisme, puisqu'il y a une grande population noire qui peuple cette ville.
1: Ouvrière,
4: il y a les blancs, mais les blancs, forcément, ils sont pas ok. Dans les années 40, il va y avoir des lynchages de familles entières de blacks soutenues par la police. Dans les années 60 également, des gros mouvements, des émeutes. Et du coup, il va y avoir un mouvement de ces américain blanc qui, ça s'appelle le White Flight. Ils vont partir des centres-villes pour aller s'installer dans les banlieues. Un système un peu à l'inverse de la France.
1: Les suburbs de là.
4: Vois, en France, on a les centres-villes, c'est bourgeois, et les banlieues, c'est.
2: Les États-Unis, c'est l'inverse.
4: Voilà, aux États-Unis, c'est complètement l'inverse. Centre-ville, c'est black, et puis dans les banlieues, c'est les riches.
2: Et encore qu'il y a des quartiers entiers comme celui que je ne me rappelle plus, mais celui que tu m'as dit qui a été détruit
4: Black
2: en 1900. Black Bottom, comme dans plein d'autres villes aux États-Unis, où en fait, quand ils ont décidé de construire les autoroutes aux États-Unis, je coupe vite fait, en fait, ils ont changé leur ville partout, et vu qu'il y avait plein de trucs en centre-ville ou à des endroits qui étaient. Il fallait faire passer les routes, vu que toute l'industrie américaine fonctionnait sur l'automobile, ils détruisaient les quartiers, mais les quartiers noirs, en général.
4: Et puis, Détroit, par exemple, c'est une ville où il n'y a pas de transport en commun. Tellement il y a la suprématie de la voiture. Alors ça, c'est encore un autre sujet, mais bon, pour les populations précaires, le problème de ne pas avoir de voiture, pas de mobilité, etc. En tout cas, pendant cette période d'explosion de Détroit, il va y avoir quand même un mec, notamment, qui va... dans ce contexte-là, que Gordy... j'ai perdu mon fil... qui va créer le label de la Motown.
1: Ah,
4: voilà, pardon. Ouais. Et du coup, voilà, Berry Gordy, qui fonde la Motown en 59, un des labels les plus influents de l'histoire de la musique populaire. Alors, Berry Gordy, son intention, c'est de créer des artistes et de la musique comme on produit des voitures. Vraiment sur le même principe. Et c'est là qu'on peut voir qu'en fait, l'influence de l'industrialisation de cette ville, elle va influencer la culture musicale.
1: Je viens d'avoir un flash. Motown. Motor Town.
4: C'est la contraction de Motor Town. Exactement. Et en fait, c'est un truc de malade. C'est que lui, il va vraiment avoir cette conception-là. Donc, il va s'entourer des plus grands musiciens, notamment un groupe The Funk Brothers. Il va y avoir une mise en place de production de singles, mais vraiment comme on produit des voitures, avec les 3-8. C'est-à-dire que les musiciens, il y a un groupe de musiciens qui va faire du son, il y a des chanteurs, etc. Hop, ils vont dormir, il y en a d'autres qui arrivent, etc. Enfin, on est vraiment sur le principe de la chaîne de montage, mais pour des artistes.
1: Production en chaîne,
4: Donc là, l'ambition quand même de ce mec, et je le précise, c'est un afro-américain, Berry Gordy, ok. Lui, il va vouloir faire, bien sûr, du business, mais il va vouloir aussi faire sortir ses artistes noirs des ghettos black. Dans le blues, en fait, il y a des clubs, c'est de la musique noire pour les noirs. La Motown, ce que ça va permettre, c'est de faire rentrer la musique noire dans les salons des blancs.
1: Des blancs, ok.
4: Donc ça, c'est cool. Et notamment, un indicateur pour se rendre compte que vraiment les artistes blacks vont commencer à être mis en avant, c'est que par exemple, jusque-là, sur les pochettes de disques, il n'y avait jamais la figure des mecs.
1: Ok.
2: D'où certains mecs comme Chuck Berry, quand il a fait ses premières tournées. Vu qu'il avait explosé avec ses disques, quand il arrivait, les mecs voulaient pas le faire jouer parce qu'ils pensaient pas que c'était un noir qui pouvait faire de la country rock, quoi.
4: Ah, exactement. Merde. Et la Motown, du coup, elle va permettre ça. Mais comme tout phénomène d'industrialisation, il y a des pendant mauvais, notamment une marchandisation des artistes. C'est-à-dire que, par exemple, The Funk Brothers, ils vont jamais être crédités. Et ça, c'est une... Enfin, Berry Gordy, ça va être une manière de pas les payer trop cher, qui se barrent pas sur d'autres labels pour faire de la musique. Il va y avoir un formatage, notamment des artistes féminines. Diana Ross and the Supremes, on va les formater au niveau vestimentaire, comment chanter, comment se positionner, comment danser. J'ai écouté un reportage audio qui parle de cette époque-là, d'un des mecs qui faisait la musique et qui disait « Ouais, avec la Motown, les femmes, elles étaient bien dressées ».
2: Mais il faut pas oublier un truc, c'est que jusqu'à l'explosion du punk rock aux États-Unis, en Angleterre, il n'y avait pas de label indépendant, et que en fait l'industrie de la musique fonctionnait comme une industrie, mais toute la musique. Et en fait, le truc qui a été le plus important avec le punk rock, c'est que ça a été la création des labels indépendants faits par les musiciens, pour les musiciens et pour leur propre scène. Jusqu'à là, et que ça soit n'importe quel style, n'importe quel sous-genre, c'était toujours, tu passais par un label.
3: Après, Berry, il a monté son truc. Lui, il a les premiers $1,000 qu'il a pris, c'est de sa famille. Et il a monté les trucs. Mais il n'y avait pas de fond.
2: Mais il l'a monté directement comme major dans l'idée.
3: Ah ouais, complètement. Mais il s'est fait autonome, il n'est pas passé par un gros studio.
4: Et j'ai mangé le nom, mais il n'était pas tout seul dans ce label, et notamment accompagné par un mec qui était blanc et qui, lui, avait toutes ses entrées dans le...
3: Ça, c'est un peu après, je crois.
4: Dans... Mmh. Non, c'est...
3: Dès le début. Après...
4: Ouais, ouais, ouais. D'accord. Et en fait, lui, c'est ça, c'est Berry Gordy, il n'avait pas forcément ses entrées dans ce milieu très labellisé, et c'est lui qui a permis, notamment, qui avait cette logique de comment aller chercher les mecs, etc.
0: Mais j'ai raté une info, moi, excuse-moi.
4: Oui,
0: et je viens de voir que tu as un casque Adidas. Alors ça, c'est pas l'info, mais
5: c'est incroyable.
0: Motown, c'est un label ou c'est un style ?
4: C'est un label.
0: Ah, parce que Lionel Richie est publié chez eux. Voilà,
4: ouais,
0: c'est tout
4: alors,
0: ce que je voulais
1: coup,
0: dire.
1: Ça a duré,
4: il y a eu
1: plusieurs versions
4: Diana
1: de Motown.
4: Ross, etc.
1: Mais je rebondis sur Diana Ross et
0: Elle
1: The
0: veut pas
1: Supremes.
0: Qu'on la coupe, Pookie. Hein.
4: Si, si, non, non, non, là, il n'y a pas de souci.
1: Donc je rebondis sur Diana Ross and The Supremes. C'est vraiment effectivement des femmes noires, cheveux lissés,
0: oui. Avec des choucroutes et tout.
1: Habillées comme des blanches.
4: Non, mais elles, vont avoir des, elles vont avoir des moments où on va leur apprendre notamment à boire le thé avec la reine d'Angleterre. Parce que la Motown, elle est tellement, enfin, c'est tellement un label international qu'à un moment donné, elles vont avoir l'opportunité d'aller voir la reine d'Angleterre. Et avant, elles vont être formatées pour leur apprendre comment tu bois du thé devant la reine d'Angleterre.
1: Mais, moi, j'adore mais Diana
2: l'industrie
1: Ross
2: de la
1: de
2: musique. Ce que je voulais, ce que je disais juste avant, mais c'est que l'industrie de la musique, elle a fait ça même en France pendant les yéyés, comment ont été traités les artistes.
4: Bien sûr.
2: Même jusqu'à Britney Spears, on en pense qu'on en veut, mais son label là. La pressuriser pour faire du pognon en lui disant comment elle devait faire.
1: Son père
2: Même son père. Et c'est le problème de la musique quand elle devient une industrie capitaliste, quoi.
4: Bien sûr. Et que c'était l'intention. Et c'est là que c'est intéressant comment la ville de Détroit, par son industrialisation, par l'automobile, va influencer Berry Gordy qui va se dire tiens, comment moi je peux produire de la musique comme on produit des voitures. Et c'est là qu'il y a l'influence entre l'urbanisme, une économie et une culture musicale. Et ben voilà, merci, vous m'avez bien interrompu, donc je ne retrouve plus, mais voilà. Ah oui, du coup, la Motown, en fait, elle va s'inscrire en 1959, dans les années, jusqu'aux années 70, où à un moment donné, ils vont, suite notamment aux émeutes de 67, ils vont s'installer en Californie.
3: Et
4: puis, dans l'histoire de Détroit, grand moment, grande année, 1973, premier choc pétrolier. Et du coup, ça va être le commencement du déclin de cette ville. Donc, déclin économique, ça veut dire fuite encore plus. Le white flight dont je parlais tout à l'heure, ça va s'intensifier. Il va rester que les Noirs américains. Et puis, on va se retrouver dans une ville avec des friches urbaines.
1: Ouais.
4: C'est-à-dire qu'il faut imaginer que Détroit, on passe de 1,5 million d'habitants à 700 000, avec des quartiers entiers qui vont se vider, des bâtiments laissés à l'abandon. C'est un tiers de la ville qui va se retrouver en friche.
1: Ah, merde.
4: Et cette ambiance de friche, de désindustrialisation, va influencer un mouvement qui va naître, et ça, je ne vais pas vous l'apprendre. Détroit est aussi le berceau de la techno.
1: Ah ouais. Ah ouais.
3: Ah, tu es super bien.
4: Je suis contente. Ouais. Je suis contente que je t'apprenne un truc.
1: Merci Rémi.
4: Alors je vais pas revenir sur l'histoire parce que voilà, ça pourrait faire carrément l'objet d'une autre chronique. En tout cas, juste, on est à la fin des années 70 et il y a des radios communautaires. Alors un petit peu comme peut-être ce qu'on fait là, toute proportion gardée. Mais il y a des radios communautaires qui viennent de ces quartiers délaissés. Et puis il y a ce phénomène des ghetto blasters qui littéralement veut dire souffleur de ghetto. Et sur les ondes de ces ghetto blasters, il y a une voix fin des années 70, c'est Charles Johnson, ça vous dit quelque chose?
1: Voilà. Wesh.
4: Alors j'ai encore mal le dire, Electrifying Mojo.
1: Oh, très bien.
4: Ah bon, bah, super, merci. Nickel. En tout cas, c'est un DJ qui va influencer. Tous les pionniers de la techno de Détroit vont le reconnaître. Il va influencer parce qu'il va...
1: Il passe Kraftwerk.
4: Kraftwerk, notamment. Enfin, c'est ça. C'est qu'en fait, il va mêler le jazz, le funk, la soul aux États-Unis, mais il va aussi aller chercher des sons européens. Et du coup, ça va influencer beaucoup les pionniers de la techno. Je ne vais pas m'étendre sur le sujet parce que ça pourrait faire l'objet d'une autre chronique. Tout à
0: d'une
4: fait.
0: D'une émission.
4: Carrément.
0: On parle de la techno un jour. Pardon.
4: Et alors du coup, suite à ces, enfin, Détroit, par son histoire industrielle, sociologique, va être le berceau d'une multitude de musiques et va influencer la planète entière sur, enfin, au niveau des mouvements musicaux. C'est une ville qui est marquée par une ségrégation spatiale. Oui.
2: C'est la ville d'Eminem aussi.
4: Oui, oui. Tout à fait.
2: Voilà.
4: Information. Alors, j'ai pas fait, je voulais pas faire la liste de. Et alors, ce qui est intéressant, c'est que cette ville, c'est un laboratoire de musique, mais c'est aussi un laboratoire par rapport au lien entre l'environnement, l'urbanisme et la justice sociale, je l'ai dit, avec le blues, la question de la réflexion autour des luttes sur les droits civiques, etc. Mais avec ce phénomène d'abandon urbain et de friche, il y a la question également de qu'est-ce qu'on fait dans ces friches pour l'autosuffisance et l'autogestion. Et aujourd'hui, Détroit est une ville où il va se passer énormément de choses face à l'exclusion et au départ de tous les pouvoirs publics, de tous les services publics, de l'emploi, etc. Il y a une forte réflexion autour de comment de développer des pratiques alternatives. Et là, on va arriver sur de l'agriculture urbaine, des jardins communautaires, de l'entraide locale, de la réhabilitation collective des quartiers et une réflexion portée par les Afro-Américains pour les Afro-Américains.
1: Pas mal. Et moi, ça me fait penser, est-ce que la Grande Combe ne serait pas le Détroit du Gard ?
4: Mais c'est beau.
1: Si l'automobile remplace l'automobile par la mine.
4: Toute proportion gardée, évidemment. Bien évidemment. Alors, pour parler musique, du coup j'ai choisi un morceau de DJ, alors je sais pas si je le dis bien, Minx.
1: Tout à fait.
4: Jennifer Witcher, ok, ouais. C'est une des meufs, donc elle est black, elle vient de Détroit, elle fait partie des pionnières de la techno à Détroit. Elle va créer son propre label, Woman on Wax Recording, et qui va permettre la promotion des DJ meufs. Elle est black, elle est femme, elle est lesbienne. Autant dire qu'il y a
2: elle
4: du...
2: cumule.
4: Voilà, ouais. Ouais, je sais pas comment on peut le voir.
0: Elle est pas séropositive aussi, parce que...
4: Voilà.
1: Arrête.
2: Prends-t-elle de la drogue.
4: Et du coup... Ah, j'ai oublié le... Comme d'habitude, j'ai oublié le nom du morceau.
1: Alors,
4: c'est Slim Sin Slay.
1: Ce morceau s'appelle... Spin. Slay, ce qui pourrait vouloir dire tourne sur toi-même, déchire et pêche, dans le sens commet, dépêché. Est-ce qu'on l'écoute maintenant
4: tout de suite? Oui, merci.

0: Ouais, ça se laye pas mal dans la Funky Factory. 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
1: Ouais,
2: yes.
0: Ouais, franchement, ouais. Alain Frost, In Da Place, Leroux, In Da House et Bronstache, In Da Stache.
1: Il était trop bien ce morceau, hein. Je pourrais
0: oui,
1: aisément
0: vraiment,
1: le jouer.
0: Donc c'était DJ Minx, Spin, Sin, Slay. C'était l'extended version pour tous nos amis et DJs.
2: Et c'est un morceau de 2025, je tiens à le préciser.
0: Ouais.
2: Ouais. Et juste pour faire cette chronique, j'ai écouté pas mal d'émissions sur Détroit, etc. Et je suis tombée sur... alors j'aime bien aller sur ce site, c'est Kerninfo.
0: Kerninfo, c'est en fait, ouais, c'est, comment c'est ça s'écrit?
2: C-A-I-R-N. Et en fait, c'est une plateforme qui capitalise toutes les thèses qui sont faites dans le monde entier.
0: Les thèses universitaires.
2: Ouais, quand tu as un sujet, il y a toujours un thésard qui a fait un truc.
3: Et est-ce qu'ils font des fêtes noses? Je sais pas, Kerninfo,
2: ah ouais,
3: ça me fait penser à un truc breton.
2: Ouais, non, non,
0: est-ce qu'ils n'en peuvent plus d'être attirés par des hommes, les Kerninfo?
2: Oh putain. Bon, on va revenir sérieux. Okay, donc Kerninfo, je suis tombée sur un une meuf qui a fait une thèse. En fait, quand on parle techno, dans la mémoire collective, on a tendance à associer cette musique à une musique de blanc. Et force est de constater
0: non,
2: qu'à
0: non, ah oui, non.
3: Pas autour de cette table.
0: T'as raison.
2: J'ai parlé de mémoire collective. J'ai pas parlé de ce qu'on pense autour de cette table.
3: Est-ce qu'à 5, est-ce qu'on a une mémoire collective?
0: t'as carrément raison.
2: Et du coup, voilà, cette thèse, elle est assez intéressante parce que si on revient aux pionniers de la techno, en tout cas à Détroit, c'est des blacks. Et en fait, justement, quand la techno va émerger à Détroit en réponse, entre guillemets, avec le phénomène de l'industrialisation de la musique dont tu parlais, Alain, avec cette suprématie de l'image, il va y avoir notamment un label, et là je ne vais pas vous l'apprendre, Underground Resistance.
0: UR, ouais.
2: Voilà, UR, qui justement va prendre le contre-pied, c'est-à-dire que ce label indépendant ne va jamais montrer la tête des DJ, même voir les noms, ce n'est pas leur vrai nom. Et du coup, à cette période-là, quand va émerger la techno, le hip-hop va émerger dans le même temps.
0: Okay.
2: Et en fait, le hip-hop va répondre un peu au code de la télévision, donc avec le fait d'afficher son nom, son image, etc.
0: Un peu plus d'égo.
2: Je vois Alain qui n'est pas tout à fait d'accord,
0: un
2: je vais juste
0: continuer.
3: Parce que le hip-hop qui a été promulgué à la fin des années 80 à la télé américaine, c'était pas le hip-hop, quoi.
2: En tout cas, de ce que j'ai lu, c'est que le contre-pied de la techno a été de rester dans une forme d'anonymat et de label indépendant, qui fait que, par contre, du coup, dans l'histoire, il va y avoir la techno en Europe, et du coup, plus portée par des blancs, qui fait que toute l'histoire des racines afro-américaines de la techno va pas être mise en avant.
3: Elle n'a pas été mise en avant.
2: Voilà, oui, qui fait que dans la mémoire collective,
0: il
2: y a
3: La techno, elle a aussi un autre truc, c'est qu'il n'y a pas de parole. Donc en fait, tu peux pas
2: associer un lieu.
3: C'est beaucoup plus compliqué, en tout cas, de créer vraiment une
1: ça
3: star.
1: Se fait, hein. Ça, moi, se fait. Ça se fait.
3: Maintenant, ça se fait. Mais je veux dire, pendant très longtemps, le public mainstream avait besoin de mettre une image et des paroles sur quelqu'un. Ce qui fait que les gros labels majors américains, quand le hip-hop a commencé à émerger, ils ont créé de toutes pièces des petits pantins pour dire que c'était hip-hop alors que ça l'était pas. Parce que,
2: mais ça s'est
3: plein.
2: Pas fait sur la techno, en tout ça, cas, qui ça... venait des États-Unis. Et du coup, l'image du DJ blanc de la techno a été mis en avant, ce qui a un peu fait oublier que l'origine de la techno à Détroit, c'est des afro-américains.
0: Ouais. Voilà.
2: Et du coup, je vous
0: Chicago
2: invite à aller
0: aussi.
2: Voir...
3: Mais tu peux le noter d'ailleurs, même dans les trucs qui deviennent...
0: Je sors mon stylo.
3: Oui, mais si tu écoutes plein de trucs de début de house, de dance... un peu commerciaux, en tout cas.
0: Ouais,
3: il y a plein de trucs qui étaient composés par des afro-américains.
0: Ouais.
3: Et ça groove à mort. Et après, il y a vraiment ce qu'on appelle, nous, la dance qu'on déteste. quand les blancs ont repris le doucement. Tu vois, mais quand il y a 740 quand il y a 740 boys là, boum boum boum, tout ça c'est les afro-américains qui faisaient de la dance ou de la house et compagnie, et on sent vraiment le virage à partir du moment où c'est les blancs qui avaient pris le contrôle de la composition, où tu perds un groove, tu le perds à fond quoi dedans, tu l'entends à l'oreille en fait, ce virage là.
0: Ok, ben écoutez, j'ai l'impression que je suis en train de m'endormir. Hein.
2: Oh, oh waouh, mais quelle heure est-elle, Zaymer ?
0: J'ai l'impression que c'est l'heure de la sélection d'Alain Frost.

Stones.

0: sacré flash.
1: Ouais, c'est ce que j'allais dire, je viens de prendre un flash. Et alors, c'était super strident à un moment et ça m'a rappelé le stridentisme que t'as passé tout à l'heure, Leroux, avec le baile funk. C'est-à-dire qu'il faut avoir les oreilles et les gourdes bien accrochées.
0: C'est fait et composé de manière assez
2: brute.
1: Ce morceau vient d'écouter
3: de la pizza.
0: On vient d'écouter Héroïne du Velvet Underground et Nico.
1: Ouais.
0: Sorti en 1967, le morceau parle donc de l'héroïne. Le texte n'est ni pour ni contre, c'est un ton neutre et détaché par rapport à l'utilisation de cette drogue qui était largement utilisée à cette période-là.
1: Ouais, alors Ce soir, je vois la pizza tourner dans tous les sens,
0: mais je vais commencer ma chronique
3: c'est
0: à un moment.
3: C'est très audiophonique, ça.
1: C'est assez rare d'avoir un discours neutre sur la drogue, d'ailleurs.
0: Oui, et en fait, il s'en est défendu pendant des années, Lou Reed, de ce morceau-là. Ouais. Tout ça pour dire que ce soir, nous allons parler de la Factory. La Factory qui était un lieu à New York, exactement à Manhattan. Bon, en vérité, il y en a eu trois, des factories, parce qu'ils ont déménagé plusieurs fois.
1: Ah, je sais pas ça.
0: Inaugurée en 1964, à l'intérieur, il y avait des films, de la peinture, de la musique, de la photographie. C'était un lieu de création divers et ouvert. Mais il y avait aussi de la drogue, des orgies, des homos, des lesbiennes, des gens qui étaient entre les deux, des gens qui étaient paumés, des gens qui savaient pas trop. Il y avait de tout. Ce lieu, c'est Andy Warhol, né en 1928, mort en 1987, qui l'a créé.
1: Ok.
0: Donc je pense que beaucoup de monde savent que Andy Warhol, c'est le papa du pop art. C'est le papa du pop art. Si vous voulez vous faire une petite image pour ceux qui ne savent pas, je pense que vous connaissez tous ces reproductions sérigraphiques de Marilyn Monroe ou des boîtes de conserve Campbell.
1: Ok.
0: Ce personnage, Andy Warhol, a dit un jour que tout le monde devrait avoir au moins 15 minutes de gloire dans sa vie.
1: Oui.
0: Et donc, quand il a ouvert son studio d'artiste, La Factory, en 1964, il avait décidé de créer un lieu ouvert à tous, 24 heures sur 24, inconnu comme star. Donc, il ouvrait sa porte à tous. En fait, il avait un mec qui bossait pour lui, dont j'ai mangé le nom, et je ne le retrouverai pas, mais qui bossait pour lui, qui devait aller dans les rues de New York et trouver tous les plus beaux clochards célestes qu'il trouvait pour les inviter à venir, parce que Andy Warhol avait envie d'être entouré de gens beaux, mais complètement fêlés autour de lui pour pouvoir créer.
3: Je comprends bien. Ça m'a grave fait penser à toi.
0: Et en fait... il utilisait ces gens-là, un, pour s'inspirer, et deux, vu qu'il faisait vraiment de la sérigraphie à grande échelle, ces gens-là l'aidaient aussi. Et progressivement, dans le tumulte, une grosse partie de ces gens-là devenaient artistes.
1: Ok.
0: Bon, s'il y avait aussi plein de gens super connus qui y passaient, comme Dali, Dylan, Jagger, Berloff, et ainsi de suite. Dans tout ce foutra, et on va mettre en fond sonore un deuxième morceau du Velvet Underground, qui s'appelle Venus in Furs.
3: En fond
0: sonore, on a dit.
1: Ah, vous avez compris.
0: Venus in Furs du Velvet Underground et Nico, pareil, en 67, qui vient du livre du même nom de Leopold von Sacher. Et le thème, c'est le sadomasochisme, le bondage et la soumission. Parce que là-dedans, en fait, le but de la Factory était de repousser toutes les limites pour pouvoir créer. Et donc, toutes les dépravations, toutes les possibilités de dépasser ce que les normes existantes, ils voulaient tout faire pour arriver à trouver quelque chose qui pourrait subjuguer l'art.
1: Transcender
0: l'humain. Donc, bon, on avait véritablement... un capharnaüm complet, le canapé, je ne me rappelle plus le nom, mais je l'ai lu, qui avait un certain nom, qui a été volé entre deux
3: il
0: déménagements.
3: Il devait être sale, ce canapé.
0: Voilà. La deuxième factory s'appelait la Silver Factory, parce qu'ils avaient entièrement peint les murs
1: en
0: chrome et accroché de l'aluminium partout pour que ça soit entièrement en silver, mais aussi pour pouvoir filmer constamment à l'intérieur.
3: C'est celle qui est d'un Men in Black.
0: Exactement.
1: Là-dedans,
0: nous arrivons dans tout ce foutra. Il y a des gens qui ont fini par arriver là-dedans, comme Lou Reed et
1: Caroline
0: John...
1: Caroline Foutra.
0: Dans tout ce foutra, il y a Lou Reed et John Cale, qui sont deux personnes qui se connaissaient, qui étaient en train d'habiter dans plein de petits appartements, entre faire de la prostitution homosexuelle, se droguer et faire un peu de musique pour vivre, et qui sont arrivés là-dedans et qui avaient déjà essayé plusieurs groupes et ils étaient dans l'expérimentation musicale depuis un moment.
1: Ouais, parce qu'on a écouté le Velvet Underground tout à l'heure, le morceau Héroïne. faut se rappeler que c'est les années 60.
0: Fin 60,
1: que, ouais.
0: Et en fait, on est.
1: Et c'est vraiment.
0: Et on est en plein parallèle. Et on est en plein parallèle avec le mouvement hippie. Mais comme toujours, New York est un peu plus rough.
1: Ouais.
0: Et du coup, on n'est pas du tout dans le délire peace and love, le futur va être beau, on va s'aider quoi. Là, c'est la merde, c'est des proto-punk. La manière dont ils vivent, c'est complètement punk. Mais saupoudré de paillettes parce que Andy Warhol, lui, il a du pognon et du coup, il manque de rien dans cette factory. En tout cas, il manque de rien de ce que ce genre de personnes ont envie quoi.
1: Ouais.
0: Donc, c'est-à-dire que de la drogue, il y en a, du sexe, il y en a, de la musique, il y en a.
1: Ouais.
0: Et il y a un bouillonnement constant où il y a de la création et il y a Andy Warhol a créé un terme qui s'appelle la pipolisation. C'est lui qui l'a créé. Où en fait, tu peux devenir quelqu'un si tu as véritablement envie de devenir quelqu'un.
1: La pipolisation.
0: Ça, de devenir un people, tu vois.
1: Okay.
0: Il suffit de traîner sur cet endroit-là et d'être avec tout le monde pour devenir quelqu'un. À l'intérieur de ça, il veut faire créer une première discothèque à but artistique au monde. Et donc, le Velvet Underground se produit tous les soirs. Pendant ce temps, il y en a qui filment et pendant d'autres, il y en a qui sont accrochés avec des godes dans le cul, quoi. En gros, c'est une espèce de grosse performance tous les soirs, complètement dingue. Ça dure quand même 4 ans jusqu'au déclin le 3 juin 1968 où une certaine Valérie Solanas, qui était une artiste radicale mais aussi schizophrène, a tiré 3 fois sur Andy Warhol à l'intérieur de la factory. Il a pris 3 balles dans le bide, il a failli crever.
1: Ah ouais, quand même.
0: Il a failli crever, il s'en est sorti. Pendant ce temps, ils ont fait un déménagement où a été volé ce fameux canapé.
3: Sale.
0: De là, à partir de là, il n'a plus jamais voulu faire ouvrir ses studios à n'importe qui.
1: Le canapeg.
0: Donc, ça a duré 4 ans. Mais en gros, ça a duré 4 ans, un mélange de paumés, d'artistes, de drogués, de prostituées, de queer. Tout ce que vous pouvez penser que la société pouvait rejeter à cette époque-là.
1: Lali, quoi.
0: Lali, Basquiat aussi était là, d'ailleurs.
3: Kissaring.
0: Voilà, Kissaring, il y avait tout le monde là-dedans. Si t'avais pas le sida et tu prenais pas l'héroïne, il y avait un problème.
3: Bon. Tu sors.
0: Si vous voulez d'ailleurs lire la petite liste non exclusive des superstars, parce qu'il les appelait ces superstars, Warhol, vous pouvez aller lire sur Wikipédia. Vous tapez La Factory, vous allez sur Wikipédia et il y a la liste de tous ces superstars, de tous ces gens qui ont été en train de traîner. Alors, il doit en manquer, c'est sûr. En tout cas, pour faire un résumé, ils deviennent tous soit artistes, soit drogués, soit morts, soit en prison, soit ils ont tout mis ensemble.
1: Alors, j'ai envie de dire Cocorico parce que...
3: Alain Delon, j'ai envie de savoir pourquoi.
0: C'est là que je n'y attendais pas.
1: Alors, notre cher facho d'Alain Delon a fréquenté La Factory. Ouais. Il a même fait un gosse à Nico, la chanteuse du Velvet Underground. Un gamin qui a fini très très mal.
0: En sachant que Nico
3: est une femme.
0: Non mais oui, Nico était
3: Nicolas
0: était
2: si, Nicolas mais
0: était une mannequin du coup, un mannequin.
3: Une mannequin. J'en sais rien, tu me regardes Alain, je sais pas, j'ai jamais été dans le milieu de la mode moi.
0: Bon, en tout cas, elle n'est que sur un seul album à la demande d'Andy Warhol.
1: Ouais.
0: Elle n'a jamais fait partie du
1: Velvet Underground. L'album de la banane.
0: Voilà.
1: C'est le premier Velvet album. Underground and Nico.
0: Voilà. Ouais. Que c'est Andy Warhol qui a à tout prix voulu qu'elle soit sur cet album-là. Pour la petite histoire, les premiers vinyles qui sont sortis avaient pas une banane sérigraphiée, mais un autocollant.
1: Oui, où on voyait l'intérieur rose.
0: Et si on décollait l'autocollant, on voyait une petite pulpe rose de la banane et il y avait écrit à un endroit « Décoller et vérifier ce qu'il y a dessous ».
1: Voilà.
0: Voilà. Tout ça pour dire que le Velvet Underground, on en a parlé pas mal parce qu'il a été créé grâce à La Factory, mais La Factory, ça a créé énormément de choses. Il faudrait une émission entière si on voulait véritablement décortiquer tout ce qui s'y est passé. Et je pense qu'il y a un paquet de trucs que personne ne saura jamais qui s'est passé. Alors on peut se faire des petites idées. Mais
2: et c'est mieux, ouais, je pense.
0: Il y a des fois, c'est mieux de pas savoir ce qui s'est passé.
3: Ouais. Déjà,
1: il y avait le canapeg.
0: Voilà. Pour la petite histoire, notre cher Andy Warhol mourra bêtement lors d'une opération bénigne, alors qu'il avait pris 3 balles dans le corps en 68.
4: Mais c'est à la suite de Sébastos qui.
0: Non, non, des années après, il mourra 15 ans après.
4: C'est ça l'a.
0: Oui, oui.
4: Ça l'a foutu en l'air.
0: Ça l'a pas mis bien. En tout cas, il aura fini paranoïaque. Et ça.
3: Ouais, ça s'entend.
2: Si c'est que ça.
0: J'ai envie de te dire, tu prends de la drogue et tu dors pas pendant 4 ans, tu finis avec 3 balles dans le bide, ça doit pas être facile. Nous allons finir quand même avec un dernier morceau du Velvet Underground qui s'appelle Rock'n'Roll, qui est sorti sur l'album Loaded en 1970. Attends, je tiens à dire.
1: Attends, mon cher Frost.
0: J'ai encore à dire.
1: Mais je n'ai pas le morceau.
0: J'aurais pu largement.
3: Moi, je voudrais juste rebondir un instant, puisqu'on a du temps, j'ai l'impression. Tous ces trucs de l'ancien temps, des années 70, 80, tout ça, c'est hyper idéalisé. Et moi, j'y pense souvent parce que je regarde un max de séries. Et en fait, il faut quand même se remettre d'un truc que pour eux, c'était le présent. C'est-à-dire que nous, on le regarde avec des yeux de « Waouh, c'est génial, c'est différent,
2: c'est mieux. » C'est ce qu'on disait tout à l'heure.
3: Mais en fait, pour eux, c'était le présent. C'est comme pour nous, ce qu'on est en train de faire maintenant. Peut-être dans 30 ans, il y a quelqu'un qui va regarder la vidéo, qui va dire « Waouh, c'est incroyable, il va repeindre ses murs en orange, il va mettre des bonnets et tout. »
0: Complètement. Ce qui est super intéressant, en tout cas.
3: Non, mais c'est vrai.
0: Vu qu'on a du temps, je vais rebondir sur ma chronique et celle de Régis Lapouki, sur laquelle on parlait des labels. Les labels indépendants ou pas. Là, on est quand même dans une époque où il n'y avait pas encore des labels indépendants. Sauf qu'en fait, il y a un truc, la vérité, tu peux pas l'enlever. Quand les gens sont des drogués et complètement fous, de toute manière, tu peux rien en tirer. Ils ont jamais suivi une seule de leurs contrats.
3: Et PD aussi, j'ai l'impression quand même. Souvent, hein, je peux pas dire.
0: Ils ont oui.
3: Oui. À la Factory, en tout cas.
0: Oui, à la Factory, oui, parce que le Rassemblement National en ce moment, ils sont en train. Du coup, il y a les. À travers ça, ce que je voulais dire, c'est que depuis toujours, et dans le blues aussi, où il y a plein de musiciens afro-américains qui ont réussi à s'émanciper des lois de l'économie de marché en vivant grâce à la musique, si tu es véritablement décalé et au clos face au système, de toute façon, aucun contrat arrivera à te contenir.
2: Ouais. Voilà. Et du coup, ça pose question aujourd'hui dans l'ère aujourd'hui. Enfin, tu vois, toute l'histoire de la cancel culture. Imagine tout ça qui est, enfin, qui se passerait aujourd'hui. On a un regard de underground, de quelque chose d'extrêmement artistique, etc. Aujourd'hui, avec les informations qui viennent en temps réel, etc.
0: Oui,
2: imagine
0: ce
2: truc-là aurait été tout de suite banni, jugé, etc. Quoi.
0: Bah déjà, un morceau qui s'appelle « Héroïne » sorti en 67, c'est quand même gonflé.
1: Ouais.
0: Pour finir ça, je pense que mon cher Zaymer a trouvé le morceau. Il s'appelle « Rock'n'Roll », il est sorti sur l'album « Loaded » en 1970. Et je vais vous citer Lou Reed. Il a dit « Rock'n'Roll, ce morceau parle de moi ». Sans le rock'n'roll à la radio, je ne savais pas qu'il y avait de la vie sur cette planète, ce qui aurait été dévastateur parce que penser que tout le monde et tout ce qui était autour de moi était comme là d'où je viens aurait été insupportable.
3: Wow.
1: Attention, parce que là je suis après.
2: Alors il a trouvé le morceau, le bouton play.
1: Ouais, alors parce que

0: Lourdes Underground.
1: Le lourd dessous.
0: Alors, ton morceau, comment il s'appelait, Rock'n'Roll
2: Rock'n'Roll, sorti sur l'album Loaded.
0: Loaded, qui Loaded veut dire bien chargé
2: comme il faut.
0: Défoncé, ça
2: en 1970. Et pour ouais. dire, pour finir ce que je disais juste avant qu'il parte, parce qu'enfin t'avais trouvé le morceau.
0: Merci, allez, une piquante, ça balance. Aïe, j'ai mal.
2: Le Velvet Underground, tout le long de leur carrière, ont vendu pas tant d'albums que ça.
0: Non, c'est vrai.
2: C'est qu'ils sont devenus des icônes cultes
0: de l'underground.
2: De l'underground avec le temps.
3: A posteriori.
2: A posteriori, exactement. Et leur musique a été utilisée dans plusieurs films, ce qui a fait redécouvrir au grand public, pour pas dire mainstream, au grand public cette musique-là. Et en fait, vu qu'elle est quand même bien, elle s'est.
4: Et samplée par Tropical Quest.
2: Ouais. Mais ouais. Je veux dire, c'est la même chose que les Pixies qui ont explosé après Fight Club, parce qu'avant Fight Club,

0: Tout le monde s'en battait les nerfs.
1: Bon, à propos du Velvet, je vous invite à écouter les albums expérimentaux de John Cale, qui est le bassiste et violoniste du Velvet Underground, qui a fait vraiment des expérimentations très intéressantes.
2: Il joue du violon en même temps qu'il fait de la basse.
1: Alors,
3: c'est ça qui est expérimental.
1: Alors, Jean,
3: il était ambidextre.
1: Oui, il était
2: question naïve. Je suis qu'une femme.
1: Oh, mais oh,
3: bon, tu es douce.
0: Mon Dieu, quelle horreur.
4: Moi, il paraît. Non,
0: ça, c'est sur le papier. Mais...
3: Bon, allez, là, enchaîne.
1: C'est la chronique DJ. Alors, on a invité encore une fois dans la Funky Factory un DJ à nous présenter un de ses morceaux qui l'a marqué le plus dans son histoire de sélectionneur.
0: Mais je pense qu'on peut même l'appeler Selecta.
1: Selecta, exactement, parce que ce soir, c'est Rouge, Jaune, Vert. Et le DJ, c'est Ben Galeux. Alors, attends, j'ai oublié son nom.
5: Benjamin Doris.
1: Comment ?
5: Ben Ristrez. Ja.
1: Ben Ristrez.
0: Ja.
1: Ja. Rastafari. Et du coup...
0: Alors, il n'est pas très ital. Hein. Je le connais bien. Il met Ja dans son nom, mais il n'est pas très ital.
1: Non, c'est vraiment un gars... qui m'a... Je suis pas très... Dans ma culture musicale, je suis pas très...
2: Rouge, jaune, vert.
0: Roots music.
4: Et t'as réconcilié avec.
1: Ouais, c'est le gars qui m'a vraiment fait kiffer cette culture. Je le remercie d'ailleurs pour ça.
0: Et il y a aussi à dire que c'est un énorme respect parce qu'il fait partie des peu de gens dans la scène actuelle des fêtes libres qui a un sound system, qui vient le monter illégalement dans des fêtes pirates et libres. Tout en c'est faisant vrai. Autre chose que de la techno.
1: C'est vrai.
0: Ouais. Un grand merci. C'est vraiment cool. Quoi.
1: Écoutez, je n'ai qu'un mot à dire. On l'écoute.
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7: La Funky Factory, c'est Ben du After All Sound System. Gallop, salut la Funky Factory. C'est Ben du After All Sound System. Galop pour les intimes. Ben Ristrez Ja en nom de scène. Mais nous, dans le collectif, on a toujours préféré mettre en avant le crew que les DJ et les individualités. Donc voilà, on va retenir After All Sound System. Je viens vous présenter un morceau qui me tient à cœur et qui nous tient à cœur dans tout le crew. C'est un peu une de nos hymnes, un de nos anthèmes. C'est un morceau qu'on a découvert il y a 10 ans quand il est sorti et qu'on jouait beaucoup avec un gars du collectif parti beaucoup trop tôt. Et voilà, ce morceau est resté après lui. On le joue beaucoup en hommage à lui ou pas, mais on a toujours une petite pensée pour lui quand on le joue. Voilà, ce morceau s'appelle Talk Too Much. Il est sorti en février 2016 sur le label Cubiculo Record. Il est produit par Conscious Sound, un vétéran de la scène reggae anglaise, avec aux lyrics l'anglais King General et le français Pupa Jim. Voilà, c'est un morceau qui en plus nous représente bien musicalement. C'est un morceau très digital, avec une grosse ligne de basse bien ronde, bien puissante. Un morceau qui prend toute sa valeur sur une vraie sono et qui vaut mieux ne pas écouter sur la hi-fi de son salon, à part si on a un gros sub. Certains reconnaîtront certainement que c'est un remix, un recut d'un morceau très connu du début de la musique électronique. J'en dis pas plus, je vous laisse chercher. Et puis c'est un morceau qui nous représente bien aussi au niveau du lyrics. Voilà, c'est un morceau qui dit qu'il y a des gens qui parlent beaucoup et qui font pas grand chose et qu'il faut pas trop faire attention à eux, qu'il faut rester humble et faire ce qu'on a à faire en gros. Et voilà, nous ça a été un peu notre cas pendant de nombreuses années, parfois encore maintenant. Trop techno pour le milieu reggae, trop vert jaune rouge pour le milieu techno. Ça nous a pas empêché d'être là et d'avancer depuis 20 ans. On fait pas ça pour répondre à des codes ou quoi que ce soit. On fait ça parce qu'on aime ça. On fait ça par conviction.
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Une heure.

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